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2: Bonjour et bienvenue sur Radio J. Et oui, il est 6h, nous sommes le vendredi 25 septembre 2026. Merci de nous rejoindre comme tous les matins. Vous le savez, nous sommes ensemble jusqu'à 9h. Vous pouvez nous regarder, nous écouter sur notre chaîne YouTube. Très dense ce matin, très importante avec Eva Soto. Bonjour Eva.
3: Bonjour Ilana, bonjour à tous.
2: Et à la réalisation, Greg Labadie est avec nous. Bonjour Greg.
4: Bonjour ma chère Ilana, bonjour à tous.
2: Et ravi d'être avec vous pour ce dernier jour de la semaine. Comment vous portez-vous? Est-ce que vous avez passé une bonne nuit déjà?
4: Oui, ça va. Bah, ça
3: la
4: va.
3: Nuit fait frais, le problème c'est la journée.
2: Ouais, c'est vrai.
4: Moi, il va faire 22 aujourd'hui, ça va aller?
2: Non, il va faire un petit peu plus.
3: Ouais, il va faire 28 normalement.
2: 28 ou 29, ouais.
3: Ouais.
2: Donc je sais pas si vous avez prévu la bonne tenue Greg, mais en tout cas il va faire 28.
4: Ça va bien.
2: Moi,
3: on part le matin en doudoune, on rentre le soir en maillot de bain.
4: Il en a un gros pull pour ceux qui nous regardent sur YouTube.
2: Oui, je commence à en avoir un petit peu marre de ce temps, personnellement. En tout cas, les amis, ce n'est pas de météo dont nous allons parler dans cette matinale uniquement. Nous allons aussi parler de ce qui se passe sur la scène internationale à la tribune de l'ONU avec Pascal Zonshine à Jérusalem et ce discours très commenté de Benjamin Netanyahou. Sébastien Lévy également, on a la chance de l'avoir ce matin en studio avec nous, notre correspondant à New York qui nous dira aussi l'ambiance qui règne en ce moment aux États-Unis. Et puis à suivre avant 7h la chronique de Dov Maimon. À tout à l'heure. D'évoquer, Eva, le discours de Benjamin Netanyahou à l'ONU, cette info, la tension qui reste de mise hein, sur le front des Houthis liés à l'Iran.
3: Oui, car cette nuit, l'Arabie Saoudite dit avoir intercepté une attaque de missiles tirés du Yémen voisin par les Houthis pro-iraniens. Les défenses aériennes ont abattu 6 missiles visant les régions de Taïf et Yanbu sur la mer Rouge.
2: Et donc, on revient au discours hier soir du Premier ministre israélien devant l'Assemblée Générale de l'ONU.
3: Benjamin Netanyahou s'en est pris au Qatar qui, a-t-il dit, dépense des milliards pour répandre des mensonges sur Israël, à la Turquie et à son président qui accueille le Hamas et a tué des milliers de Kurdes, et au maire de New York, Zoran Mamdani, traité d'antisémite que Benjamin Netanyahou a mis en cause pour ses déclarations anti-israéliennes. Mais le premier ministre israélien à la tribune de l'ONU n'a pas épargné la France. Extrait de son discours.
2: Ils accusent Israël, le minuscule Israël, de colonialisme, du colonialisme, et qui nous accuse parmi eux des gens en Grande-Bretagne et en France. Pour l'amour du ciel, ce sont eux qui ont inventé le terme. Leur colonie s'étendait sur toute la planète. Colonialisme, laissez-nous rire. Give us a
3: break. Benjamin Netanyahou qui a aussi brandi un appareil Starlink à la tribune de l'ONU. Après le discours du Premier ministre, l'ambassadeur Danny Danone a remis l'appareil au représentant iranien. Le Premier ministre israélien a évoqué Internet comme un outil de liberté.
2: Et lors de son discours, Benjamin Netanyahou qui a aussi qualifié les accusations de génocide contre Israël de plus grand mensonge du siècle.
3: Il a évoqué le 7 octobre comme le jour le plus sombre de l'histoire d'Israël. Il a aussi bien sûr parlé de l'Iran en remerciant le président Trump et affirmé « La décision de détruire les armes nucléaires a été l'une des plus faciles que je n'ai jamais eu à prendre. » Il a même évoqué la prochaine chute du régime islamique. Benjamin Netanyahou a rencontré les dirigeants du Paraguay, du Panama et de la Bolivie à New York et les a exhortés à rejoindre les accords d'Isaac et à s'opposer à la CPI.
2: Et devant l'enceinte du siège de l'ONU à New York pendant ce temps, des dizaines de manifestants ont été arrêtés.
3: Un mannequin à l'effigie du Premier ministre israélien a même été pendu au cri de « Tuez-le ». Mannequin affublé d'un pyjama rayé portant l'inscription « Satan ». Entre autres slogans, des appels donc à tuer les soldats de Tsahal ou à l'intifada. Ambiance aussi tendue dans l'enceinte même du bâtiment. Lorsque Benjamin Netanyahou est arrivé pour son discours, des diplomates ont quitté la salle et ses partisans ont entonné des « Am Israël Hay ».
2: Autre discours hier soir, celui de Mahmoud Abbas devant l'Assemblée Générale de l'ONU.
3: Mais le président de l'autorité palestinienne a fustigé la décision des États-Unis de ne pas lui accorder de visa. Il a donc pu en revanche s'exprimer en vidéo. Mahmoud Abbas a accusé Israël de mener une guerre génocidaire contre les Palestiniens à Gaza et de protéger le terrorisme de ce qu'il a appelé les colons en Judée, Samarie, Cisjordanie pour lui.
2: Pour la première fois depuis 2023, des représentants des pays signataires des accords d'Abraham se rencontrent en marge de l'ONU.
3: Et les Émirats Arabes Unis ont aussi annoncé la suspension hier des vols des compagnies aériennes iraniennes jusqu'à nouvel ordre, une décision fondée sur les sanctions américaines. Quant au chef d'état-major de Tsahal, le lieutenant-général Zamir, il a déclaré que l'armée continuait de surveiller l'Iran et ses alliés. Des propos d'Eyal Zamir hier soir lors d'une cérémonie marquant l'arrivée du 6e sous-marin de la marine israélienne, l'INS Draken, c'est son nom, est un message à l'Iran, a aussi déclaré le ministre de la Défense, Israël Katz.
2: Le reste de l'actualité, c'est les suites de la fusillade de Kippour devant la synagogue de Belleville dans l'Ontario, qui était bien un attentat antisémite.
3: La police sur place l'a officiellement confirmé lors d'une conférence de presse. Si l'auteur des coups de feu a succombé à ses blessures à l'hôpital, des images de vidéosurveillance montrent Sean Ward qui tire et demande aux policiers déjà blessés « Alors, tu vas mourir pour les Juifs ?» Lorsqu'il a vu Sean Ward tirer, ce policier est sorti de son véhicule pour l'arrêter, souffrant de multiples blessures, y compris à la tête. Il est toujours hospitalisé. Le président de la Fédération juive du Canada a qualifié ce policier de héros.
2: Et puis Emmanuel Macron, au journal de 20h hier soir, il a annoncé des moyens militaires français pour protéger un site énergétique en Arabie Saoudite.
3: Celui de Yanbu en mer Rouge, Emmanuel Macron a aussi évoqué la menace russe. Il est notamment revenu sur l'attaque au drone explosif de Leipzig en Allemagne. Emmanuel Macron.
5: Ces dernières semaines, il y a eu l'attaque de Leipzig qui a été extrêmement grave parce qu'elle a raté. Mais aurait-elle réussi, il y aurait eu des morts sur le sol allemand.
6: Donc c'est plus de la guerre hybride, c'est plus de la guerre hybride, c'est de la guerre point, c'est de la guerre.
5: Ce sont des actes hostiles qui en effet peuvent tuer. Et donc c'est pour ça qu'il y a une vraie menace et que la tension monte. Mais vous avez eu dans le même temps des drones dans l'espace aérien de plusieurs pays. Donc aujourd'hui, il n'y a pas eu en France des attaques du type de ce qui s'est passé à Leipzig. Mais quand vous me posez la question, est-ce que ça peut arriver ? Ma réponse est oui.
3: Emmanuel Macron hier soir.
2: Merci Eva, à tout à l'heure. La météo de ce vendredi matin, le soleil brille au nord comme au sud avec une certaine fraîcheur et une douceur persistante, notamment donc du nord au sud. Le soleil est passagèrement voilé, tandis que des nuages brumeux concernent encore la pointe bretonne. Cet après-midi, du soleil, de la chaleur, on le disait, 29 degrés à Paris et à Rennes, forte chaleur au sud avec 32 degrés à Toulouse. Et puis idem en Israël, comptez 28 degrés à Jérusalem, 27 à Haïfa, 34 à Eilat.
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2: Merci de nous rejoindre ce matin. Elle est en direct avec nous, Pascal Zonshine, notre correspondante à Jérusalem. Bonjour Pascal.
7: Bonjour Ilana.
2: Merci d'être avec nous. Évidemment, grand titre de l'actualité ce matin, c'est cette prise de parole de Benjamin Netanyahou à la tribune de l'ONU. Alors il y a énormément de choses à dire parce que Benjamin Netanyahou a parlé de beaucoup de sujets différents. D'abord, comment ce discours a été perçu en Israël ?
7: D'abord, il a été perçu comme un discours évidemment offensif de la part de Benjamin Netanyahou, même si c'était d'abord une plaidoirie en défense du Premier ministre israélien face aux accusations de génocide, face aux accusations de semer la guerre, la violence, tout ce qu'on a pu entendre au cours de la semaine de la part d'un certain nombre de leaders du monde à la tribune de l'Assemblée générale de l'ONU. Et c'est effectivement dès le début de son intervention, à nouveau une manifestation à l'intérieur de l'Assemblée générale, puisque quand Benjamin Netanyahou est entré dans la salle, de nombreuses délégations sont sorties. La manifestation des diplomates avait d'ailleurs été préparée pour donner l'impression d'une sortie massive. Un certain nombre de pays avaient fait entrer leurs employés qui n'ont pas leur place habituellement dans l'enceinte de l'Assemblée générale pour donner l'impression justement d'une sortie de masse au moment où le Premier ministre est entré. Il les a d'ailleurs salué en les traitant de lâches moralisateurs avant d'entamer son discours. Donc on va revenir évidemment sur le contenu de cette allocution, mais du point de vue d'Israël, le fait de voir Benjamin Netanyahou, dont on connaît les talents d'orateur, tenir la tribune et défendre la légitimité du droit d'Israël à se défendre était évidemment ce qu'attendait le public israélien.
2: Alors Benjamin Netanyahou, on va parler du contenu justement, il s'en est pris au Qatar, il s'en est pris à la France, il a nié les accusations de génocide. Est-ce qu'on peut faire un point, Pascal, de ce qu'il faut retenir absolument de ce discours ?
7: En fait, Benjamin Netanyahou a construit son allocution sur un message, nous allons gagner car nous n'avons pas d'autre choix. Et à partir de cette phrase, le Premier ministre israélien a décliné sur l'histoire d'Israël les menaces d'anéantissement qu'il a surmontées depuis la guerre des six jours, en passant par l'Iran et évidemment le 7 octobre. Détruire les installations nucléaires de l'Iran a été très dur à réaliser, mais c'était la décision la plus facile que j'ai eu à prendre, car sinon nous serions tous morts, a affirmé Benjamin Netanyahou. Le Premier ministre a aussi donc démonté les accusations de génocide à Gaza. Il a rappelé toutes les précautions prises par Tsahal pour épargner les civils non combattants mis en danger par le Hamas. Et il a aussi évoqué l'aide humanitaire qui entre quotidiennement à Gaza, 1 million de tonnes de vivres quotidiennement, 1 million de vaccins anti-polio. Pour la population de Gaza, quel génocideur fait ça, a lancé Benjamin Netanyahou. Il est aussi revenu donc sur les accusations, notamment des pays occidentaux en ce qui concerne la Judée-Samarie, et qui mettent en avant la violence des extrémistes d'extrême droite contre les Palestiniens. Vous ne savez pas de quoi vous parlez, a lancé Benjamin Netanyahou, qui s'est aussi adressé directement à Emmanuel Macron pour lui rappeler que Netanel Shekroun, la dernière victime du Hamas en Judée-Samarie dimanche, était aussi un citoyen français. Il a reproché évidemment aux médias du monde et aux réseaux sociaux de passer sous silence les milliers de tentatives et d'attaques réalisées du Hamas en Cisjordanie, en Judée-Samarie, contre les habitants des implantations. Donc, on le voit, un discours extrêmement offensif. Vous l'avez dit, Ilana, il est aussi monté au créneau contre le Qatar et contre la Turquie, qu'il a accusé de dépenser des milliards pour propager des mensonges sur Israël, tandis qu'ils soutiennent et accueillent le Hamas sur leur sol. Benjamin Netanyahou a parlé de 8e front de la guerre contre Israël. Donc, on le voit, un discours dans lequel Benjamin Netanyahou a tiré dans toutes les directions, mais qui reste un discours de défense et sans nouvelle annonce diplomatique, même d'ailleurs, comme on aurait pu s'y attendre, sans révélation sur les efforts en cours en Iran renouveler leur capacité, notamment balistique.
2: Eva pour Pascal.
3: Pascal, Benjamin Netanyahou. Pascal, bonjour déjà. Benjamin Netanyahou a répondu à toutes les accusations plutôt que de faire des annonces. Finalement, à qui s'adressait-il ? Est-ce qu'il s'adressait aux diplomates dans la salle ? Est-ce qu'il s'adressait aux dirigeants étrangers ? Est-ce qu'il s'adressait aux Israéliens ? À qui parlait-il, Benjamin Netanyahou, hier ?
7: Excellente question, évidemment. Étant donné que le discours reste un discours devant l'Assemblée générale des Nations unies, c'était évidemment d'abord un discours qui s'adressait aux nations du monde, mais il ne faut pas oublier qu'on est maintenant à 32 jours d'une échéance électorale importante en Israël, les législatives du 27 octobre, et évidemment c'est aussi une tribune que le Premier ministre israélien a pu utiliser pendant près de 40 minutes pour s'adresser aussi au public israélien, pour s'adresser à son électorat. Il est certain que cette position d'orateur, dont on connaît évidemment la qualité et l'expérience en ce qui concerne Benjamin Netanyahou, a un effet immédiat auprès de son électorat, peut-être auprès aussi des électeurs encore indécis et hésitants à donner leur voix au Likoud ou à un autre parti de droite du bloc de l'opposition. Donc il y avait évidemment aussi un double discours, une double dimension à cette allocution de Benjamin Netanyahou.
3: Et Pascal Sunshine, il y a cette double dimension et il y a aussi, vous l'avez dit, tous les diplomates qui ont quitté l'enceinte de l'ONU. Israël est reconnu aujourd'hui par une majorité de pays, mais est-ce que Israël reste, entre guillemets, l'illégitime des nations ou doit faire plus d'efforts pour être légitime ?
7: C'est évidemment le paradoxe auquel on est arrivé, c'est que Israël doit en faire plus que tous les autres États souverains pour affirmer sa légitimité d'État souverain. Et c'est évidemment un problème dont on ne sort pas, un problème qui s'est encore aggravé et approfondi depuis les trois années de guerre que le pays affronte sur tous les fronts, comme l'a d'ailleurs rappelé Benjamin Netanyahou. Et on a vu malheureusement hier qu'il reste encore beaucoup de travail à faire.
2: Merci beaucoup Pascal Zonshine, notre correspondante à Jérusalem. Merci d'avoir répondu à nos questions ce matin. On vous retrouve un petit peu plus tard dans la matinée à partir de 7h26. Ne bougez pas, dans quelques instants, l'essentiel de l'information avec Eva Soto. À suivre Shirim, la chanson israélienne du jour, et puis Sébastien Lévy qui nous rejoindra en studio.
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2: 6h15, toute l'actu avec vous Eva, bonjour.
3: Bonjour Ilana, bonjour à toutes et à tous. Cette nuit, nouvelle attaque des Houthis contre l'Arabie Saoudite. L'Arabie Saoudite qui dit avoir intercepté une attaque de missiles tirée depuis le Yémen. Le discours du Premier ministre israélien devant l'Assemblée générale de l'ONU. Un discours en forme de réponse aux attaques, notamment du Qatar, de la Turquie, mais aussi du maire de New York, Zoran Mamdani, ou encore même de la France et des pays occidentaux. Lors de son discours, Benjamin Netanyahou a aussi qualifié les accusations de génocide contre Israël de plus grand mensonge du siècle. D'autres discours hier soir, celui de Mahmoud Abbas devant l'Assemblée générale de l'ONU, le président de l'autorité palestinienne, a accusé Israël de mener une guerre génocidaire. La fusillade de Kippour devant la synagogue de Belleville dans l'Ontario était bien un attentat antisémite. La police l'a officiellement confirmé.
2: Merci beaucoup Eva, on vous retrouve tout à l'heure à partir de 6h30.
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2: Merci de nous rejoindre ce matin sur Radio J. Un peu de musique. Shirim, la chanson israélienne du jour. Et ce matin, on va écouter cet artiste toujours très aimé en Israël, Sasson Yefram Sholof, Les Devra Bar, M'attacher à toi. Excellent réveil sur Radio J.

0: Ifram Cholov ce matin sur Radio J.
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0: Merci d'être avec nous sur Radio J et il nous fait le plaisir d'être à nos côtés en studio, en direct, Sébastien Lévy qu'on a l'habitude, c'est vrai, d'avoir avec nous en visio depuis New York. Bonjour Sébastien.
2: Bonjour Ilana, bonjour à tous.
0: Alors vous avez quitté le bazar de New York avec ce qui se passe à l'ONU pour le bazar de Paris avec la venue du pape.
2: J'amène le bazar avec moi, effectivement c'était très compliqué de quitter la ville de New York, des embouteillages partout, vous pouvez imaginer, la ville s'arrête en fait pendant l'Assemblée Générale des Nations Unies, il y a des rues bloquées absolument partout, encore une fois les Parisiens savent exactement de quoi je parle parce que je revis exactement la même chose ici. Mais c'est vrai que la ville est en effervescence puisque le monde entier vient. Vous pouvez imaginer tous les chefs d'État qui viennent, alors pas exactement au même moment, mais donc c'est vraiment un moment central de la vie new-yorkaise. Donc je n'ai pas croisé le président Macron, mais effectivement, ils étaient tous là.
0: Donc les rues coupées, effectivement, la sécurité renforcée. Alors Donald Trump a multiplié les rencontres à New York. Le président ukrainien Volodymyr Zelensky, le président français Emmanuel Macron, Zoran Mamdani, pas Benjamin Netanyahou, on aura peut-être l'occasion d'en parler après, mais il a rencontré quand même le maire de New York avec qui pourtant il n'est pas forcément d'accord.
2: Ah bah c'est le moins que l'on puisse dire, mais c'est une relation assez étonnante, c'est la troisième fois qu'ils se rencontrent, c'est la troisième fois qu'il y a un échange d'amabilité. Il y a sans doute de la part de Mamdani, on voit clairement son intérêt, je pense qu'il a besoin évidemment d'être en bon terme avec le président américain, il y a évidemment les fonds fédéraux, ce genre de choses, et puis je crois que chez Donald Trump il est fasciné par Zoran Mamdani, par le charisme de Mamdani, quoi qu'on pense de sa politique. Il voit la bête politique, il voit l'animal politique. On sait aussi que Trump, il aime bien être entouré de winners. Or, aujourd'hui, c'est vrai, encore une fois, quoi qu'on en pense, la popularité de Mamdani est assez forte dans la ville de New York. Il incarne une jeunesse, etc. Et donc, je pense qu'il y a cette fascination. Ça n'empêche pas les désaccords de fond extrêmement violents, d'ailleurs, quasiment exprimés lors de la conférence de presse. Chacun s'envoie vraiment des pics. Mais il y a cette relation assez étonnante que tout le monde regarde. Et c'est vrai que vous l'avez dit, il n'a pas rencontré Benjamin Netanyahou. C'est vrai que le contraste, évidemment, il était assez fort et assez très décevant, on peut l'imaginer, pour le Premier ministre israélien qui aurait voulu sans doute rencontrer le président Trump. Le fait qu'il voit Zoran Mamdani, mais pas le président Trump, évidemment, le Premier ministre israélien, c'était évidemment une déception pour Netanyahou.
0: Et surtout que Zoran Mamdani reste extrêmement dur envers Benjamin Netanyahou. Il a qualifié encore une fois Netanyahou d'architecte du génocide. Il a dit que que le mandat de la CPI était toujours actif, quoi qu'il en dise. Donc Netanyahou, Trump fait fi de ça finalement.
2: Trump fait fi de ça et ce qui effectivement ne fait que sans doute augmenter, on peut imaginer, la frustration de Netanyahou. Vous avez dit, Mamdani a attaqué Netanyahou. Netanyahou a répliqué, on ne sait plus qui attaque qui réplique, mais c'est vrai qu'il y a aussi une espèce de numéro d'yeutiste entre ces deux-là parce que, d'une certaine façon, chacun exploite l'autre, l'animosité qu'il a envers l'autre pour son propre bénéfice politique. On sait que Mamdani n'est pas très populaire au sein du monde juif en général et en Israël en particulier. On l'a vu d'ailleurs Mamdani dans les campagnes électorales du Likoud. Et puis à contrario, on sait que Netanyahou n'est pas du tout populaire dans la ville de New York. Même au sein des juifs de la ville, il n'est pas très populaire Netanyahou. Et donc pour Mamdani, il y a vraiment un bénéfice complet. Non seulement il parle avec un chef d'État, donc pour lui évidemment ça augmente sa stature. Après avoir échangé avec Trump, il peut se permettre d'être à égal à égal avec Netanyahou. Donc chacun bénéficie d'une certaine façon de son affrontement avec l'autre.
0: Alors Donald Trump, on l'a dit, n'a pas rencontré Benjamin Netanyahou. D'ailleurs, le Premier ministre israélien est resté seulement 7 heures sur place en raison de mesures de sécurité, apparemment, de ce qu'a dit son équipe. Pourquoi ? Qu'est-ce qui s'est passé entre les deux hommes ? Est-ce qu'on a une idée de pourquoi il n'y a pas eu de rencontre entre Trump et Netanyahou ?
2: Alors, il n'y a que des conjectures. Ce qui est sûr, c'est qu'on sait qu'il y a eu un certain nombre de tensions entre Trump et Netanyahou. Il semble aussi, parce qu'il y a quand même des accords, un accord de fond, je dirais, sur plein de sujets. Il semble qu'aujourd'hui, j'ai parlé de Trump qui aime bien s'afficher avec des winners. Je ne sais pas exactement si Trump voit aujourd'hui Netanyahou comme un winner. Et j'irais même au-delà de est-ce que c'est un winner ou pas. Aujourd'hui, Netanyahou est très impopulaire aux États-Unis, y compris même chez beaucoup de républicains. Et donc, il est fort possible qu'avant les midterms, Donald Trump n'ait pas vraiment voulu afficher son entente avec Netanyahou. Je pense qu'il ne veut pas non plus envoyer un signal qu'il soutiendrait Netanyahou lors de la campagne électorale israélienne. Il y a sans doute cette volonté de neutralité.
0: Donc, Trump pense vraiment de manière binaire, c'est-à-dire winner, loser.
2: Il y a de ça, et ce qui lui bénéficie ou ce qui ne le bénéficie pas. Et aujourd'hui, dans la configuration politique actuelle aux États-Unis, clairement, s'afficher avec Netanyahou, ça n'est pas quelque chose dont vous bénéficiez. Et d'ailleurs, on a vu que Netanyahou d'ailleurs, n'a rencontré absolument personne de l'administration, y compris Marco Rubio, ce qui était prévu au début. Je pense que ça traduit pas vraiment, je dirais, un rafraîchissement des relations avec Israël, mais une certaine défiance envers Netanyahou et le fait de ne pas être trop associé au Premier ministre israélien.
0: Alors, il y a eu le discours de Donald Trump. Quel était le message essentiel aujourd'hui du président américain cette année ? Est-ce que c'était l'Iran ? Est-ce que c'était l'Ukraine ? Comment ça a été perçu ?
2: Alors, c'était d'abord un discours extraordinairement trumpien. C'était d'abord un discours de politique intérieure. C'était, il ne faut pas oublier, dans un mois, un peu plus, il y a des midterms aux États-Unis. Donc, c'était important pour Donald Trump de rappeler. Ça a été quasiment un discours de campagne. Il a énormément parlé de ses succès. Il a critiqué ses prédécesseurs. Ça a été vraiment un discours moi. Donc en ce sens, c'était la quintessence du trumpisme. Il a été moins agressif envers l'ONU qu'il ne l'avait été sur notamment ce qui se passe dans les institutions internationales, la fragilité de l'ONU ou la défaillance de l'ONU. En revanche, il a parlé d'un sujet en particulier, et c'était le sujet iranien. Pourquoi ? Parce que là aussi, c'est un sujet de politique intérieure aujourd'hui, l'Iran. On sait qu'il est en difficulté sur ce sujet. On sait que la guerre en Iran est extrêmement impopulaire aux États-Unis, notamment à cause des conséquences sur le coût de l'essence. Donc, il a relié, je dirais, le fait d'être dans une enceinte diplomatique et mondiale à ces problématiques de politique intérieure. Donc, il a vanté son bilan sur la politique intérieure et il a justifié sa guerre en Iran. C'était vraiment le double objectif de son discours.
0: Le discours également d'Emmanuel Macron, parlons-en brièvement, qui a fait beaucoup parler, notamment en France, après ses déclarations sur Gaza, après ses déclarations sur la Judée-Samarie. On le rappelle, il a dit que le Hamas ne sévissait pas en Judée-Samarie deux jours après la mort de Netanyahu Chekroun, assassiné par un terroriste palestinien. Comment ça a été perçu, cette séquence, aux États-Unis ?
2: Ça a été perçu un petit peu comme ici, évidemment moins fort, parce que c'est le président Macron, donc il y a moins d'impact, je dirais, sur les États-Unis. Mais clairement, ça a été repris, puisque c'est une erreur factuelle, c'est une bourde. Alors, on ne sait pas, effectivement, c'est difficile de parler de bourde.
0: Alors, ce qui est marrant, c'est que la France a dit que c'était une erreur de traduction,
2: oui, mais
0: alors qu'il a parlé en français.
2: Le mot sévir, c'est le mot sévir. Et donc, pour le coup, ils ont traduit en anglais par operated, ce qui est exactement la vérité. Et il faut rappeler que le président Macron avait à peu près tenu les mêmes propos il y a un an à la chaîne israélienne N12. Donc ça n'est pas véritablement, sans doute, c'est pas une erreur de traduction, c'est une erreur, c'est une faute politique, ça a été pris exactement de la même façon. Ce qui est sans doute, et beaucoup de gens ont relevé la chose suivante, c'est-à-dire qu'il y avait beaucoup de choses dans le discours de Macron. Et d'ailleurs, la partie sur la Judée, Samarie et Gaza était extrêmement réduite. On n'a pas du tout écouté ce que Macron a dit sur l'Ukraine, ce qu'il a dit sur l'intelligence artificielle, sur la coopération internationale, et c'est regrettable parce que pour le coup, tout le message de Macron a été brouillé à la fois par rapport aux Israéliens, mais aussi par rapport au monde entier. Et ça, pour le coup, c'est une énorme occasion de perdu. C'était la dernière fois que Macron allait parler dans cette enceinte. Et le fait qu'on réduise son discours à cette erreur, qui est assez impardonnable, honnêtement, à ce niveau, et on peut imaginer que c'est une grande frustration pour le président français.
0: Impardonnable aussi pour Benjamin Netanyahou, qui est revenu d'ailleurs là-dessus dans son discours hier, qui a dit « Ne nous parlez pas de colonisation, vous les Français, vous avez colonisé la moitié de la planète ».
2: Alors, petit rappel, Netanyahou est aussi en campagne électorale, donc je pense que c'était évidemment de bonne guerre de sa part. C'était un moyen pour lui de décrédibiliser toute l'action diplomatique française. On sait notamment depuis la reconnaissance de l'État de Palestine par la France. Donc il y a évidemment ce qu'on appelle en anglais bad blood. Il y a une tension extrêmement forte entre la France et Israël. Et d'une certaine façon, le président Macron a vraiment tendu le bâton pour se faire battre. Et Netanyahou n'allait évidemment pas rater une occasion comme ça. On sait en plus que les propos de Macron ont été critiqués assez largement en Israël, voire de façon complètement unanime. Ça n'est pas un sujet droite-gauche. Encore une fois, je pense que la parole de la France, pour le coup, elle s'est encore décrédibilisée en Israël. Et la France ne peut pas véritablement prétendre jouer un rôle dans les conditions présentes.
0: Alors, au moment de son discours, on l'a dit avec Eva, hein, plusieurs dizaines de personnes ont quitté la salle. Et puis, il y a eu des manifestations aussi autour de l'enceinte de l'ONU, hein, contre Netanyahou.
2: Oui, et alors, on a parlé, Netanyahou n'a pu rencontrer que le représentant de la Grèce, que le représentant de la Slovénie. Ça traduit quand même un certain isolement, malheureusement, d'Israël. Et puis, il y a aussi, effectivement, une critique, là, pour le coup, pas tellement contre Israël, même s'il y avait à la fois une critique contre Israël, mais aussi une critique uniquement contre Netanyahou. Et vous avez eu quatre. Donc, Netanyahou a eu droit à quatre manifestations contre lui. Il y en avait une à 10h, une à 11h, une à 1h de l'après-midi, une à 4h, d'organisations très différentes. Vous avez la première qui était les Israéliens expatriés libéraux, on va dire libéraux en anti-Netanyahou, pardon, donc qui ont manifesté contre Netanyahou. Là, pour le coup, ce sont des Israéliens installés aux États-Unis, mais qui sont très liés à Israël, évidemment pro-Israël de facto. Ensuite, vous avez eu des sionistes libéraux qui défendent Israël mais qui sont très critiques envers sa politique. Vous avez eu ensuite le mouvement Standing Together Omdim Beyachad, qui sont un mouvement de coexistence judéo-arabe, qui ne sont ni sionistes ni anti-sionistes. Et puis enfin, vous avez pour le coup une manifestation pro-palestinienne très anti-israélienne. Là, ça a dépassé le cadre Netanyahou. Donc quatre cortèges pour Netanyahou ou contre Netanyahou.
0: Eh bien, merci beaucoup Sébastien Lévy pour ce bilan de la situation à New York. Merci infiniment. On vous retrouve la semaine
2: toujours
0: prochaine.
2: Toujours un honneur, toujours un plaisir.
0: Avec plaisir. Merci Sébastien et bon courage.
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0: Il est 6h30, bonjour et bienvenue sur Radio J. Merci d'être avec nous ce matin, merci de votre fidélité. Nous sommes ensemble jusqu'à 9h, vous le savez, ce vendredi 25 septembre 2026. C'est un plaisir de vous accompagner. Et nous allons faire le point de l'actualité avec Eva Soto qui s'installe en studio. Bonjour Eva.
3: Bonjour Ilana, bonjour à tous.
0: Alors avant d'évoquer le discours de Benjamin Netanyahou à l'ONU, la tension reste de mise hein, sur le front des Houthis liés à l'Iran.
3: Cette nuit, l'Arabie Saoudite dit avoir intercepté une attaque de missiles tirée du Yémen voisin par les Houthis pro-iraniens. Les défenses aériennes ont abattu 6 missiles visant les régions de Taïf et Yanbu sur la mer Rouge.
0: On revient donc au discours hier soir du Premier ministre israélien devant l'Assemblée générale de l'ONU.
3: Benjamin Netanyahou s'en est pris au Qatar qui, a-t-il dit, dépense des milliards pour répandre des mensonges sur Israël, à la Turquie et à son président qui accueille le Hamas et a tué des milliers de Kurdes, au maire de New York, Zoran Mamdani, traité d'antisémite que Benjamin Netanyahou a mis en cause pour ses déclarations anti-israéliennes. Mais le premier ministre israélien n'a pas non plus épargné la France. L'analyse du discours de Benjamin Netanyahou par notre correspondante à Jérusalem, Pascal Zinsheim.
4: Un plaidoyer, une plaidoirie en défense du Premier ministre israélien face aux accusations de génocide, face aux accusations

0: de l'Assemblée générale de l'ONU, c'est effectivement dès le début de son intervention, à nouveau une manifestation à l'intérieur de l'Assemblée générale, puisque quand Benjamin Netanyahu est entré dans la salle, de nombreuses délégations sont sorties.
1: Notre correspondante à Jérusalem, Pascal Sunshine.
2: Et puis devant l'enceinte du siège de l'ONU à New York, des dizaines de manifestants ont été écartés.
1: Ont été arrêtés. Un mannequin à l'effigie du premier ministre israélien a même été pendu au cri de « Tuez-le ». Mannequin affublé d'un pyjama rayé portant l'inscription « Satan », entre autres slogans, des appels à tuer les soldats de Tsahal ou à l'intifada. Ambiance aussi tendue donc dans l'enceinte même du bâtiment, comme vient de nous le dire Pascal Sunshine, lorsque Benjamin Netanyahu est arrivé pour son discours. Des diplomates ont quitté la salle.
2: Et puis autre discours hier soir, celui de Mahmoud Abbas devant l'Assemblée générale de l'ONU.
1: Il a fustigé la décision des États-Unis de ne pas lui accorder de visa. Il a pu en revanche s'exprimer en visio. Le président de l'autorité palestinienne a accusé Israël de mener une guerre génocidaire contre les Palestiniens à Gaza et de protéger le terrorisme de ce qu'il a appelé les colons en Judée-Samarie.
2: Pour la première fois depuis 2023, par ailleurs, des représentants des pays signataires des accords d'Abraham se rencontrent en marge de l'ONU.
1: Les Émirats arabes unis ont annoncé la suspension des vols des compagnies aériennes iraniennes jusqu'à nouvel ordre, une décision fondée sur des sanctions américaines quant au chef d'état-major de Tsahal, le lieutenant-général Zamir. Il a déclaré que l'armée continuait de surveiller l'Iran et ses alliés. Les propos d'Eyal Zamir hier soir lors d'une cérémonie marquant l'arrivée du 6e sous-marin de la marine israélienne, l'INS Dragon, c'est son nom, un message à l'Iran, a aussi déclaré le ministre de la Défense, Israël Katz.
2: L'actualité, c'est la fusillade de Kippour devant la synagogue de Belleville dans l'Ontario. On y revient, c'était bien un attentat antisémite.
1: Oui, la police l'a officiellement confirmé. Si l'auteur des coups de feu a succombé à ses blessures à l'hôpital, des images de vidéosurveillance montrent Sean Ward qui tire et demande au policier qu'il a déjà blessé. Alors, tu vas mourir pour les juifs. Lorsqu'il a vu Sean Ward tirer, ce policier est sorti de son véhicule pour l'arrêter, souffrant de multiples blessures, y compris à la tête. Il est toujours hospitalisé. Le président de la Fédération juive du Canada a qualifié ce policier de héros.
2: Et puis en France, Emmanuel Macron, au journal de 20h hier soir, il a annoncé des moyens militaires français pour protéger un site énergétique en Arabie Saoudite.
1: Celui de Yanbu en mer Rouge, Emmanuel Macron a aussi évoqué la menace russe. Il est notamment revenu sur l'attaque au drone explosif de Leipzig en Allemagne. Emmanuel Macron.
3: Ces dernières semaines, il y a eu l'attaque de Leipzig, qui a été extrêmement grave parce qu'elle a raté. Mais aurait-elle réussi, il y aurait eu des morts sur le sol allemand.
4: Donc c'est plus de la guerre hybride, c'est plus de la guerre hybride, c'est de la guerre point, c'est de la guerre.
3: Ce sont des actes hostiles qui, en effet, peuvent tuer. Et donc, c'est pour ça qu'il y a une vraie menace et que la tension monte. Mais vous avez eu, dans le même temps, des drones dans l'espace aérien de plusieurs pays. Donc aujourd'hui, il n'y a pas eu en France des attaques du type de ce qui s'est passé à Leipzig. Mais quand vous me posez la question, est-ce que ça peut arriver? Ma réponse est oui.
1: C'était donc Emmanuel Macron hier soir au journal de 20h.
2: Merci beaucoup Eva, on vous retrouve tout à l'heure dans 10 petites minutes à 6h45.
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2: Merci de votre fidélité. 6h35 minutes. On se réveille ensemble comme tous les matins. Et tout de suite, c'est le Dvar Torah du rabbin Mevorer Zerbi. Brave, bonjour.
6: Bonjour Ilana, bonjour à toutes et à tous. En cette veille de Shabbat, déjà, et veille de Sukkot, j'aimerais vous parler des invités prestigieux que l'on reçoit dans la Souka chaque jour de la fête de Sukkot. En effet, on a 7 jours de Sukkot, et chaque jour, il y a un des 7 bergers d'Israël, comme on les appelle, qui est mis à l'honneur. Le premier jour, c'est Abraham. Le deuxième jour, c'est Yitzhak. Le troisième jour, c'est Yaakov. Le quatrième, Moshe. Le cinquième, Aaron. Le sixième, Youssef, et le septième, le roi David. Alors, je vous ai donné un ordre qu'on a déjà développé. Pourquoi cet ordre n'est pas mettre Youssef avant Moshe Aaron, puisque chronologiquement parlant, Youssef a vécu avant Moshe Aaron, mais il y a des raisons qu'on expliquera à un autre moment pour, d'après, alors, ceux qui mettent Youssef avant Moshe, ils se trompent pas trop. Mais il y a des versions comme ça. Mais disons que d'après la Kabbalah, notamment, d'après la symbolique, je dirais ésotérique, de ces représentations, de ces personnages, Youssef, c'est le Yosod, c'est le sixième degré. D'ailleurs, 6 x 26, ça fait 156, il mettrait Youssef. Bon. Alors maintenant, il y a un point qui est très, très intéressant, c'est que c'est Ushpizine, c'est comme ça qu'on les appelle, les invités, Ushpizine, qui peut se rapprocher de l'hospitalité, hein, c'est, ont tous vécu le principe de l'exil. La souka, c'est une sorte d'exil que l'on se force à avoir en dehors de sa maison. Et on voit Abraham était en exil à Ur Kasdim, et après, il est arrivé en terre de Canaan, et après, il faut qu'il descende en Égypte, et il a connu l'exil. Yitzhak a connu un exil en terre d'Israël, comme il est marqué, Beretz Megure Aviv, dans les terres d'exil, de pérégrination de ses pères, auprès d'Avimeler. Donc Yitzhak a aussi connu une notion d'exil. Yaakov, il y a eu deux exils, un à Haran, auprès de Lavan, et un en Égypte. Moshe et Aaron ont vécu toute leur vie en exil, quelque part. Ils n'ont pas pu avoir un moment en Israël. Ils sont nés en Égypte, et ils sont niftarim, sont décédés avant leur entrée en terre d'Israël. En plus de ça, Moshe a eu un exil dans l'exil, quand il avait tué l'Égyptien et qu'il a dû s'exiler pour ne pas être tué par le pharaon. Youssef, c'est flagrant. Il a été vendu comme esclave par ses frères, et il va être le premier à vivre à la fois l'esclavage et l'exil avant tous ses frères. Et le roi David, il a dû s'exiler à cause du roi Shaoul qui le poursuivait pour le tuer, et Avshalom qui a voulu faire un coup d'état, et qui a poursuivi son père. Le roi David a une vie très très mouvementée, fait d'exil sur exil. Alors on voit que c'est finalement ces sept Ushpizine, cet invité prestigieux qu'on a à Souka, ont vécu des exils, et quelque part en se permettant de les accueillir dans la souka, une sorte de tikkun, de réparation, pour qu'il n'y ait plus d'exil. Alors maintenant, comment physiquement on peut le faire? Alors soit en invitant des pauvres dans la souka, soit en faisant de la tzedaka, je dirais maintenant, ne pas hésiter à envoyer pour que même des personnes qui n'ont pas trop de moyens aient la possibilité de réaliser la fête de Sukkot qui, comme Pessah, bon alors peut-être moins de difficultés parce qu'il n'y a pas les problèmes de Hametz et Kasher le Pessah qui sont peut-être un petit peu plus chers, mais les fêtes ça coûte toujours très, très cher, c'est toujours un petit peu compliqué. Donc il faut penser aux pauvres. Il faut penser à donner un tzedaka, c'est très très important, c'est fondamental. Et quelque part, c'est donner la part aux Ushpizine. En donnant aux pauvres, c'est un petit peu comme si on donnait à Abraham, Yitzhak, Yaakov, Moshe, Aaron, Joseph et David. Donc, vous pouvez y aller avec générosité pour donner aux pauvres. Je vous donne rendez-vous d'abord tout à l'heure à 10h32. Pour réfléchir sur la fête de Sukkot et les symboles de la fête. Et puis cet après-midi, à 15h07, avec la paracha qu'on lira ce Shabbat, qui n'est pas la paracha Vezot HaBerakha, on la lira l'après-midi, mais pas le matin. Et puis, tous les symboles qu'il peut y avoir dans le lien entre la paracha et la fête de Sukkot, puisque c'est la paracha de Sukkot qu'on lira, même si c'est pas tout à fait que la fête de Sukkot, puisqu'il y a toutes les fêtes dans la paracha qu'on lit à la fois le premier et le deuxième jour de Sukkot. C'est très intéressant ce point-là. On lit, pour nous qui sommes en dehors d'Israël, les deux jours du Yom Tov, la même paracha. C'est quelque chose d'assez unique. Pour l'heure, je vous souhaite Shabbat Shalom, Guit Shabbat, Shabbat Shalom Mevorach, Hag Sameach, et à tout à l'heure.
2: Merci beaucoup Mevorar. Vous restez avec tout. Je vous rappelle les horaires d'entrée du Shabbat ce soir à Paris, 19h24, sortie 20h27. Restez avec nous.
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2: 41 minutes, on va parler dans quelques instants de cette tournée pro-palestinienne entre guillemets de Macklemore qui veut prendre sa revanche, mais d'abord c'est Micro-Sion avec Xavier Nataf.

0: Connaissez-vous Maurice Fischer, le premier ambassadeur d'Israël en France ? Le 24 janvier 1949, l'homme d'État français Maurice Schumann établissait par un échange de lettres avec Maurice Fischer, le représentant du gouvernement provisoire d'Israël à Paris, les relations diplomatiques entre les deux pays. Maurice Fischer devenait le premier ambassadeur d'Israël en France. Né en Belgique, il a été également ambassadeur en Italie et ministre en Turquie. Maurice Fischer a immigré en Palestine mandataire en 1930 et a combattu dans les forces françaises libres pendant la Seconde Guerre mondiale. Cette fameuse lettre qui concluait un échange de notes entre le Quai d'Orsay et Fischer par laquelle la France exigeait la reconnaissance de son statut de puissance protectrice d'une centaine d'institutions religieuses, d'éducation et hospitalière et sa propriété sur divers domaines nationaux à Jérusalem et à Abu Ghosh était concise et dans un style peu chaleureux. Par cette lettre, le ministère des Affaires étrangères français reconnaissait Israël de fait. Ces accords, d'ailleurs, valent encore aujourd'hui ce qui fait de la France, par le biais de son consulat, la gardienne des lieux saints de Jérusalem. Un statut qui donne lieu à l'arrivée de chaque nouveau consul à une cérémonie pittoresque en habit d'apparat, plutôt éloignée des standards laïques prévalant à Paris.
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4: Macklemore a donc trouvé sa nouvelle vocation, ne plus seulement rapper, mais faire la tournée des militants pro-palestiniens, écarté de la tournée américaine d'Ed Sheeran après avoir appelé à libérer la Palestine et surtout après des propos antisémites qu'il tient depuis des années. Eh bien, l'artiste américain revient avec son propre Free Palestine Tour. Ce n'est pas une blague, Dublin, Paris, Londres. Et surtout des bénéfices, on a enquêté, reversés à une douzaine d'organisations engagées pour la cause palestinienne. Passage prévu donc à l'Accor Arena le 29 octobre prochain. Macklemore nous explique qu'il serait désormais impossible de rester apolitique face à un génocide. Très bien, mais puisqu'il nous explique qu'il faut regarder la réalité en face, regardons-la jusqu'au bout, parce que derrière les colombes, les kéfiers et les slogans Free Palestine, il y a aussi une liste de bénéficiaires. Et dans cette liste figure notamment le Palestinian Youth Movement, le PYM. Or, ce mouvement n'est pas une simple association pro-palestinienne qui distribue des couvertures et des boîtes de conserve. Il est engagé auprès de terroristes du FPLP, inscrits sur la liste européenne des organisations terroristes. Donc ça, c'est pour les bénéficiaires du concert qui sera organisé le 29 octobre par Macklemore. Mohamed Naboulsi, figure du Palestinian Youth Movement, appelé en 2015 déjà les militants du BDS à soutenir le FPLP, mais le Hamas également et le djihad islamique palestinien. Assez problématique, n'est-ce pas ? Alors aujourd'hui, c'est à l'Accor Arena qu'on pose la question. Est-ce que cela ne vous pose-t-il pas un problème moral quand on organise un concert dont tous les bénéfices vont être reversés à des organisations terroristes qui assassinent des citoyens israéliens ? La question reste en suspens.
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4: 45 minutes, toute l'actu avec Eva Soto. Bonjour Eva.
5: Bonjour Ilana, bonjour à tous. À la une de l'actualité, les Émirats Arabes Unis annoncent la suspension des vols des compagnies aériennes iraniennes jusqu'à nouvel ordre. Cette nuit encore, l'Arabie Saoudite a intercepté une attaque de missiles tirée du Yémen par les Houthis pro-iraniens. Les défenses aériennes ont abattu 6 missiles. Le discours offensif hier du Premier ministre israélien Benjamin Netanyahou devant l'Assemblée générale de l'ONU. Offensive et en forme de réponse, Benjamin Netanyahou s'en est pris au Qatar, s'en est pris à la Turquie, s'en est pris au maire de New York, Zoran Mamdani, également à la France et à d'autres pays. Lors de son discours, Benjamin Netanyahou a aussi qualifié les accusations de génocide contre Israël de plus grand mensonge du siècle. La fusillade de Kippour devant la synagogue de Belleville dans l'Ontario, c'était bien un attentat antisémite. La police sur place l'a officiellement confirmé.
4: Merci beaucoup Eva. On se retrouve tout à l'heure à partir de 7h15, 7h le journal d'Israël.
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4: 6h46 minutes et tout de suite c'est Mila, le mot du jour, apprendre un mot ou une expression en hébreu chaque jour sur Radio J. Bonjour Ephraim, Boker Tov.
6: Shalom, Boker Tov. J'ai le plaisir d'accueillir cette semaine un invité d'un nouveau type, puisqu'il s'agit de quelqu'un qui combine à la fois le domaine des études théoriques et aussi l'incarnation vivante du pan artistique de la langue hébraïque. Michel Tauber, Boker Tov.
7: Boker Ofraim.
6: Alors, vous êtes professeur de littérature moderne, en hébreu évidemment, à l'université de Strasbourg. Et comme je l'ai dit, vous êtes artiste. Et donc, j'aimerais parler avec vous d'un mot aujourd'hui. On va commencer par le mot Gilgoul. Gilgoul, pour les auditeurs, ça s'écrit Gimel, Lamed, Gimel, la voyelle ou désignée par un Vav, Lamed. Pourquoi parlons-nous de Gilgoul? Et qu'est-ce que ce mot vous évoque-t-il?
7: Alors, c'est vrai que c'est bien choisi, parce que c'est vrai que j'ai jamais pensé, mais vous avez eu la gentillesse de l'évoquer. Je pourrais incarner une sorte de Gilgoul, puisque je navigue effectivement entre l'enseignement et la chanson. Mais revenons quand même aux origines. Donc, vous avez évoqué l'orthographe de ce mot, qui signifie, en fait, c'est une racine, à la base veut dire rouler, enrouler, donc rouler d'un lieu à un autre, d'un état à un autre. Et le mot Gilgoul, en hébreu, évoque immédiatement le fait de se réincarner en autre chose. Et la première référence littéraire qui me vient à l'esprit est bien sûr celle évoquée dans sa nouvelle célébrissime, le grand auteur yiddish, mais aussi hébreu, Yud Lamed Peretz, Yitzhak Leibowitz Peretz, qui a écrit cette très belle nouvelle, intitulée en français « Métamorphose d'une mélodie », Gilgoulo shel nigun, a gilgul fina nigun, c'est-à-dire exactement les mêmes mots en yiddish, prononcés différemment, où l'on voit justement une mélodie chassidique, qui dans les premières pages de la nouvelle va évoluer de façon très différente, va se chanter très très joyeusement dans un shtetl, et au contraire, avec des larmes dans la voix dans le shtetl d'à côté. Et puis, cette mélodie va rouler sa bosse, si on peut dire, et va donc évoluer jusqu'à New York, où elle va devenir évidemment une mélodie de jazz endiablée. Et j'en profite pour rendre un hommage appuyé au créateur du spectacle Métamorphose d'une mélodie, à savoir Laurent Berman et Anne Quesemont de Mémoire bénie, qui ont, il y a plus de 30 ans, ça fait peut-être 40 ans, imaginé un magnifique spectacle qu'ils ont, à chaque fois qu'ils le présentaient, nourri, enrichi de leur propre

0: tous les auditeurs une belle et agréable journée. Yom Na'im Lachem.
1: Toda Rabba, merci beaucoup Ephraim. On vous retrouve au quotidien sur Radio J.
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1: Et entrée du Shabbat ce soir à Paris, 19h24, sortie à 20h27. On fêtera évidemment Soukhot. Et pour en parler, il est avec nous, Mendel Nissenbaum, pour Un jour, une mitzvah. Bonjour Rav.
4: Bonjour Ilana, bonjour à tous. En effet, ce soir, nous célébrons Soukhot. Alors, Soukhot nous rappelle, bien sûr, la soukha, où nous avons la mitzvah de manger sous cette soukha. Alors, qu'est-ce qu'une soukha? Ça peut être une cabane, quelque chose de provisoire, où on devrait faire notre résidence fixe, c'est-à-dire que manger essentiellement nos repas doit être sous la soukha. Pour qu'une soukha soit cachère comme il faut, comme il se doit, il faut qu'elle ait minimum 3 murs avec un toit de feuillage. Mais ce toit de feuillage ne doit pas être couvert, ne serait-ce que par un arbre qui passe par-dessus. Ce doit être directement sous le ciel. Et c'est ainsi que nous mangeons sous la soukha. La mitzvah essentielle de la soukha étant le premier jour, c'est-à-dire ce soir et demain, il est bien, selon la Torah, qui nous demande de s'installer sous la soukha ce soir, d'aller consommer, faire le kiddush et le motim au moins sous la soukha, avec la bénédiction de l'échelle basoukha, c'est-à-dire d'être installé pour consommer sous la soukha. Chag Sameach à tous.
1: Chag Sameach, merci beaucoup Mendel Nissenbaum. On vous retrouve sur Radio J.
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mission, faire gagner la France. Et oui, c'est le petit Alec qui représentera la France à l'Eurovision Junior le 24 octobre prochain à Malte avec son titre « Comment tu vas ?». Alec qui joue du piano depuis ses 5 ans, de la guitare depuis ses 7 ans et qui compose déjà ses propres chansons. Il arrive avec une sacrée pression, hein, puisque la France avait déjà remporté l'édition l'année dernière avec Lou Deleuze qui avait décroché 248 points avec ce monde. Alors Alec, peut-il offrir à la France une 5e victoire ? Réponse.

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3: Et merci de nous rejoindre pour l'infotrafic en région parisienne. Attention, restriction de circulation.

0: le métro. La place de la Concorde, sauf la voie de circulation depuis la rue de Rivoli vers et jusqu'à l'avenue de Gabriel, est fermée. L'avenue des Champs-Élysées, le cours La Reine, la rue Royale également. Vous pourrez vous renseigner sur le site de la mairie de Paris pour avoir plus d'infos. Et puis dans les transports en commun, attention, ce matin, trafic interrompu sur la ligne 14 en raison d'un incident technique, reprise estimée à 10h sur les lignes de RER C et D également. Trafic perturbé, notamment entre Juvisy et Malesherbes dans les deux sens. Si vous empruntez les lignes de Transilien aussi, eh bien sachez que la circulation est affectée sur la ligne J, N et R.
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0: Merci de vous rejoindre sur Radio J comme tous les matins. Et le vendredi, nous avons le plaisir de retrouver Dov Maimon, chercheur au Jewish People Police.

0: Policy Institute de Jérusalem. Bonjour Dov. Alors le 27 octobre, dans un mois, les Israéliens vont voter. Vous allez nous donner quelques clés pour comprendre justement un système politique très différent du système français. En France, avant une présidentielle, la première question porte sur le programme. Économie, école, sécurité, retraite. En Israël, on parle surtout de Benjamin Netanyahou, de Gadi Eisenkot, de Naftali Bennett. Les programmes détaillés occupent une place bien plus modeste. Alors pourquoi ?
1: Bonjour Ilana, parce que le système français est très présidentialisé. Un candidat présente un projet national, gagne l'élection, puis cherche une majorité pour l'appliquer. Une fois cette majorité acquise, l'avantage est la cohérence. Il peut mener plusieurs années une même politique. L'électeur peut ensuite demander des comptes. En tout cas, c'est comme ça théoriquement. En pratique, c'est plus compliqué. En Israël, la logique est tout autre. La Knesset compte 120 députés, répartis à la proportionnelle entre les listes qui franchissent un certain seuil dans environ 160 000 voix. Surtout, aucun parti n'a jamais obtenu seul les 61 sièges de la majorité absolue. Même la liste arrivée en tête devra négocier.
0: Donc même un parti au très bon score sait que son programme ne sera pas appliqué tel quel. Il faudra trouver des partenaires, eux-mêmes élus sur d'autres priorités. L'élection fixe le rapport des forces entre ceux qui vont négocier. Le programme définitif se construit ensuite.
1: Exactement. Imaginons un grand parti à 30 sièges. Un excellent score en Israël. Il lui manque pourtant 31 députés pour atteindre 61. Et donc, doit chercher plusieurs partenaires, chacun avec ses priorités. Un parti religieux demandera plus de place pour la religion, dans l'enseignement et dans la vie publique. Un parti centré sur la vie chère, comme Zelika, exigera des mesures sur le logement. Un autre réclamera des engagements sur les implantations en Judée Samarie. Un autre encore fera du service militaire pour tous sa priorité absolue. Tout cela se négocie dans les accords de coalition, de véritables documents politiques qui fixent les engagements entre les partis appelés à gouverner ensemble.
0: L'électeur israélien, lui, ne choisit pas seulement un dirigeant. Hein. Il choisit une priorité à défendre, la vie chère, la sécurité, la religion, l'État, etc. Pour certains franco-israéliens, la politique d'Alia est l'intégration des nouveaux arrivants.
1: Voilà. Dans un système proportionnel, l'électeur envoie une préoccupation à la table des négociations. Si mon sujet numéro un est le coût de la vie, je peux voter pour un parti qui ne dirigera jamais seul le pays, mais dont j'espère qu'il pèsera sur le futur Premier ministre. C'est le grand avantage du système proportionnel. Il représente de nombreuses sensibilités et oblige le gouvernement à en tenir compte. Mais le prix est clair. Si cinq partis gouvernent ensemble, aucun ne réalisera son propre projet tel quel. Le programme final sera toujours un compromis.
0: Ça explique pourquoi la campagne israélienne est si personnalisée. Hein.
1: Exactement. L'électeur ne demande pas seulement quelles sont vos idées, il demande lesquelles défendrez-vous jusqu'au bout. Sur quoi céderez-vous? Avec qui gouvernerez-vous? L'exemple de Moshe Carlon est parlant. En 2015, son parti Kulanu, centré sur le logement et le coût de la vie, n'avait obtenu que 10 députés. Il est pourtant entré dans la coalition de Netanyahou et Carlon est devenu ministre des Finances et il a cassé notamment le monopole sur les téléphones. Un parti n'a donc pas besoin d'arriver en tête pour placer le sujet de ses électeurs au cœur de l'action gouvernementale.
0: Le revers de la médaille, l'électeur sait moins précisément le jour du vote quelle politique sera finalement menée. En Israël, il faut encore savoir quels partis entreront dans la coalition et ce que chacun obtiendra.
1: C'est la différence essentielle. Le système présidentialisé français donne davantage de cohérence et de responsabilité. Un leadership, un projet, un bilan. Le système parlementaire proportionnel israélien donne davantage de place à la représentation, au compromis. Voilà pourquoi, avant le 25 octobre, il ne faut pas se demander seulement quel est le programme d'un parti, mais aussi quelles sont ses priorités absolues. Avec qui est-il prêt à gouverner? Sur quoi refusera-t-il de céder? Car en Israël, les électeurs ne choisissent pas seulement un programme, ils choisissent aussi qui sera autour de la table lorsque le programme du pays sera négocié.
0: Merci beaucoup Dov Maimon, qu'on a le plaisir d'entendre tous les vendredis matins sur Radio J, également en podcast sur radioj.fr. Ne bougez pas les amis, dans quelques instants le journal d'Israël avec Olivier Granilli, qu'on va évidemment faire le point de ce discours de Benjamin Netanyahou à la tribune de l'ONU, avec évidemment toutes ces personnes qui ont quitté la salle au moment de sa prise de parole, ce qui ne l'a pas empêché de taper fort sur les ennemis de l'État hébreu. On retrouvera aussi Yonatan Arfi tout à l'heure à partir de 7h05, le président du CRIF qui reviendra sur les propos de Ségolène Royal, puisque le CRIF a publié un communiqué hier notamment, et bien blâmant hein, les propos de cette candidate à la primaire socialiste. On le rappelle qu'elle avait appelé les voix juives à dénoncer la politique de Benjamin Netanyahou pour freiner la montée de l'antisémitisme. Yonatan Arfi qui réagira, et puis à suivre la revue de la presse hebdomadaire également. J'ai fait le tour de tous les magazines français cette semaine pour vous.
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0: Il est 7h, bon. Bonjour et bienvenue sur Radio J. Merci d'être avec nous ce matin, ce vendredi 25 septembre 2026. C'est un plaisir de vous retrouver, comme promis, tout de suite, le Journal d'Israël avec Olivier Granelic.
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0: Et à Jérusalem, nous sommes en ligne en direct avec Olivier Granelic. Bonjour Olivier, Boker Tov. À New York, Benjamin Netanyahou a donc prononcé hier soir un discours particulièrement offensif devant l'Assemblée Générale des Nations Unies.
3: Oui, tout à fait, Ilana, et à son arrivée à la tribune, plusieurs dizaines de représentants du monde entier ont quitté la salle. Le Premier ministre israélien leur a répondu en les qualifiant de lâches moraux. Benjamin Netanyahou a ensuite défendu le bilan militaire d'Israël depuis le 7 octobre. Et puis, moment très symbolique de son intervention, il a sorti de sa poche un beeper en référence, bien entendu, à l'opération menée contre le Hezbollah au Liban.
0: Benjamin Netanyahou s'en est également pris très directement à plusieurs dirigeants étrangers.
3: Il a notamment attaqué Erdogan, qu'il a qualifié de dictateur avant de lui lancer « Vous ne serez pas le maître de Jérusalem, c'est notre ville, notre capitale éternelle ». Benjamin Netanyahou a également visé les dirigeants occidentaux, notamment ceux de la France et de la Grande-Bretagne. Il les a accusés de céder à la pression de la rue et de l'antisémitisme, dénonçant leurs faiblesses et leur politique d'apaisement. Il a aussi fustigé leur hypocrisie, affirmant que certains dirigeants remercie Israël en privé pour son action contre l'Iran tout en le critiquant publiquement.
0: Et Benjamin Netanyahou a choisi de terminer sur un tout autre registre, celui de l'unité du peuple israélien.
3: Oui, tout à fait, puisque Israël est une seule nation qui se bat pour un seul avenir, a-t-il déclaré, évoquant la gauche et la droite, et les religieux et les laïcs, les jeunes et les plus âgés. Le Premier ministre a reconnu les profondes divisions du pays, tout en affirmant que dans les moments décisifs, ce qui nous unit est bien plus fort. Il a conclu en hébreu par la formule « L'éternité d'Israël ne sera jamais démentie », avant d'ajouter « Parce que nous n'avons pas d'autre choix ».
0: Politique à présent, la Commission électorale centrale a rejeté hier les demandes de disqualification visant trois listes.
3: Oui, il s'agissait des listes d'Otsma, Yehudit, Itamar, Ben-Gvir, la liste sioniste religieuse Zehout, et puis aussi la liste des démocrates. La veille, en revanche, la Commission avait voté en faveur de la disqualification de Ra'am, de la liste arabe unie, du député Ofer Kassif et du président de Balad. Ces décisions doivent être encore être examinées et validées ou non par la Cour suprême.
0: Au chapitre sécuritaire à présent, deux tunnels découverts à Kalkilia lors d'une opération menée par la police, Tsahal et les gardes-frontières.
3: Et l'un des tunnels descendait à environ 25 mètres sous terre et se trouvait déjà à un stade d'avancée de construction. Le second était plus récent. Sur place, les forces ont également découvert des armes, des munitions, des engrais qui pouvant servir, selon la police en tout cas, à fabriquer des explosifs. Quatre suspects ont été arrêtés, deux habitants de Kalkilia et deux Arabes israéliens originaires de Jabulia. L'enquête doit maintenant déterminer si ces infrastructures avaient également une finalité terroriste.
0: Et puis après 14 ans de développement, le nouveau sous-marin israélien Dragon est arrivé hier sur les côtes israéliennes.
3: Et c'est le sixième sous-marin de la flotte. Il est présenté comme le plus avancé jamais réceptionné par la marine israélienne. Construit en Allemagne, il est doté de technologies lui permettant de rester longtemps en plongée et, selon des sources étrangères, pourrait également être capable de lancer des missiles verticalement. Lors de la cérémonie qui a été organisée à Haïfa, le ministre de la Défense Israël Katz a adressé un message très clair à l'Iran. La distance n'offre aucune immunité, ni dans les airs, ni sur terre et ni en mer.
0: Enfin, pour terminer, des nouvelles de Neria Leiter, le fils de l'ambassadeur d'Israël aux États-Unis. Neria Leiter, grièvement blessé, hein, on le rappelle, mercredi, dans une attaque à la voiture Bélier sur la route 443 près de Modine.
3: Oui, Ilana, et son état s'est stabilisé après plusieurs interventions chirurgicales, mais sa vie reste en danger. Depuis l'hôpital Shaaré Tzedek, Neria Leiter a fait une déclaration particulièrement émouvante. Il a rappelé la mort de son fils aîné, Moshe Yedidia, tombé au combat à Gaza en 2023, expliquant qu'à l'époque, sa famille n'avait pas eu la possibilité de se rassembler autour de lui, de prier à son chevet et d'espérer sa guérison. Cette fois, a-t-il dit, la famille peut encore espérer. Puis Leiter a également raconté que sa fille avait accouché la veille dans le même hôpital, à seulement quelques dizaines de mètres de son frère blessé.
0: Merci beaucoup Olivier, on vous retrouve tout à l'heure à 7h30 pour la revue de la presse israélienne.
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0: Merci de nous rejoindre sur Radio J. Le CRIF dénonce l'injonction faite par Ségolène Royal aux Français juifs de se prononcer sur Gaza. Une injonction qui est une trahison de l'idéal républicain. C'est ce qu'écrit effectivement Yonatan Arfi dans un communiqué publié donc sur le site du CRIF. Et il est avec nous en direct. Bonjour Yonatan.
5: Bonjour.
0: Merci d'être avec nous. Effectivement, vous avez entendu hein, ce débat, les prises de parole des uns et des autres lors de ce débat organisé pour la primaire socialiste sur LCI. Ségolène Royal, finalement, qu'est-ce qu'elle nous dit, Yonatan, selon vous ?
5: Bien, c'est assez simple. Elle demande aux Juifs de dénoncer Israël pour pouvoir lutter contre l'antisémitisme. Comme si, au fond, il y avait une inversion de la charge morale. Comme si c'était les Juifs qui étaient responsables de l'antisémitisme par le fait de refuser de condamner, selon elle, les agissements d'Israël à Gaza. C'est l'assignation des Juifs à la question de Gaza. C'est fondamentalement la trahison de l'universalisme républicain qui prévoit que eh bien, personne ne peut être assigné à son identité, personne ne doit se prévaloir de telle ou telle opinion politique pour pouvoir prétendre être un citoyen complet et donc notamment être protégé de la haine, quelle qu'elle soit. Voilà ce que dit Ségolène Royal, c'est à proprement parler scandaleux comme position.
0: Alors elle dit « ma parole a été déformée, c'est pas tout à fait ce que j'ai dit ». Est-ce que vous acceptez ces explications ?
5: Non, je ne les accepte pas, d'abord parce que le verbatim de ce qu'elle a dit est extrêmement précis et il est, comme nous l'avons chacun entendu, précisément dans l'esprit de cette assignation des Juifs à la question de Gaza. Et puis, il y a un deuxième point qui est anecdotique. Enfin, même Twitter, avec ses notes de communauté, ne s'est pas trompé, puisque eh bien, il y a, sous le tweet de Ségolène Royal, une note de communauté qui précise bien qu'elle a prononcé ses propos.
0: C'est-à-dire qu'il y aurait des bons et des mauvais Juifs selon Ségolène Royal, en fait, selon vous ?
5: Eh bien, d'une certaine manière, il y a des Juifs qui mériteraient d'une certaine manière plus que d'autres d'être défendus contre l'antisémitisme, ou en tout cas dont les propos permettraient de mieux lutter contre l'antisémitisme. Il n'y a pas évidemment de bons et de mauvais Juifs. Tout le monde doit être protégé de l'antisémitisme, quelles que soient ses opinions sur la question de Gaza. Et puis, la lutte contre l'antisémitisme, je le rappelle, ça n'est pas l'affaire des Juifs, c'est d'abord l'affaire de la République tout entière. C'est ce principe fondamental que Ségolène Royal a totalement dévoyé lors de ce débat.
0: Alors, au-delà de la condamnation de ses propos, est-ce que c'est quelque chose qui vous inquiète ? Est-ce que c'est dangereux pour les Juifs de France de dire des choses comme ça ?
5: D'abord, c'est dangereux évidemment pour les Juifs de France parce que on est assigné d'une certaine manière à la question de Gaza comme si c'était l'alpha et l'oméga de la vie politique française. Et puis moi, ce qui m'a effaré lors de ce débat de la primaire socialiste plus largement, c'est le débat autour du terme génocide posé comme une évidence qui a occupé plus de 20 minutes de débat au sein du premier débat de la primaire de la gauche. Je suis stupéfait de voir aujourd'hui à quel point la question des Juifs, la question d'Israël est centrale dans notre débat public. Ça n'est pas sain dans la République d'aujourd'hui qu'il y ait à ce point-là une obsession autour de cette question.
0: C'est vrai, chacun a rivalisé donc de mots. Génocide, a dit Olivier Faure, Ségolène Royal aussi. Glucksmann a parlé de crimes de guerre, de crimes contre l'humanité. Aujourd'hui, où est la limite finalement entre le Parti Socialiste et la France Insoumise, Yonatan ?
5: Bien, il y a quand même des différences de nature entre une partie du Parti Socialiste et la France Insoumise. D'abord, il y a, je crois, autour du terme génocide, une fracture très claire. Une partie de la gauche, la plus radicale, emploie le terme de génocide, quand le reste de la gauche ne l'emploie pas. Et cette fracture, elle passe au milieu du Parti Socialiste, précisément. C'est pas un terme neutre. D'autres termes peuvent être débattus, mais le terme de génocide, on sait ce qu'il charrie pour les Juifs dans l'histoire, évidemment. C'est une manière de renverser symboliquement, moralement, on va dire, la condition du peuple juif. ça ouvre la porte à toutes les stigmatisations et d'une certaine manière à tous les passages à l'acte. Et là-dessus, il y a quand même une différence entre une partie du Parti Socialiste qui refuse ce terme et la France Insoumise qui l'a adopté comme un élément central de sa doctrine.
0: Jonathan, rapidement, il nous reste une minute. Je voulais vous faire réagir à ces propos du député du Rassemblement National, Jean-Philippe Tanguy, qui a déclaré en meeting « Le travail rend libre ». La même formule inscrite en allemand à l'entrée du camp d'Auschwitz, hein, « Arbeit macht frei ». Comment vous interprétez cette séquence ?
5: D'abord, c'est évidemment des propos et une séquence qu'on condamne très, très fortement. Je n'ose imaginer qu'il l'a fait consciemment. J'imagine que ça est évidemment inconscient. Néanmoins, d'une certaine manière, c'est toujours un clin d'œil inconscient sans doute de Jean-Philippe Tanguy à ce qu'est l'histoire du Rassemblement National et notamment au parcours de certains de ses fondateurs. Voilà, je pense que on va avoir droit dans la période qui arrive à beaucoup de moments, d'incidents de ce type. On verra bien, mais évidemment, c'est un incident déplorable. Je ne veux pas lui accorder plus d'importance que ce qu'il est, parce que j'imagine que c'est inconscient chez Jean-Philippe Tanguy.
0: Merci beaucoup, Jonathan Arfi, président du CRIF. Merci d'avoir répondu à nos questions et à très bientôt. Merci.
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0: Et comme chaque vendredi, c'est l'heure de votre revue de la presse hebdomadaire. Au sommaire, la visite du pape Léon XIV, le portrait d'un mania des médias controversés ou encore le grand retour de BHL. Et en couverture de l'Express, d'abord ce titre, Léon XIV en France, les secrets d'un voyage historique. Une enquête nous explique à quoi ressemblera la première tournée pontificale en France depuis 18 ans. Derrière le succès populaire auprès des catholiques, hein, plus d'un million de fidèles attendus, la visite s'avère un vrai casse-tête diplomatique pour l'Élysée et le Vatican. Au Stade de France, eh bien, la venue du pape mobilise quand même 15 000 policiers et gendarmes, 2 500 journalistes et 12 000 bénévoles. Et puis du côté de la presse satirique, Charlie Hebdo s'empare lui aussi du sujet avec une signée Félix. On y découvre un camion poubelle au milieu duquel s'accrochent deux figures croquées sans concession, le pape d'un côté qui se bouche le nez et Céline Dion de l'autre, le tout surmonté de ce slogan « Ni Dieu ni Dion ». Un détournement bien senti du fameux « Ni Dieu ni maître » anarchiste qui renvoie donc au dossier de la semaine de Charlie hein, sur le renouveau traditionnaliste chez les jeunes cathos. Et puis dans Paris Match, si le sujet vous intrigue, à retrouver en page intérieure un reportage photo consacré aux 135 gardes suisses qui veillent sur le souverain pontife, tous ceux qui entourent notamment la Papa Mobile. On apprend que pour intégrer ce corps d'élite payé environ 1 200 € par mois, il faut être citoyen suisse, catholique, célibataire, mesurer au moins 1m74 et avoir entre 19 et 30 ans. Marianne, de son côté, consacre son grand dossier à une figure tutélaire des médias et de la finance de gauche, radical chic, l'encombrant Mathieu Pigas, en photo, bras croisés dans son antre, entouré d'impressionnants vinyles de chez Radio Nova. Et le magazine résume, Pigas se rêve en héros d'une rupture radicale de gauche, voire en présidentiable, mais le voilà rattrapé par ses additions dans les palaces. En effet, ses dépenses astronomiques en vacances, une villa à l'île Moustique louée pour plus de 22 800 € la nuit, soit 434 000 euros les 19 nuits, une suite en Utah à 11 300 $ la nuit, un style de vie donc très éloigné, nous dit Marianne, du discours de rupture sociale défendu par ses médias. Sa compagne également épinglée, Marianne qui rappelle que Vassila Médas a été catapultée en mai 2025, directrice des marques du groupe Combat, provoquant des frictions en interne. Et puis pour clore ce dossier, dans une double page signée Sylvain Monnier, intitulée « On a écouté une semaine de Radio Nova », Marianne dissèque la ligne édito de la station. Le constat est acerbe. Gaza, Gaza, Gaza, sous-titre l'article. Les charges des chroniqueurs s'enchaînent toute la journée, tantôt sur Israël, tantôt sur Jordan Bardella ou encore Raphaël Glucksmann. Et puis on passe au journal Le Point, un gros plan sur le philosophe Bernard-Henri Lévy, main sur le menton, le regard fixe, le titre Bernard-Henri Lévy, mémoire d'un enfant du siècle, le livre de sa vie, notre grand entretien, et puis il égrène ses rencontres légendaires, hein, entre autres Aragon, Netanyahou, encore Zelensky. Et puis dans Franc-Tireur, numéro 254 déjà, le combat de la raison se concentre sur l'extrême droite et la géopolitique. En une, un montage photo montre Jordan Bardella d'un côté, isolé à gauche, et de l'autre, Marine Le Pen souriante, le bras autour de Marion Maréchal. Marine Le Pen a choisi son clan, dit Franc-Tireur. N'en déplaise à Bardella, le RN reste une affaire de famille. Et puis enfin, culture dans Paris Match. En couverture, le livre choc de Charles Spencer, le frère de Lady Diana, qui dresse un portrait très sévère du roi Charles III, dépeint comme un homme capricieux, égoïste et colérique, qu'il qualifie de bouffon brailleur. Dans un grand récit illustré, Paris Match dévoile les clichés personnels de la princesse de Galles. Et puis en page d'intérieur, un zoom sur les péripéties de Brad Pitt, homme engagé face aux incendies dans le Var cet été. L'acteur américain de 62 ans qui a offert l'hospitalité sur son domaine de 1000 hectares cet été. C'est la fin de cette revue de la presse. Signé Eva Soto ce matin. Bonjour Eva.
6: Bonjour Ilana, bonjour à tous. À la une de l'actualité, après son discours devant l'Assemblée Générale de l'ONU, le Premier ministre Benjamin Netanyahou et son épouse Sarah retournent en Israël. Leur avion a décollé ce matin et lors du discours hier du Premier ministre devant l'Assemblée Générale de l'ONU, Benjamin Netanyahou s'en est pris au Qatar, s'en est pris à la Turquie, au maire de New York, Zoran Mamdani. Il a aussi qualifié les accusations de génocide contre Israël de plus grand mensonge du siècle. Benjamin Netanyahou a bien sûr évoqué le 7 octobre comme le jour le plus sombre de l'histoire d'Israël. Il a également évoqué l'Iran en remerciant Donald Trump. Devant l'enceinte du siège de l'ONU à New York hier, des dizaines de manifestants ont été arrêtés, notamment un mannequin à l'effigie du Premier ministre israélien a été brandi par certains d'entre eux. Le Premier ministre israélien affublé d'un pyjama rayé portant l'inscription « Satan », entre autres slogans des appels à tuer les soldats de Tsahal ou à l'intifada. La Colombie a rompu ses relations diplomatiques avec l'Iran, devenant ainsi le premier allié de Washington en Amérique latine à le faire. Le président de droite a succédé à son prédécesseur de gauche et a redessiné les alliances de son pays. L'Italie interdit le port du niqab et de la burqa dans les écoles et limite le nombre d'élèves ayant un faible niveau d'italien. Le gouvernement approuve ces interdictions dans les écoles et limite à 30% le nombre d'élèves ne maîtrisant pas suffisamment l'italien dans les classes. La fusillade de Kippour devant la synagogue de Belleville dans l'Ontario était bien un attentat antisémite. La police sur place l'a officiellement confirmé.
0: Merci beaucoup Eva, on vous retrouve évidemment tout à l'heure à partir de 8h sur Radio J. Un point sur la météo ce matin. Le soleil brille au nord comme au sud avec une certaine fraîcheur au nord mais une douceur persistante au sud et le tableau sera similaire dans l'après-midi. Soleil omniprésent hein, par ailleurs partout aujourd'hui. Il fera 29 degrés à Paris, 29 à Rennes, 31 degrés à Limoges, 32 à Toulouse. Et puis idem en Israël, il fait toujours chaud et beau. 28 degrés à Jérusalem, 27 à Haïfa au nord et 34 sur les rives de la mer Rouge à Eilat. Vous restez avec nous sur Radio J dans quelques instants. Le billet du président du Consistoire central de France, Élie Corchet, qui va nous rejoindre en studio. Une petite info, c'était l'un des phénomènes de la rentrée littéraire. C'est désormais l'un des dossiers les plus embarrassants de l'édition. Télisson Aurélien, 38 ans, vient de remporter le prix du roman Fnac pour C'était ça ou mourir, également en lice pour le Goncourt. Mais un compte anonyme l'a accusé d'avoir utilisé massivement l'IA pour écrire son roman. Et donc, aujourd'hui, il a annulé sa tournée qu'il devait faire pour faire la promotion de son livre. On aura l'occasion de revenir effectivement sur cette affaire avec Stéphane Zibi la semaine prochaine. Peut-on vraiment prouver qu'un roman a été écrit par une IA ?
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4: Le président du Consistoire central, Élie Korchia, est avec nous en direct en studio, comme tous les vendredis matins. Bonjour Élie.
5: Bonjour Ilana.
4: Merci d'être avec nous. Alors, une fois n'est pas coutume, on va parler d'actualité politique cette semaine. Vous l'avez vu lors du débat de la primaire de la gauche organisée sur la chaîne LCI, Ségolène Royal a appelé les juifs français à se prononcer sur la situation à Gaza, à dénoncer notamment les actes de Benjamin Netanyahou pour freiner la montée de l'antisémitisme. Alors l'antisémitisme, Élie, c'est la faute des juifs.
5: C'est ça finalement, en creux, quand on écoute ça, les bras nous en sont tombés, parce qu'effectivement, cette injonction faite aux Israéliens et aux Juifs, et elle insiste bien d'ailleurs sur le thème de Juifs, de dénoncer ce qui se passe à Gaza, parce que sinon, ça pourrait faire augmenter l'antisémitisme, en tout cas, ça n'aiderait pas à freiner l'antisémitisme. Quand on regarde cette déclaration fumeuse, on se demande même si c'est un dérapage ou un dérapage contrôlé, parce que franchement, on ne sait pas. Elle nous a habitués, Ségolène Royal, dans le passé, à pouvoir avoir des sorties de route assez particulières. Mais là, je me suis même demandé dans ce débat, qui est quand même un débat de primaire, si vraiment c'était une déclaration voulue, ou si finalement ça avait pu être, à un moment donné, une erreur, comme il peut parfois y avoir. Mais quand on voit qu'elle ne se remet pas en cause, quand on voit qu'encore hier soir, le lendemain, elle maintient, quand on l'interroge sur BFM TV.
4: Puis elle n'a pas commencé la politique hier aussi.
5: Polémique, bien sûr. Ça fait quand même 5 décennies qu'elle est dans la vie politique, Ségolène Royal. Donc, effectivement, quand on voit qu'elle ne se remet pas du tout en cause, qu'hier encore, hier soir, Maxime Souitec l'interroge et lui dit, mais sur cette polémique, tout de même, est-ce que vous rediriez la même chose? Est-ce que c'est une erreur? Elle dit non, pas du tout. Il ne faut pas dévoyer mes propos. Mais en fait, en réalité, dans cette primaire, sa déclaration, c'est elle qui dévoie la lutte contre l'antisémitisme, la lutte contre la haine des juifs, dont on sait très bien qu'aujourd'hui, dans nos sociétés et aussi en France, malheureusement, c'est un phénomène très prégnant. En essayant de dire que finalement, il y aurait les bons et les mauvais juifs, ceux qui dénoncent ce qui se passerait à Gaza, pourquoi pas aller jusqu'à ce que dit son collègue Olivier Faure, candidat à la primaire, qui revient encore pendant le débat sur le génocide, et en essayant d'affirmer cela à chaque fois, comme si le fait d'affirmer quelque chose permettait d'en faire une réalité.
4: Un juif qui défendrait Benjamin Netanyahou, est-ce qu'il n'aurait pas le droit d'être défendu?
5: Exactement, non mais surtout, c'est quoi cette essentialisation? C'est quoi cette stigmatisation par rapport aux juifs? En Israël, les Israéliens savent très bien ce qu'ils ont à faire. Qu'ils soient pro-Netanyahou, qu'ils veuillent que ce soit d'autres candidats qui passent aux élections dans un mois, en fin octobre, la démocratie israélienne, eh bien, elle fera son travail et les citoyens israéliens se prononceront. Et on sait très bien toutes les critiques qu'il peut y avoir aussi en Israël même, parce que c'est une démocratie contre Netanyahou ou contre n'importe quelle politique. La démocratie est vivante en Israël. Les Israéliens n'ont pas de leçons à recevoir. Mais nous, en France, venir nous donner des leçons de morale dans une primaire qui normalement doit être un lieu où on débat des problématiques des Français, c'est-à-dire de nos concitoyens. Je pense qu'en tant que Français juif, on ne pouvait qu'être révolté par rapport à cette déclaration qui franchement ne grandit pas, d'abord, la candidate qu'elle est, mais non plus le parti auquel elle appartient et quelque part aussi cette primaire, parce que cette déclaration, on le voit bien, a entaché, même d'un point de vue, je dirais, moral, cette soirée.
4: Alors Élie, vous nous avez apporté votre conseil lecture du jour, par ailleurs, comme toutes les veilles de Shabbat, et je crois que c'est un roman. Hein.
5: Oui, c'est un roman, cette fois-ci, je suis revenu avec un roman, et alors avec un roman noir, finalement. Éric Alphen, vous vous rappelez d'Éric Alphen, fameux juge d'instruction, qui notamment, lorsqu'il était juge d'instruction, a eu à traiter une des affaires politico-financières les plus importantes dans notre pays, qui était l'affaire des HLM de Paris, il y a 30 ans. Éric Alphen est devenu écrivain il y a déjà un certain nombre d'années. Il est aujourd'hui retraité de la magistrature et pour tout vous dire, c'est la première fois que je me plonge dans un de ses romans. C'est passionnant et c'est bien écrit, ce qui fait quand même très plaisir. Ça s'appelle Un sort enviable, c'est donc paru chez Rivage Noir. Et pourquoi je vous parle de ça? Parce que ça fait un peu le lien avec ce qu'on disait précédemment. C'est un livre sur un père de famille dont la vie va se retrouver tout à fait déréglée à un moment donné, sur fond d'antisémitisme contemporain. Et alors que son fils, malheureusement, va mourir dans un attentat. Attentat alors que lui-même, le fils, a voulu se plonger à un moment donné avec des amis à lui dans la lutte contre l'antisémitisme contemporain. Et c'est passionnant à lire. D'abord, un livre qui commence par une phrase qui dit « J'ai appris que j'étais juif en regardant la télé » ne peut pas être un mauvais livre, c'est déjà passionnant comme démarrage. Mais ça parle de ce qu'être juif aussi aujourd'hui. Évidemment, du milieu de l'ultra-gauche et de ces milieux différents qui sont aujourd'hui particulièrement en proie malheureusement à l'antisémitisme. Et puis, une famille qui se disloque et un homme qui finalement, c'est presque la rédemption petit à petit d'un homme qui à un moment donné se perd et perd pied lorsque sa famille malheureusement se disloque. C'est très intéressant à lire. C'est un roman, un vrai roman noir pour ceux qui aiment ce type de livre. Pas tellement un livre policier, plus un roman noir. Et franchement, Eric Alphen m'a épaté sur ce livre qui est paru chez Rivage Noir.
4: Eh bien, merci beaucoup, Élie Corchia, président du Consistoire de France. On vous souhaite Raxa Meir, très bonne fête de Soukhat. On aura l'occasion d'en parler évidemment
5: la semaine prochaine,
4: avec plaisir. Merci à vous.
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4: Radio J. Et retour à l'actualité au Proche-Orient, en Israël, avec Pascal Sunshine à Jérusalem. Pascal, Benjamin Netanyahou a dressé hier à l'ONU un tableau assez sombre de la situation. Est-ce que toutes les portes sont vraiment fermées pour Israël?
1: Benjamin Netanyahou est donc reparti de New York cette nuit après son discours devant l'Assemblée générale de l'ONU et il arrivera en Israël dans le courant de la journée. Un discours fort prononcé par le Premier ministre israélien, une défense d'Israël, mais aussi un constat de réalité. Après 3 années de guerre, tous les fronts restent ouverts. L'isolement diplomatique d'Israël sur la scène internationale, ou en tout cas à l'ONU, est une réalité. Mais quelles que soient ses motivations, c'est aussi un des effets de cette guerre. Pourtant, la situation n'est pas irréversible et certains fronts peuvent trouver un règlement. Face au Hezbollah sur le front nord, Tsahal continue à détruire les infrastructures de la milice pro-iranienne au sud Liban, mais Israël négocie aussi avec le gouvernement libanais en vue d'un accord sécuritaire qui pourrait conduire à un accord diplomatique. On en est encore loin, étant donné la faiblesse de Beyrouth face au Hezbollah, et le gouvernement libanais, quoi qu'il en dise, a besoin de l'action de l'armée israélienne pour faire plier l'organisation chiite. Sur le front syrien, il y a déjà eu des négociations directes entre Israël et le nouveau régime de Damas, et un nouvel accord d'armistice reste envisageable si Ahmad Achare donne des gages de sérieux et ne se place pas sous la tutelle de la Turquie. À Gaza, c'est toujours le désarmement du Hamas qui reste le point fondamental. Tant que l'organisation terroriste palestinienne refuse de déposer les armes, la reconstruction de Gaza sera bloquée et Tsahal restera dans l'enclave. 2 options sont possibles, soit la voie diplomatique, que les Américains tentent sans succès depuis bientôt 1 an, soit la voie militaire, et Tsahal devra continuer à détruire les capacités d'attaque du Hamas. Et pour le moment, les forces de sécurité israéliennes conservent leur liberté d'action à Gaza. Et si le Hamas disparaît à Gaza, il sera plus facile de le neutraliser en Judée-Samarie. La plus grande inconnue reste évidemment l'Iran. Le régime des Mollahs s'est encore radicalisé depuis la guerre du mois de mars. Il a piégé les États-Unis avec le détroit d'Ormuz et réactivé ses proxys en Irak et au Yémen pour harceler les pays du Golfe et attaquer l'Arabie Saoudite. Là, Israël reste largement tributaire d'une décision américaine. Conclure un accord avec l'Iran et à quelles conditions? Ou relancer une offensive militaire contre Téhéran? Donald Trump réserve sa réponse, apparemment jusqu'aux élections américaines de mi-mandat début novembre. Le tableau général, en tout cas à court terme, n'est pas encourageant, mais la situation d'Israël n'est pas aussi sombre qu'il y paraît. De nouvelles alliances, même pragmatiques, sont possibles au niveau régional. On a vu des contacts avec notamment l'Arabie Saoudite qui n'ont pas été confirmés, mais qui sont bien réels sur le plan du renseignement. Tout est dynamique et d'autres options peuvent encore se présenter. La réalité peut se révéler plus optimiste que le discours du Premier ministre israélien hier à l'ONU.
4: Merci beaucoup Pascal Zonshine, notre correspondante à Jérusalem, qu'on a le plaisir d'entendre évidemment chaque matin, vous le savez, dès 6h et pour le Zoom Israël à 7h26, très exactement. Ne bougez pas, on va continuer à parler de ce qui se passe en Israël dans quelques instants avec Olivier Granilic, la revue de la presse israélienne à suivre. Évidemment, comme tous les vendredis, c'est Myriam Barouk aussi qui nous rejoindra en studio. Et puis notre invité, c'est Mohamed Sifaoui, essayiste spécialiste du monde arabo-musulman, qui réagira à ce qui se passe à l'ONU. Restez avec nous.
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4: Il est 7h30, bonjour et bienvenue sur Radio J. Merci de votre fidélité, excellent réveil. Vous pouvez nous regarder, hein, je vous le rappelle, toujours sur notre chaîne YouTube Radio J. N'hésitez pas à commenter nos vidéos et à les partager.
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4: Et à Jérusalem, nous retrouvons notre correspondant Olivier Granilic. Olivier, on va commencer cette revue de presse par plusieurs réactions des éditorialistes de la presse au discours de Benjamin Netanyahou devant l'Assemblée générale des Nations Unies.

0: peut-être le plus fort, selon Dany Zaken, du Israël Hayom, en bataille contre des accusations de génocide. Benjamin Netanyahu a affirmé qu'Israël n'avait pas commis de génocide à Gaza, mais qu'au contraire, Israël avait empêché un génocide contre son propre peuple. Il a qualifié cette accusation de plus grand mensonge du siècle.
1: Les quotidiens israéliens reviennent sur les déclarations du président Macron, selon lesquelles le Hamas n'aurait jamais été actif en Judée et Samarie.
0: Et pour Shai Golden, cette déclaration illustre une profonde méconnaissance de la réalité du terrain, à laquelle s'ajoute, selon lui, un biais idéologique très marqué.

0: pessimiste. Combattre les ennemis militaires d'Israël serait peut-être plus simple, écrit-il en substance, que de combattre cette perception d'Israël profondément installée en Europe.
1: Politique à présent avec une interview de Lali Doré, numéro 6 sur la liste de Oferwinter.

0: appuyer à son parti pouvait déterminer qui serait Premier ministre, une initiative qui aurait provoqué la colère de Bennett et Lieberman qui craignent qu'Azencote ne cherche surtout à récupérer leurs électeurs.
1: Et les sondages confirment que la course reste très serrée par ailleurs.
0: En effet, selon la chaîne It's Indifferent News, le Likoud reste en tête avec 17 sièges et à chaque

Et à la veille de Soukhot, le Yediot consacre Olivier un reportage à plusieurs familles, des familles qui ont choisi, après le 7 octobre, de s'installer précisément dans les régions les plus touchées par la guerre.

0: maison reste incomplète.
1: Merci beaucoup Olivier Granilli, qu'on vous retrouve évidemment tous les matins les studios Qualita à 7h et 7h30. Merci.
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1: Merci d'être avec nous sur Radio J. Comme je vous le disais, dans quelques instants, c'est Mohamed Sifaoui, écrivain, qui va nous rejoindre effectivement pour commenter l'actualité et notamment ce qui se dit à la tribune de l'ONU en ce moment, le discours de Benjamin Netanyahou hier soir. Mais d'abord, c'est l'humour avec Anouchka Monceau ce matin. On est ravis d'être avec elle. Et vous le savez, Anouchka, bonjour. Le vendredi matin, il y a un petit jingle.
4: C'est vrai, bonjour Ilana. Bah, c'est parti. Hein.
1: C'est parti. Greg, 3. 4.
5: Le billet de Shabbat.
1: Voilà, c'était ça. Bravo, donc bienvenue.
4: Heureusement que je n'ai pas été engagée
1: pour... C'était le bizutage.
4: Pour ma voix. Voilà, alors dans quelques heures descendra du ciel la star des cathos. Alors ce n'est pas le Messie, Ilana, parce qu'il n'était pas dispo, mais son remplaçant sur le banc de touche. Je parle bien évidemment du pape américain Léon XIV en visite à Paris. Il va commencer sa journée par un discours à l'Élysée. Emmanuel Macron devra faire attention, alors pas pour son poste parce que c'est déjà trop tard, mais pour sa femme. Léon XIV a 71 ans, enfin un homme, un vrai. Il traversera Paris en papa mobile.
1: Eh oui.
4: Et voilà, c'est le seul véhicule à 4 roues autorisé par Anne Hidalgo. Ça sera le premier miracle du pape, faire Élysée Notre-Dame en moins de 3 heures. Comme il ne peut pas non plus faire que kiffer, il va faire un petit stop à Saint-Denis pour voir les pauvres en vrai. Enfin, je suis mauvaise langue, c'est très bien que le pape aille dans les quartiers populaires. Comme le gouvernement ne fait rien pour les banlieues, au moins cette fois, le message sera transmis directement à Dieu.
1: Et oui.
4: Et si c'est pas transmis, on saura enfin que Dieu est macroniste. Le pape va rencontrer le maire LFIS de Saint-Denis, Bali Bagayoko. Alors, il n'y avait pas de vol direct Chicago-Gaza. Apparemment, il est prévu qu'il parle de la paix dans le monde. Alors, pas dans tout le monde, hein, évidemment, il n'y aurait pas le temps. Vous imaginez, Ilana, il y a les Iraniens, les Afghans, les Ukrainiens, les Soudanais, les Congolais, les Yéménites, les Syriens, le groupe U2 qui fait un nouvel album. Tant de souffrance ne peut pas rentrer en 20 minutes. Vaut mieux parler uniquement de la situation à Gaza, ça va plus vite. Et là encore, bah, trop long d'évoquer le Hamas. On a dit, Ilana, straight to the point, tout est de la faute des juifs, de Benjamin Netanyahou, pardon. En tout cas, c'est ce qu'a dit Ségolène Royal mercredi, lors du premier débat de la primaire socialiste. La montée de l'antisémitisme est due, selon elle, au gouvernement israélien et qu'il faudrait que les juifs critiquent Israël pour éviter l'antisémitisme. Donc en gros, je résume, hein, c'est à cause des juifs qu'il y a de l'antisémitisme. Voilà, en 40, mon arrière-grand-mère a dû embêter beaucoup d'Allemands. Tout est de notre faute. Avant, c'était des puits empoisonnés. Aujourd'hui, le sort des Palestiniens. Demain, on dira quoi? Que les Juifs ont inventé la glace rhum raisin? Bah là, même le CRIF aura du mal à nous défendre.
1: La pizza ananas.
4: Ah ouais, l'enfer. Et dès que quelqu'un dit quelque chose de sensé à notre sujet, il se fait lyncher. Regardez Ed Sheeran. Il a dû s'excuser après l'éviction de sa première partie, Macklemore. Macklemore, il en a qui, rappelons-le, était déjà monté sur scène avec un faux nez, une perruque noire et une barbe, le starter pack du juif dans une affiche de propagande nazie ou d'un Lubavitch extrêmement laid, et qui, pendant le concert d'Ed Sheeran, a accusé Israël de génocide sur scène. Bah, si ses albums se vendent mal, c'est de la faute des juifs. C'est dommage, moi j'aimais bien Macklemore au début des années 2000. J'aurais dû me méfier quand j'ai vu qu'il était grand et blond. Un mauvais souvenir. Comme c'est un humaniste rejeté de partout à cause des lobbies juives, sionistes, pardon, à chaque fois je confonds, il va faire une tournée qui s'appelle Free Palestine Tour. Et devinez quoi, Ilana, il passe par Paris. Quel plaisir. Au programme des drapeaux palestiniens, des kéfiers et bien sûr des antisémites qui vont crier Free Palestine, la seule chanson de Macklemore qu'ils connaissent. En 2026, pour survivre en tant que juif, il faut être soit un bon juif. Et pour être un bon juif, il faut être un juif collabo. Deux options pour être un juif collabo. Soit vous parlez comme ça, soit vous faites un documentaire faux sur Gaza et vous vous retrouvez applaudi pendant 20 minutes à la Mostra de Venise. Voilà, j'ai tenté de faire la même chronique que Paul Amar, en un peu plus drôle et beaucoup moins intelligent. Si je n'ai pas le cœur à rire en ce moment, comme beaucoup d'entre vous, il est primordial de rester la tête haute et de vivre. Alors merci à toutes celles et ceux qui se battaient pour notre survie, pour la justice. Je pense à toi, Ilana, qui chaque lundi te force à rire à mes blagues, même quand elles ne sont pas tout drôles.
1: Non, pas
4: et
1: du tout.
4: Ça, c'est le peuple juif. Alors voilà, je vous dis à lundi et en attendant... à Israël Haï.
1: Eh bien, merci beaucoup Anouchka Monceau. C'est un plaisir de vous entendre. On peut vous retrouver aussi sur vos réseaux sociaux. Merci à vous. Je vous dis donc à lundi avec plaisir. Il y aura vraiment de quoi dire avec toute cette actualité très dense, heureusement ou malheureusement. En tout cas, merci à vous. Ne bougez pas tout de suite. L'invité de la rédaction, c'est Mohamed Sifaoui. À tout de suite.
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1: Mohamed Sifaoui, bonjour.
7: Bonjour.
1: Merci d'être avec nous et bienvenue. Vous êtes journaliste essayiste spécialiste depuis plus de 30 ans des mouvements terroristes et de l'islamisme politique. Alors on va parler de ce qui se passe d'abord, Mohamed, sur la scène de l'ONU. Emmanuel Macron qui a créé la polémique au début de la semaine en affirmant que le Hamas n'avait jamais sévi dans les territoires en Judée et en Samarie. Ignorance progressiste occidentale, dénonce ce matin des éditorialistes israéliens. Est-ce que vous partagez leur constat ?
7: D'abord, je vais vous dire mon appréciation par rapport au discours que j'ai revu hier. C'est un discours de principe, en apparence bien construit, avec un fil rouge. Ne rien céder, et surtout pas à ce qui est appelé le double standard. L'intention peut paraître évidemment louable. Mais le problème, c'est que le président de la République pratique lui-même ce qu'il dénonce. Et il n'arrive pas à demeurer cohérent, il n'arrive pas à demeurer logique, juste dans le propos, et évidemment, je dirais même honnête intellectuellement. Et je vais vous donner des arguments. Prenez par exemple la question du détroit d'Ormuz. Emmanuel Macron veut le rouvrir, c'est très bien. Il refuse qu'on fasse de ce sujet un instrument de chantage, c'est très bien aussi, mais qui fait finalement chanter le monde ? Le mot « Iran », je ne sais pas si vous l'avez remarqué, n'a jamais été prononcé pas une seule fois. Et la Russie est nommée, accusée, et c'est justice, bien sûr, mais Téhéran, lui, disparaît. Même le Hezbollah n'apparaît que comme une sorte de milice à désarmer, sans l'évocation de son parrain historique, toujours le régime iranien. Et donc, il y a évidemment, il y a plus gênant, cette question autour de la violence en Cisjordanie. Alors, Emmanuel Macron affirme que le Hamas n'y a jamais sévi, c'est factuellement faux. Vous savez que j'ai consacré une longue enquête au Hamas, et je puis vous dire que d'abord, le Hamas y a gagné les élections de 2006. en 2006. C'est donc une liste du Hamas qui est sortie victorieuse en Cisjordanie. Ces cellules d'Hébron ont enlevé et assassiné trois adolescents israéliens en 2014, faut-il le rappeler. Et un personnage important du Hamas, Salah El-Arouri, fondateur de sa branche armée en Cisjordanie, venait de là. On peut critiquer donc la colonisation sans pour autant réécrire l'histoire.
1: Alors, est-ce qu'il peut vraiment dire qu'il ne savait pas ? Est-ce que Emmanuel Macron s'adresse peut-être à quelqu'un, à un pays en particulier ? Est-ce qu'il a un agenda, en fait, qu'on ignore ?
7: Je vais vous dire mon regard sur la situation depuis déjà plusieurs années, que ce soit au sujet du Moyen-Orient ou au sujet de l'islamisme en général. Il y a une méconnaissance et une ignorance crasse, et je l'ai dénoncé à plusieurs reprises chez les élites françaises, à quelques exceptions près, de spécialistes qui sont passionnés par ces sujets à la fois géopolitiques et ce qui se passe au Moyen-Orient. Il y a beaucoup de yaka faucon, on le voit, que ce soit à droite, à gauche, au centre. C'est un sujet qui n'est traité qu'en réaction à des événements tragiques comme le 7 octobre, avec des postures tantôt de condamnation du Hamas, tantôt de condamnation du gouvernement israélien, selon la direction des ventes. Donc, si vous voulez, en France, il y a un vrai problème de méconnaissance de la réalité moyen-orientale, parce que on est devant une élite très feignante et très peu, en vérité, engagée sur ce sujet-là. Sinon, je le répète, par des postures. Alors, le président de la République est quand même, il est censé être l'homme le mieux informé par des notes des services de renseignement, des notes quotidiennes. Et le fait de dire qu'il n'y a pas de Hamas en Cisjordanie relève, de mon point de vue, à la fois d'une méconnaissance, je l'ai dit, mais aussi d'un biais idéologique ou d'une posture qui cherche à, je dirais, construire un discours, surtout son dernier discours à l'ONU, qui est destiné non pas aux Français, qui est destiné probablement même pas aux Israéliens, mais au Sud global. C'est-à-dire que Emmanuel Macron aussi est en train de construire des discours avec son époque, qui veut que le populisme soit l'alpha et l'oméga de toute expression publique.
1: Alors, je voulais aussi, Mohamed, vous faire réagir au discours de Benjamin Netanyahou hier soir, qui a traité les diplomates qui ont quitté la salle, opération évidemment de communication organisée en amont, de lâches moraux. Il a insulté le président turc Erdogan. Il a accusé la France d'être hypocrite en disant vous avez colonisé la moitié de la planète et vous nous traitez de colonialistes. Puis il a terminé sur l'unité nationale en hébreu. Alors il a dit beaucoup de choses, Mohamed. À un mois

0: ont été déjà communiqués depuis le 7 octobre à l'opinion publique. Mais il n'en demeure pas moins qu'il faut être de ce point de vue quelque peu nuancé, puisqu'il a assumé son rôle de chef de guerre au lendemain du 7 octobre. Simplement, on ne fait pas une guerre sans imaginer la sortie de la guerre. Aujourd'hui, ce que n'arrive pas à faire Benjamin Netanyahou, ce sont de mon point de vue deux choses. Premièrement, il ne veut pas assumer le fait qu'il ne veut pas d'un État palestinien, ça c'est clair, et je pense que toute la droite et l'extrême droite israélienne ne veulent pas du principe de deux peuples, deux États, sauf qu'ils ne veulent pas le dire, donc ils tergiversent et ils essayent de gagner du temps. Le deuxième point, c'est qu'il n'a pas véritablement de solution pour l'après-Gaza. Et comme il n'a pas de solution pour l'après-Gaza, lui aussi fait dans le populisme et lui aussi dit à une population israélienne meurtrie, notamment et traumatisée au lendemain du 7 octobre, ce qu'il pense qu'elle a envie d'entendre. Bon, on verra quel est le verdict des urnes, parce qu'Israël reste tout de même, malgré tout, une démocratie. Et dans ce climat extrêmement tendu, où la question iranienne n'est pas réglée, en tout cas pas totalement, et la question, je dirais, du Hezbollah n'est pas réglée totalement, la question de Gaza n'est pas réglée totalement. Donc on a en fait des chantiers qui montre que certes, Benjamin Netanyahou a réussi à, je dirais, protéger son pays et sa population, ou en tout cas retarder les menaces, mais il n'a pas pour autant mis en place une politique cohérente, claire, qui laisserait penser que demain, Israël vivrait dans un climat de stabilité.
1: Alors, concernant Gaza, justement, vous avez dit, il y a quelques semaines sur Radio J, qu'il fallait faire un Dresde contre le Hamas, donc une référence aux bombardements qui ont rasé la ville allemande en 1945, avec des dizaines de milliers de morts civils. Certains vous ont accusé de faire l'apologie de crimes de guerre, l'apologie de crimes. Ça a été d'ailleurs pris par LFI pour vous attaquer notamment. Est-ce que vous assumez toujours ces propos au pied de la lettre, Mohamed ?
0: Et bien sûr que j'assume ces propos, je n'ai pas l'habitude de me défausser. D'abord, ce que j'ai dit, c'est un rappel historique. J'ai dit, et je le répète, les totalitarismes ne laissent aucun choix à leurs adversaires, sinon la logique d'une guerre totale. Qu'ils me montrent, ces imbéciles de la France insoumise, quel est dans l'histoire le totalitarisme qui a fini ou qui a terminé, je dirais, son cheminement autour d'une table des négociations. Et ces gens, vous savez, ils cherchent le moindre fait pour créer des étincelles et essayer de créer des polémiques, parce que ils n'ont pas, là aussi, ce sont les pères du populisme contemporain en France. Et par conséquent, évidemment, ce qu'ils cherchent, c'est cliver la société au maximum. Nous savons que nous sommes dans un moment de campagne électorale qui va être extrêmement tendue et qui va être, j'ose le mot, très sale, à cause notamment de ces populistes qui polarisent la vie politique française. Je parle de l'extrême droite et de l'extrême gauche de l'autre côté, où chacun est en train d'instrumentaliser qui les musulmans, qui les juifs, pour fracturer ou en tout cas accentuer les fractures qu'il y a dans la société, et laissant croire à chaque communauté que les uns protégeraient ceci et les autres protégeraient cela. Et donc, si vous voulez, dans ce discours ou dans ce climat de populisme, chaque argumentation est hystérisée volontairement, et c'est ce qui s'est passé la dernière fois, je le répète, malheureusement, pour en finir avec le Hamas, il faut engager une guerre totale sur le plan militaire, sur le plan idéologique, sur le plan culturel, et ce n'est que comme ça que lorsque on aura éradiqué
1: Donc quitte à faire des milliers de morts civiles, c'est ce que vous nous dites aussi, Mohamed.
0: Ah ben, j'aimerais bien qu'on me montre une guerre où il n'y a pas de morts civiles. On aurait aimé qu'il n'y ait pas de morts civiles, qu'il n'y ait pas de morts du tout. Sauf que ceux qui mettent ou qui créent les conditions pour qu'il y ait des morts civiles, c'est encore une fois le Hamas. Je ne vois pas une lutte antiterroriste qui pourrait se faire sans causer, dans le cas d'espèce où vous avez un territoire qui a été pendant de longues années phagocyté par des organisations terroristes, on parle du Hamas, on parle du djihad islamique, il faut aussi rappeler qu'il y a le FDLP, le FPLP, oui, et j'en passe, et toutes ces organisations, une douzaine qui ont participé au 7 octobre, chacune occupant un territoire, alors avec des forces plus ou moins grandes, chacune armée jusqu'aux dents, et chacune refusant de se désarmer ou de se laisser désarmer. Donc avec une telle situation, expliquez-moi ou qu'on vienne m'expliquer à LFI comment ils pourraient faire pour, encore une fois, anéantir les organisations terroristes. Sauf que eux, leur volonté, c'est plutôt l'anéantissement d'Israël, c'est pas l'anéantissement des organisations terroristes.
1: Alors, on parle de LFI, justement, un peu de politique française. Je voulais aussi vous faire réagir à cette polémique, hein.

0: dernièrement Ségolène Royal sur le plateau de LCI lors du débat organisé pour la primaire socialiste, qui a dit que eh bien, les voix juives devaient s'élever pour dénoncer Benjamin Netanyahou, pour freiner la montée de l'antisémitisme. Qu'est-ce que vous avez pensé de ces propos? Est-ce qu'ils vous semblent cohérents?
1: Alors, c'est cohérent avec ce qu'est devenu, ce qu'est Ségolène Royal. On pourrait penser à première vue qu'elle sort ou elle débite des idioties plus vite que son ombre. Mais à bien observer, Ségolène Royal est très cohérente. Elle met en place plutôt une stratégie pour pouvoir à terme s'allier avec Jean-Luc Mélenchon. Et d'ailleurs, Olivier Faure est dans la même logique, incontestablement. Ce qui est recherché aujourd'hui, c'est tenir un discours qui soit radicalement anti-israélien, et je dirais y compris en assumant indirectement qu'il y ait des relents antisémites là-dedans, parce que ce qu'elle dit est quand même plus que pathétique. Mais Ségolène Royal, même si parfois elle se fait passer pour une idiote, elle l'est pas pour autant. Ou même si elle débite des idioties, elle n'est pas idiote. Elle sait très bien la force, ou en tout cas ce qu'elle dit. Elle sait très bien que ce n'est pas un dérapage. En tout cas, si c'est un dérapage, c'est un dérapage contrôlé, parce que elle a envie de faire exactement du Mélenchon, c'est-à-dire de séduire, ou pensant séduire, un électorat qui est résolument anti-israélien, parfois antisémite.
0: On sait qu'elle a des liens aussi avec l'Algérie. Vous pensez que c'est une commande peut-être d'un État étranger, ce genre de propos?
1: Ah, je n'écarte absolument rien. Vous savez, je l'ai toujours dit, et Ségolène Royal n'est pas la seule. Disons que le régime algérien a souvent des arguments auxquels beaucoup de dirigeants français ont du mal à résister, et ce ne sont pas toujours des arguments politiques. Alors dans le cas de Ségolène Royal, je veux pas qu'il y ait des cris d'orfraie, je n'ai pas de preuves, mais je sais que beaucoup de responsables français sont très cupides, même lorsqu'ils sont donneurs de leçons, et que les Algériens sont très corrupteurs. Alors corrupteurs de différentes manières, hein, pas forcément avec la force financière, mais aussi avec la force financière. Et je répète, je n'accuse pas Ségolène Royal, puisque je n'en sais rien. Je sais simplement que beaucoup de responsables français sont d'une cupidité extraordinaire. Et je m'interroge, comment une femme socialiste qui... est censé quand même défendre les valeurs universelles, se met ainsi à devenir une sorte d'ambassadrice d'un régime voyou, d'un régime corrupteur, d'une dictature. Merci. Qui emprisonne sa propre population.
0: Merci beaucoup Mohamed Sifaoui, je vous dis à très bientôt, merci.

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1: Bonjour à toutes et à tous, bon réveil et bienvenue sur RCJ en ce vendredi 25 septembre 2026, il est 8h.
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1: Au programme de cette édition, retour sur le discours du Premier ministre israélien à la tribune de l'ONU avec notre correspondante en Israël, Ava Merji. Notre séquence consacrée aux élections israéliennes comme tous les vendredis matin ensuite. Et ce sera ce matin avec Dror Evensapir, journaliste. Et enfin, l'histoire juive du jour de Jérôme Attal, de la résistance juive à la mémoire de la Shoah. Tour d'horizon, l'actualité tout de suite sur RCJ.
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3: Bonjour Victor.
4: Bonjour à tous. Israël n'a pas commis de génocide, Israël a empêché un génocide. Voici ce qu'a déclaré Benjamin Netanyahou dans un discours d'environ 40 minutes prononcé à l'Assemblée Générale de l'ONU devant une salle que de nombreuses délégations avaient quittée à l'arrivée du Premier ministre israélien au pupitre. Le Premier ministre israélien a ensuite remis en question certaines accusations sur la politique israélienne provenant notamment de pays occidentaux.
5: À la veille de la guerre des six jours, en 1967, nous étions sur une minuscule bande de terre, et c'est toujours le cas. Elle représente moins d'un tiers de 1% de la superficie de l'ensemble du monde arabe. Et pourtant, on accuse Israël, le minuscule Israël, de colonialisme. Tu parles d'un colonialisme, et qui nous accuse? Eh bien notamment des gens en Grande-Bretagne et en France. Bon sang, ce sont eux qui ont inventé le terme. Leur colonie couvrait la planète entière.
4: Benjamin Netanyahou s'est enfin adressé directement à Emmanuel Macron après les déclarations du président français selon lesquelles le Hamas n'aurait jamais opéré en Cisjordanie. Il a rappelé qu'un citoyen franco-israélien y avait récemment été tué avant d'évoquer Neria Leiter, grièvement blessé dans une attaque à la voiture bélier mercredi. En Israël, deux réservistes de Tsahal ont été tués hier après un incident impliquant un drone de l'armée israélienne ayant explosé suite à un dysfonctionnement. Nadav Kali, 24 ans, et Ophir Moalem, 23 ans, pilotaient les deux drones lorsque l'un d'entre eux s'est écrasé à l'intérieur de l'avant-poste où ils étaient stationnés à Gaza. Une enquête est en cours pour éclaircir les circonstances de l'accident. Plusieurs civils israéliens ont été interpellés hier après avoir tenté de franchir la frontière avec la bande de Gaza, a annoncé Tsahal. Des soldats dépêchés sur place les ont interceptés et ramenés de l'autre côté de la clôture. Leur motivation reste pour l'heure inconnue. Le territoire palestinien de la bande de Gaza traverse actuellement la pire crise économique jamais observée dans le monde, a alerté hier l'agence de l'ONU pour le commerce et le développement. A noter que dans son discours à l'ONU par vidéo, Mahmoud Abbas a affirmé qu'Israël menait une guerre génocidaire et voulait chasser les Palestiniens. Le chef de l'autorité palestinienne n'a pas mentionné le Hamas. À l'issue d'une réunion du Conseil de sécurité de l'ONU, une coalition de 80 pays a appelé à restaurer la liberté de navigation dans le Golfe, condamnant les attaques menées par l'Iran et les Houthis au Yémen qui entravent le transport maritime mondial. Un documentaire britannique nommé Breaking Ranks Inside Israel's War, consacré à la guerre à Gaza et reposant notamment sur des témoignages de soldats de Tsahal, figure parmi les 4 œuvres nommées aux International Emmy Awards dans la catégorie Actualité. Le documentaire disponible sur YouTube présente des témoignages mettant notamment en cause les pratiques de l'armée israélienne à Gaza avec des allégations concernant des atteintes à des civils et l'utilisation de Palestiniens comme boucliers humains. Écarté des concerts d'Ed Sheeran en raison de ses prises de position antisémites et pro-palestiniennes, le rappeur Michael Moore a annoncé organiser sa propre tournée, le Free Palestine Tour. Il se produira à Dublin, Paris et Londres et les bénéfices seront reversés à des associations pro-palestiniennes, a-t-il notamment précisé. La France fait tout pour éviter une pénurie de carburant, a déclaré le président français Emmanuel Macron hier soir alors qu'il était l'invité des JT de TF1 et de France 2 à 20h. Pour cela, le président souhaite notamment agir diplomatiquement. Il a notamment indiqué travailler à faire rouvrir le détroit d'Ormuz et souhaite proposer aux pays du G7 de libérer les stocks à nouveau pour détendre le marché. Il vaut mieux faire baisser les prix que de faire baisser les taxes, a déclaré Emmanuel Macron expliquant sa stratégie avant d'annoncer l'envoi de moyens militaires pour protéger un site énergétique clé en Arabie Saoudite. Puis concernant la Russie, le président estime possible que la France soit ciblée par une tentative d'attaque russe, comme celle ayant visé l'aéroport de Leipzig en Allemagne, mais assure avoir pris les précautions nécessaires pour protéger le pays. On l'écoute.
3: Région par région, tous les sites sensibles, les sites civils qui le justifient, font l'objet de protections supplémentaires. Et on fait la même chose sur les sites militaires et les industriels de l'armée. Donc ça, c'est notre action. Après, sur les mots, je ne vais pas participer à l'escalade. Et tout ce que cherche la Russie, c'est que nous, nous soyons belliqueux dans les mots pour justifier leur mobilisation ou leur posture. Ce que je peux vous dire, c'est que la Russie, elle multiplie les actes hostiles et parfois criminels à l'égard des pays européens.
4: La primaire de la gauche qui a tenu mercredi soir son premier débat télévisé entre ses 5 candidats devrait dépasser les 90 000 inscrits, a annoncé hier le président de la commission d'organisation de la primaire, Patrick Mennucci. Le tribunal administratif d'Orléans a annoncé l'annulation de la victoire du Rassemblement national à l'élection municipale de Montargis en raison de la diffusion d'une vidéo à caractère diffamatoire quelques jours avant le second tour. À défaut d'appel ou si le jugement est confirmé par le Conseil d'État, l'organisation de nouvelles élections devra intervenir dans les 3 prochains mois. Et les universités parisiennes Sorbonne Université et Paris 1 Panthéon Sorbonne n'ont pas renouvelé des partenariats d'échange d'étudiants avec des universités israéliennes pour cause de faible activité, ont-elles indiqué hier. Un homme de 31 ans intervenant dans une école maternelle privée parisienne a été mis en examen et écroué pour viol, agression sexuelle et violence sur 22 enfants hier. 5 personnes ont été mises en examen dans le cadre de l'enquête sur la mort du militant d'extrême droite Quentin Derenck à Lyon en février. Cela porte à 14 le nombre de suspects poursuivis dans ce dossier, selon un communiqué du parquet. Le pape a embarqué à bord de son avion depuis Rome en Italie, direction la France, pour une visite de 4 jours où il rencontrera Emmanuel Macron. Aujourd'hui, il restera une grande partie de la journée à Paris avant une veillée de prière avec les jeunes au Stade de France à Saint-Denis. Et enfin, Julia Wallach, survivante d'Auschwitz-Birkenau, est décédée hier à l'âge de 101 ans. Elle avait consacré une partie de sa vie à transmettre la mémoire de la Shoah, a indiqué le CRIF.
1: 8h07 sur RCJ. Merci Victor Benchimol. Dans un instant, notre correspondante en Israël, Lava Mergi, qui décryptera notamment les enjeux qu'a évoqué hier le Premier ministre israélien Benjamin Netanyahou à la tribune de l'ONU.
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1: 8h09 sur RCJ, on prend la direction d'Israël pour y retrouver notre correspondante Ava Mergi. Ava, bonjour.
8: Bonjour Alza, Boker Tov.
1: On commence par ce discours dense ponctué de mise en scène du Premier ministre israélien Benjamin Netanyahou hier. Qu'en retenir, Ava ?
8: Oui, Benjamin Netanyahu est apparu particulièrement à l'aise cette année, et ce, même si des dizaines de représentants des autres pays avaient quitté la salle dès le début en huant le Premier ministre israélien. Est-ce qu'il y a d'autres lâches sans morale qui veulent sortir? Qu'ils le fassent maintenant, s'est amusé Netanyahu. Dès le départ, ça a annoncé la couleur de ses 40 minutes de discours enflammés, comme lui seul sait les faire. Inarrêtables, insolents, ont répondu ses détracteurs qui n'ont pas du tout apprécié ces attaques frontales. Bibi était on fire hier soir. Seul, certes, dans une salle clairsemée, il a rétabli la vérité, démonté un à un ceux qui accusent Israël de génocide. Le président syrien, à qui il a répondu « Les Juifs sont sur le Golan depuis Moïse, regardez dans la Bible l'hypocrisie ». Du Royaume-Uni, de la France obsédée, a-t-il dit, par les violences commises par une poignée de jeunes des collines en Judée-Samarie, alors qu'eux-mêmes étaient des empires coloniaux. Le tyran Erdogan, vous ne serez jamais le dirigeant de Jérusalem, a promis Netanyahu, au cas où il aurait des doutes. L'antisémitisme du maire de New York, Mamdani, et bien sûr la tyrannie des dirigeants iraniens, en promettant une fois plus la chute du régime des Mollahs, même si ses propos sur l'Iran, c'est vrai, commencent à sentir un peu le réchauffer. Comme d'habitude, Netanyahu était venu avec quelques accessoires bien choisis. Vous vous souvenez du beeper, il était venu avec, il a aussi brandi le satellite Starlink d'Elon Musk avec l'intention de le donner à la délégation iranienne. En somme, un long discours combatif mais surtout largement défensif dans une semaine difficile pour Israël, où le pays a été attaqué sur plusieurs fronts médiatiques, diplomatiques et sécuritaires. Est-ce que ça suffira à apaiser les critiques de l'étranger? Sûrement pas, mais le travail est fait.
9: Par ailleurs, à Vaï, une réunion de factions du parti sioniste religieux en Galilée sous haute sécurité a eu lieu hier, avec un projet pour les années à venir, promouvoir l'extension des implantations dans le nord et le sud.
8: Oui, à cette occasion, 1000 drapeaux israéliens avaient été placés par des militants le long des routes de Galilée et près de la ville arabe de Majd al-Kroum, loin d'Akko. Le fait que 140 gardes-frontières aient été déployés pour assurer la sécurité ici, comme si nous étions à Gaza, témoigne de la perte de souveraineté de l'État d'Israël en Galilée, a dit Bezalel Smotrich. Nous sommes revenus au jour du 6 octobre, un comparatif qui était censé éveiller les esprits. Alors ce discours servait surtout à défendre la création d'un nouvel avant-poste établi en Galilée occidentale il y a quelques jours, une provocation motivée par des considérations électorales, a dénoncé l'un des représentants de la ville de Majd al-Kroum. Le président du parti sioniste religieux croit aux chances de Netanyahou lors des prochaines élections. Il n'a pas caché ses ambitions, judaïser le Negev et la Galilée, copier ce qui a été fait en Judée-Samarie. Il dit que plus de 500 familles sont déjà prêtes à s'installer là-bas. Fantasme ou réalité d'ici quelques années, ça dépendra sûrement du résultat de ces élections.
9: Et enfin, un tunnel de 25 mètres de profondeur avec des armes qui a été découvert à quelques kilomètres de la ville israélienne de Kfar Saba. L'armée et la police se sont écharpés sur la définition de cette découverte. Est-ce un tunnel ou non? En attendant, ça a réveillé à Va les inquiétudes des habitants des villes environnantes.
8: Oui, la police a annoncé avoir trouvé des tunnels, puis l'armée est venue contredire cette déclaration dite irresponsable. Ce ne sont pas des tunnels, mais deux puits, des entrées de souterrain à 12 mètres et pas 25 mètres de profondeur, avec certes des armes, mais pas de tunnels. C'était assez embarrassant, ce manque de cohérence, de coordination entre les différentes forces de sécurité, avant de sortir un communiqué pareil, susceptible de semer la panique chez les Israéliens voisins de Kalkilia, d'autant qu'on parle ici des villes du centre d'Israël, pas des localités éloignées. Alors bien sûr que ça inquiète, on repense aux échecs du 7 octobre, à la Concepcia, il y a une barrière, un obstacle, on n'a rien à craindre. On se souvient par le passé de ces roquettes expérimentales qui avaient été découvertes en Cisjordanie. Certes, Tzahal opère activement en permanence sur place pour contrer la menace du terrorisme, mais il n'y a pas besoin de tunnels pour que le danger soit là si la clôture est franchie. C'est ce que disent les représentants des autorités des villes voisines israéliennes. Il y a déjà des Palestiniens qui s'introduisent clandestinement à travers des trous dans la barrière. Et il faut mettre en œuvre une stratégie adaptée aujourd'hui à cette nouvelle réalité en Judée-Samarie. C'est ce qu'il faut faire, juge des experts sécuritaires, surtout avec de grands projets d'implantation comme ceux énoncés par Bezalel Smotrich. Sinon, on peut craindre un nouveau 7 octobre.
9: Merci beaucoup Ava pour toutes ces précisions. On vous retrouve la semaine prochaine sur RCJ 8h14 dans un instant. Notre séquence consacrée aux élections israéliennes, c'est tous les vendredis matins et ce sera avec Dror Even Sapir.
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9: 8h17 sur RCJ, notre séquence consacrée aux élections israéliennes tous les vendredis matins jusqu'au scrutin. Et ce matin, c'est avec vous, Dror Even Sapir. Bonjour.
10: Bonjour.
9: On a évoqué à l'instant avec Ava Merji ce discours de Benjamin Netanyahou à l'ONU. On sait que c'est un espace au sein duquel en réalité les dirigeants s'adressent plus à leurs citoyens qu'au monde. Est-ce que hier soir, vous avez senti que c'était aussi véritablement un moment de campagne pour Benjamin Netanyahou?
10: Oui, incontestablement, on a l'habitude de dire chaque année, lorsque Benjamin Netanyahou se prête à cet exercice dans lequel, en général, il excelle, qu'il s'adresse davantage à ses concitoyens qu'à la communauté internationale. Eh bien, cette année, un mois environ avant les élections, on peut dire qu'il s'adresse aux électeurs, bien davantage qu'à une communauté internationale, qui, assez largement, on doit le regretter, développe une politique et des sentiments de plus en plus hostile, si ce n'est à l'État d'Israël, en tout cas à ce gouvernement israélien et à celui qui le dirige. Donc c'était très net. On sait qu'aux États-Unis, l'image d'Israël est au plus bas, y compris d'ailleurs dans l'électorat républicain. Et c'est bien évidemment une évolution tout à fait préoccupante pour l'avenir des relations israélo-américaines. Et on sait que dans le monde occidental, en Europe en général également, l'image de marque d'Israël est au plus bas. Donc Benjamin Netanyahou, dont on connaît les talents de rhétoricien, dont on sait à quel point il apprécie cet exercice dans lequel il s'exprime à la tribune des Nations Unies avec un message, une rhétorique qui sont les suivants. C'est moi qui représente Israël contre le monde entier. Quelque chose d'assez d'assez significatif à cet égard, Elsa. Hier, lorsque le compte officiel sur X de Benjamin Netanyahu a relayé le discours, eh bien la phrase d'accroche de la vidéo du discours de Benjamin Netanyahu, c'était Benjamin Netanyahu moula olam, en face du monde, contre le monde en quelque sorte, contre la communauté internationale. Ça, c'est un discours qui trouve un certain écho dans la société israélienne et qui est renforcée par les bévues d'un Emmanuel Macron qui affirme que le Hamas n'a jamais sévi dans le territoire de Cisjordanie, par le discours très anti-israélien du secrétaire général des Nations Unies qui affirme que le désastre, selon ses propres termes, auquel il a assisté dans la bande de Gaza n'a pas d'équivalent au monde depuis qu'il est entré en fonction, alors qu'il y a eu des guerres autrement plus meurtrières que celle qu'Israël a menée contre le Hamas dans la bande de Gaza. Donc tout cela participe à l'efficacité en quelque sorte de cette rhétorique Israël contre le monde et moi Benjamin Netanyahu qui représente les intérêts d'Israël seul contre tous en quelque sorte. C'est un message qui n'est pas nouveau pour Benjamin Netanyahu mais qui bien évidemment est décuplé par la séquence actuelle à nouveau sur le plan international et sur le plan intérieur avec les élections qui approchent à grands pas.
9: Benjamin Netanyahu qui a pu se prévaloir à nouveau de ses actions contre la République islamique notamment, mais aussi le Hamas, le Hezbollah, à quel point ces sujets à la fois extérieurs, mais très liés évidemment à la sécurité des Israéliens, pèsent pour les élections israéliennes.
10: Oui, alors c'est assez net, hein, Elsa. Lorsque le débat public est monopolisé par ce genre de choses, à savoir le statut international d'Israël, les guerres qu'Israël a menées ou continue à mener sur plusieurs fronts simultanément, eh bien dans les sondages, le Likoud et ses alliés regagnent du terrain. Ça ne signifie pas qu'ils sont majoritaires, mais ils regagnent du terrain jusqu'à faire jeu égal avec l'opposition, en tout cas avec l'opposition sioniste, c'est-à-dire sans compter les partis arabes. Et lorsque le débat public est monopolisé par d'autres questions, notamment la question de l'enrôlement des ultra-orthodoxes dans l'armée, des largesses consenties par la coalition gouvernementale actuelle aux institutions éducatives et autres des ultra-orthodoxes, par le coût de la vie, par ce genre de questions interne, eh bien là c'est de la tendance inverse qui s'impose, à savoir les partis d'opposition regagnent du terrain dans l'opinion. Encore une fois, la plupart des Israéliens ont déjà fait leur choix, mais il y a toujours ces quelques petits pourcents d'indécis qui font la différence. C'est un électorat que l'on pourrait qualifier de droite modérée ou de centre-droit. Cet électorat-là, lorsque, encore une fois, ce sont les questions sécuritaires, diplomatiques qui s'imposent en débat public, et c'était le cas bien évidemment hier à la tribune de l'ONU, eh bien il penche du côté du Likoud et de ses alliés. Lorsque c'est au contraire les questions internes, religion, état, social, économie, eh bien au contraire cet électorat-là a tendance à favoriser les partis de l'opposition.
9: On le dit, on le répète, ce sont les premières élections depuis le 7 octobre 2023. On est à un peu plus d'un mois du scrutin. Est-ce qu'il y a une dimension, une atmosphère qui suggère que ce vote est historique dans la presse, dans la société, ou quelque part il y a un sentiment de comme d'habitude ?
10: Non, pour beaucoup de gens, ce vote est historique, mais il l'est davantage, je pense, pour les gens, pour les Israéliens, qui sont opposés à ce gouvernement-là. Dans cet électorat qui, on s'en souvient, s'était mobilisé en masse dans les rues contre, avant le 7 octobre, contre la réforme judiciaire imposée par ce gouvernement, et puis après le 7 octobre, pour imposer un accord permettant la libération des otages. Pour cet électorat-là, on a presque l'impression que ce sont les élections de la dernière chance. C'est-à-dire que si la coalition actuelle est reconduite au pouvoir, eh bien, ça en serait fini, selon cet électorat-là, de l'Israël démocratique, libéral, etc. Donc, pour cet électorat, encore une fois, et cet électorat va se mobiliser probablement en masse, je ne sais pas s'il est majoritaire, mais il pèse tout de même. Ce sont des élections d'une importance absolument décisive, cruciale. Pour l'électorat de la coalition gouvernementale, c'est un petit peu moins le cas. Et cet électorat-là, les sondages le montrent, a tendance à moins se mobiliser pour ces élections, puisqu'il considère que ce scrutin, comment dire, n'est pas aussi décisif selon son état d'esprit que selon l'état d'esprit de l'électorat de l'opposition en quelque sorte. En d'autres termes, si l'électorat de la coalition gouvernementale échoue à maintenir cette coalition au pouvoir, il ne considérerait pas ces résultats comme une catastrophe. Par contre, pour une bonne partie de l'électorat de l'opposition, ce serait le cas. Si encore une fois la coalition est maintenue au pouvoir, on peut s'attendre à ce que, par exemple, l'émigration, le départ d'Israël vers des pays occidentaux, d'un nombre important d'Israéliens, notamment ceux qui appartiennent aux classes sociales et économiques peut-être les plus favorisées, eh bien que cette tendance-là va s'accentuer.
9: Dernière question, Dror, on en a parlé avec vous cette semaine, ces invalidations de candidatures, notamment de la liste arabe unie, mais aussi d'autres candidats, c'est à la fois et dans la dernière ligne droite avant ces élections, ce lien politique-justice qui est éprouvé, qui remonte aussi, vous l'avez dit, à ces tensions autour de la réforme judiciaire. Aujourd'hui, est-ce que ces attaques, notamment de la coalition de Benjamin Netanyahou contre la justice, elles ont fragilisé la confiance des Israéliens dans ces institutions? Et question peut-être plus large aussi aujourd'hui, dans qui les Israéliens ont confiance, et notamment après le 7 octobre, dans la justice, dans les politiques, dans la société civile, qu'en est-il ?
10: Oui, c'est une question importante, c'est une question intéressante. Voilà des années maintenant que Benjamin Netanyahou et ses alliés tentent de saper la confiance des Israéliens envers les institutions judiciaires. Et ils le font avec un certain succès, puisqu'effectivement, la confiance envers, par exemple, la Cour suprême a diminué dans l'opinion publique israélienne. Mais elle reste élevée. Elle reste plus élevée que la confiance que les Israéliens accordent dans leur classe politique, toutes tendances confondues d'ailleurs. Donc ça, c'est un élément important. C'est un élément d'autant plus important que, vous le savez, on est 3 ans hein, après le 7 octobre quasiment. Aucune commission d'enquête ne s'est établie. La coalition gouvernementale affirme qu'il n'est pas question d'établir une commission d'enquête telle que le prévoit la loi israélienne, à savoir une commission dont les membres seraient nommés par le président de la Cour suprême, puisque la coalition gouvernementale estime que le président de la Cour suprême, le juge Yitzhak Amitz, n'est pas légitime à exercer ses fonctions, pour tout un tas de raisons sur lesquelles il serait trop compliqué et trop long de revenir. Donc l'enjeu, il est là, bien évidemment. Encore une fois, les Israéliens ont davantage confiance dans les institutions judiciaires que dans leur classe politique. Tout à l'heure, j'évoquais la question de l'enrôlement ou du non-enrôlement des ultra-orthodoxes dans l'armée, mais plus globalement, la question, c'est celle de l'intégration de ces populations dans la société israélienne. Eh bien, s'il n'y avait pas eu la Cour suprême, la situation d'injustice ressentie très durement depuis le 7 octobre par les Israéliens, qui fait que un jeune Israélien issu du monde ultra-orthodoxe n'a pas à servir dans les rangs de l'armée, cette situation aurait perduré. C'est la Cour suprême, la conseillère de juridique du gouvernement qui ont imposé une situation où aujourd'hui, ces jeunes ultra-orthodoxes qui ne servent pas dans les rangs de l'armée sont considérés comme déserteurs. Alors, ça ne signifie pas que tous vont en prison, loin de là, mais il y a toute une série de sanctions, notamment économiques, ou de suppressions d'avantages économiques pour ces populations-là qui se sont mises en œuvre. Et la plupart des Israéliens approuvent cette situation, même les électeurs de la coalition gouvernementale actuelle. Et puis un dernier mot peut-être sur ce que vous avez évoqué, à savoir l'invalidation par la commission électorale centrale des partis arabes. C'est toujours le même scénario qui se reproduit avant les élections. La commission électorale centrale, qui est une institution fortement politisée, puisque elle reflète les rapports de force de la Knesset actuelle, décide de l'invalidation des partis censés représenter la minorité arabe israélienne, et puis la Cour suprême est saisie et la Cour suprême annule l'invalidation prononcée par ou les invalidations prononcées par la commission électorale centrale. Donc tout le monde joue son jeu dans une sorte de pièce de théâtre dont le scénario ne change véritablement jamais. Il y a une exception peut-être cette année, c'est le numéro 1 du parti Balad, Sami Abou Shradeh, dont j'ai pu parler sur votre antenne il y a quelques jours. Sa candidature individuelle, pas celle de son parti, sera peut-être bien effectivement invalidée, et l'invalidation sera confirmée par la Cour suprême, mais les partis arabes, que ce soit le Ram de Mansour Abbas et la liste arabe unifiée, seront maintenus et pourront se présenter devant les les électeurs le 27 octobre.
9: Merci Dror Evensapir pour cet éclairage. 8h28 sur RCJ, c'est la fin de cette édition. Merci à toutes et à tous de l'avoir suivi. RCJ, ça continue sur la radio numérique le DAB+. 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Passez une bonne journée sur RCJ.
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1: Bonjour à tous, nous sommes le vendredi 25 septembre et voici votre journal d'information locale. La gratuité des transports pourrait prendre fin dans toute la métropole, y compris à Aubagne. C'est l'une des annonces de Nicolas Isnard pour trouver les 53 millions d'euros qui manquent encore au budget. Après le relais de sa première proposition le 10 septembre, le président de la métropole explique son choix à notre micro.
2: Abandonner la gratuité pour la tarification sociale, c'est plus juste, c'est plus responsable. Aujourd'hui, il faut que chacun contribue à payer les transports publics qui nous coûtent cher. Et puis, il faut surtout que chacun contribue en fonction de ses moyens. Je prends souvent cet exemple, mais aujourd'hui, vous avez des retraités aisés qui ne payent pas les transports et vous avez des salariés qui gagnent le SMIC, qui vivent dans la difficulté et dans la dureté, qui, elles, eux, payent plein pot. Tout cela n'est plus possible. Nous allons rétablir un équilibre entre tout ça et nous allons passer à la tarification sociale, qui est un système beaucoup plus juste et surtout beaucoup plus responsable.
1: Et les réactions ne se sont pas faites attendre. La ville d'Aubagne annonce vouloir engager des recours juridiques contre la fin de la gratuité des transports décidée par la métropole. Le maire Jean-Pierre Squillari dénonce une décision prise sans concertation. La mesure concerne environ 100 000 habitants du pays d'Aubagne et de l'Étoile. La municipalité estime qu'elle pénalisera le budget des ménages et l'usage des transports en commun. Une mobilisation réunissant habitants, élus et associations doit être organisée. La Penne-sur-Yvonne annonce également son opposition. Alstom a saisi le tribunal administratif de Marseille dans le litige qui l'oppose à la métropole sur le nouveau métro Neoma. Le constructeur réclamerait près de 70 millions d'euros d'indemnités pour des contraintes techniques, selon une source proche du dossier. Le projet, déjà chiffré à 533 millions d'euros, a connu plusieurs mois de retard. Des discussions amiables se poursuivent parallèlement entre les deux parties. La RTM espère mettre les premières rames en service à l'été 2027. Le père de famille blessé d'une balle à la tête mercredi à la Blancarde reste hospitalisé dans un état critique. La piste du narcotrafic n'est pas privilégiée. La victime avait été inquiétée à Nice dans deux affaires en 2018 et 2021, dont une pour tentative de meurtre. Les enquêteurs cherchent un possible lien entre ce passé et l'attaque. Un commissaire de police a été mis en examen le 17 septembre à Marseille pour fausse déclaration sous serment et soustraction de preuves. Il est soupçonné d'avoir protégé des agents impliqués dans les violences subies par une jeune femme en marge d'une manifestation en 2018. Âgée de 19 ans à l'époque, la victime avait été touchée par un tir de LBD puis frappée au sol avec une fracture du crâne. Le commissaire encadrait alors 8 policiers en civil, près d'une quinzaine de fonctionnaires sont désormais poursuivis dans ce dossier. Coup d'envoi aujourd'hui de la 101e Foire internationale de Marseille au Parc Chano. Jusqu'au 5 octobre, habitat, gastronomie, artisanat, innovation et animation rythmeront les 11 jours d'ouverture. Cette édition intitulée « La Méditerranée en scène » mettra à l'honneur les cultures, les saveurs et les savoir-faire des différentes rives du bassin méditerranéen. La météo aujourd'hui, quelques nuages sont à prévoir sur l'ensemble de la journée. Côté température, il fait 16 degrés ce matin et jusqu'à 27 degrés cet après-midi sur notre belle cité phocéenne. Je vous donne rendez-vous à 13h avec l'invitée de la rédaction de Laura Saint. Elle reçoit aujourd'hui Marie-Arlette Carlotti dans le cadre des élections sénatoriales. Une belle journée à tous, Shabbat Shalom, Chag Sukkot Sameach et bonne écoute sur les ondes de Radio JM.
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1: Il est temps pour nous de nous retrouver autour du premier rendez-vous de la Viso Marseille pour un déjeuner sous la souka de la synagogue Etzraïm le mercredi 30 septembre à midi. 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Nous espérons vous retrouver très nombreux pour célébrer ensemble cette belle fête de Soukot.
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bien que pacifiste revendiqué, le légendaire auteur-compositeur-interprète et poète canadien Leonard Cohen s'est retrouvé à chanter pour les troupes de l'armée israélienne sur les lignes de front de la guerre de Kippour en 1973. Après une brouille avec sa petite amie de l'époque dans les îles grecques, Leonard Cohen débarque en Israël. Il n'y connaît personne et ne parle pas l'hébreu. Il erre dans Tel Aviv avant d'être reconnu par les chanteurs israéliens Oshik Levy, Matti Kaspi et Ilana Rovina. Il l'invite alors à les accompagner dans le désert du Sinaï pour divertir les troupes qui se préparent à une attaque égyptienne. Ils descendent vers le front en jeep, s'arrêtant simplement dans de petits endroits où se trouvent des soldats qui braquent leurs lampes de poche pendant qu'ils chantent quelques chansons. Et après un petit périple, de retour à la base aérienne, ils ont fait un concert avec de simples amplis. Leonard Cohen décrit cette expérience comme très informelle et très intense. Ce périple lui a inspiré quelques chansons telles que « There is War »,« Who by Fire » et « Phil Commander Cohen ».

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1: Bonjour à tous et bienvenue sur Radio J. Nous sommes le vendredi 25 septembre, il est 9h. Et je suis ravie de vous accompagner jusqu'à 10h. Allez, le programme tout de suite.
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1: Et dans une dizaine de minutes, la signature du vendredi matin, c'est avec le rabbin Jonas Jacquelin. Nous parlerons évidemment de Soukhot. Et puis juste derrière, la chronique, le décryptage du rabbin Yeshaya d'Alsace. Son thème, embellir la mitzvah. Nous verrons ce qui se cache derrière cela à 9h20. Et puis à partir de 9h35, on voyage en compagnie de Maya Brodsky. Nous allons en direction New York, mais à Brooklyn précisément, pour visiter l'East Midwood Synagogue. C'est un Jewish Center, un centre juif, une synagogue conservatrice, vous verrez, de toute beauté. Et puis à 9h45, la chronique de Dr Daniel Benayoun. Et juste après, le commentaire de la paracha du rabbin Mendel Nissenbaum.
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1: Et le journal de 9h est présenté par Eva Soto. Eva, bonjour.
4: Bonjour Léa, bonjour à toutes et à tous.
1: À la une de l'actualité, deux réservistes de Tsahal ont été tués dans la bande de Gaza.
4: Et il ne s'agit pas d'une attaque ou d'un attentat du Hamas, car le petit drone explosif dont ils ont été victimes est l'un de ceux de l'armée israélienne. Les soldats tués sont deux jeunes réservistes, les sergents-chefs Nadav Kali, 24 ans, et Oufek Moalem, 23 ans. Tous deux servaient au sein du 7007e bataillon de la brigade de Jérusalem. Dans le cadre de son enquête, Tsahal a temporairement immobilisé tous les petits drones capables de transporter des charges explosives.
1: Aller-retour en quelques heures. Benjamin et Sarah Netanyahou ont repris l'avion ce matin, direction Israël.
4: Et pour accueillir le Premier ministre israélien hier devant l'enceinte du siège de l'ONU à New York, des dizaines de manifestants. Un mannequin à l'effigie du Premier ministre israélien a même été pendu au cri de « Tuez-le ». Mannequin affublé d'un pyjama rayé et portant l'inscription « Satan ». Benjamin Netanyahou, lors de son discours devant l'ONU, s'en est bien sûr pris à l'Iran et à la Turquie, mais aussi à la Grande-Bretagne et à la France, Olivier Granelic.
5: Il a notamment attaqué Erdogan, qui l'a qualifié de dictateur avant de lui lancer « Vous ne serez pas le maître de Jérusalem, c'est notre ville ». Notre capitale éternelle. Benjamin Netanyahou a également visé les dirigeants occidentaux, notamment ceux de la France et de la Grande-Bretagne. Il les a accusés de céder à la pression de la rue et de l'antisémitisme, dénonçant leurs faiblesses et leur politique d'apaisement. Il a aussi fustigé leur hypocrisie, affirmant que certains dirigeants remercient Israël en privé pour son action contre l'Iran, tout en le critiquant publiquement.
4: Notre correspondant à Jérusalem, Olivier et Granilic.
1: Benjamin Netanyahou a aussi qualifié les accusations de génocide contre Israël de plus grand mensonge du siècle.
4: Et devant l'ONU, le Premier ministre israélien a évoqué le 7 octobre comme le jour le plus sombre de l'histoire d'Israël. Il a bien sûr parlé de l'Iran en remerciant Donald Trump et affirmé « La décision de détruire les armes nucléaires iraniennes a été l'une des plus faciles que je n'ai jamais eu à prendre ». Benjamin Netanyahou a aussi prédit la prochaine chute du régime islamique. Benjamin Netanyahou, qui a rencontré les dirigeants du Paraguay, du Panama et de la Bolivie à New York, il les a exhortés à rejoindre les accords d'Isaac et à s'opposer à la Cour pénale internationale.
1: La Colombie, de son côté, a rompu ses relations diplomatiques avec l'Iran.
4: Elle devient ainsi le dernier allié de Washington en Amérique latine à le faire, succédant à son prédécesseur de gauche, le nouveau président colombien de droite, a redessiné les alliances de son pays.
1: Pour la première fois depuis 2023, des représentants des pays signataires des accords d'Abraham se rencontrent en marge de l'ONU.
4: Quant au chef d'état-major de Tzal, le lieutenant-général Eyal Zamir, il a déclaré que l'armée continuait de surveiller l'Iran et ses alliés. Des propos tenus hier soir lors d'une cérémonie marquant l'arrivée du 6e sous-marin de la marine israélienne, l'INS Draken, c'est son nom. Un message à l'Iran, a également déclaré le ministre de la Défense, Israël Katz.
1: La tension qui reste de mise sur le front des Houthis liés à l'Iran.
4: Cette nuit, l'Arabie Saoudite dit avoir intercepté une attaque de missiles tirée depuis le Yémen. Les défenses aériennes ont abattu 6 missiles qui visaient les régions de Taïf et de Yanbu sur la mer Rouge.
1: Ségolène Royal et les remous suite à ses propos.
4: Sur LCI, lors du débat pour la primaire à gauche, Ségolène Royal a affirmé que les Juifs devaient prendre position contre le gouvernement israélien et sa politique à Gaza pour favoriser la lutte contre l'antisémitisme. Mais face au tollé suscité par ses propos, Ségolène Royal a affirmé ensuite qu'elle avait été mal comprise. Yonatan Arfi, le président du CRIF, le conseil représentatif des institutions juives de France, n'est pas vraiment convaincu.
6: Eh bien, d'une certaine manière, il y a des Juifs qui mériteraient d'une certaine manière plus que d'autres d'être défendus contre l'antisémitisme, en tout cas dont les propos permettraient de mieux lutter contre l'antisémitisme. Il n'y a pas évidemment de bons et mauvais Juifs. Tout le monde doit être protégé de l'antisémitisme, quelles que soient ses opinions sur la question de Gaza. Et puis, la lutte contre l'antisémitisme, je le rappelle, ça n'est pas l'affaire des Juifs, c'est d'abord l'affaire de la République tout entière. C'est ce principe fondamental que Ségolène Royal a totalement dévoyé lors de ce débat.
4: Yonatan Arfi, le président du Conseil représentatif des institutions juives de France, ce matin sur Radio G au micro d'Ilana Ferradian.
1: Et puis le pape Léon arrive en France. Le souverain pontife se rendra à Paris, à Saint-Denis, Lourdes et Metz.
4: Et dans la capitale, 250 000 personnes sont attendues lors du passage du pape aujourd'hui.
1: Et comme tous les matins, on retourne à Jérusalem retrouver notre correspondante Pascal Zonshine à votre micro, Eva.
4: Benjamin Netanyahou a adressé hier à l'ONU un tableau assez sombre de la situation. Est-ce que toutes les portes, Pascal, sont vraiment fermées pour Israël ?
7: Benjamin Netanyahou est donc reparti de New York cette nuit après son discours devant l'Assemblée générale de l'ONU et il arrivera en Israël dans le courant de la journée. Un discours fort prononcé par le Premier ministre israélien, une défense d'Israël, mais aussi un constat de réalité. Après 3 années de guerre, tous les fronts restent ouverts. L'isolement diplomatique d'Israël sur la scène internationale, ou en tout cas à l'ONU, est une réalité. Mais quelles que soient ses motivations, c'est aussi un des effets de cette guerre. Pourtant, la situation n'est pas irréversible et certains fronts peuvent trouver un règlement. Face au Hezbollah sur le front nord, Tsahal continue à détruire les infrastructures de la milice pro-iranienne au sud Liban, mais Israël négocie aussi avec le gouvernement libanais en vue d'un accord sécuritaire qui pourrait conduire à un accord diplomatique. On en est encore loin, étant donné la faiblesse de Beyrouth face au Hezbollah, et le gouvernement libanais, quoi qu'il en dise, a besoin de l'action de l'armée israélienne pour faire plier l'organisation chiite. Sur le front syrien, il y a déjà eu des négociations directes entre Israël et le nouveau régime de Damas, et un nouvel accord d'armistice reste envisageable si Ahmad Acharé donne des gages de sérieux et ne se place pas sous la tutelle de la Turquie. À Gaza, c'est toujours le désarmement du Hamas qui reste le point fondamental. Tant que l'organisation terroriste palestinienne refuse de déposer les armes, la reconstruction de Gaza sera bloquée et Tzahal restera dans l'enclave. Deux options sont possibles, soit la voie diplomatique, que les Américains tentent sans succès depuis bientôt un an, soit la voie militaire, et Tzahal devra continuer à détruire les capacités d'attaque du Hamas. Et pour le moment, les forces de sécurité israéliennes conservent leur liberté d'action à Gaza. Et si le Hamas disparaît à Gaza, il sera plus facile de le neutraliser en Judée-Samarie. La plus grande inconnue reste évidemment l'Iran. Le régime des Mollahs s'est encore radicalisé depuis la guerre du mois de mars. Il a piégé les États-Unis avec le détroit d'Hormuz et réactivé ses proxys en Irak et au Yémen pour harceler les pays du Golfe et attaquer l'Arabie Saoudite. Là, Israël reste largement tributaire d'une décision américaine. Conclure un accord avec l'Iran et à quelles conditions ? Ou relancer une offensive tactique militaire contre Téhéran. Donald Trump réserve sa réponse, apparemment jusqu'aux élections américaines de mi-mandat début novembre. Le tableau général, en tout cas à court terme, n'est pas encourageant, mais la situation d'Israël n'est pas aussi sombre qu'il y paraît. De nouvelles alliances, même pragmatiques, sont possibles au niveau régional. On a vu des contacts avec notamment l'Arabie Saoudite qui n'ont pas été confirmés mais qui sont bien réels sur le plan du renseignement. Tout est dynamique et d'autres options peuvent encore se présenter. La réalité peut se révéler plus optimiste que le discours du Premier ministre israélien hier à l'ONU.
4: C'était notre correspondante à Jérusalem, Pascal Zunshein. Pascal, que vous retrouverez bien sûr cet après-midi sur Radio J dans le 14-15 de l'info, le grand journal présenté par Steve Nadjar.
1: Merci Eva. Et quant à vous, on vous retrouve dans une vingtaine de minutes pour le rappel des titres à 9h30 précise.
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1: Allez, votre bulletin météo Paris, région parisienne, avec des températures spécialement aujourd'hui exceptionnelles. Nous allons atteindre près de 29 degrés en ce 25 septembre. C'est du jamais vu. Donc, des températures estivales, il va faire très chaud. Le ciel, vous vous en doutez, totalement dégagé avec un grand et beau soleil. Un beau soleil que nous conserverons demain. Mais les températures, bien heureusement, j'allais dire, vont chuter quand même de quelques degrés. Nous aurons 24-25 degrés pour samedi et dimanche. Voilà donc la température sur Paris. Nous partons en Israël avec 27 degrés ce matin à Tel Aviv, 30 degrés cet après-midi, mais ça, c'est courant comme chaque année, j'allais dire. Et des températures qui baissent légèrement pour ce week-end, mais toujours avec un ciel dégagé. Ciel dégagé que nous conservons sur la capitale éternelle d'Israël, Jérusalem. 22 degrés ce matin et 27 degrés pour cet après-midi.
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1: Et c'est la signature du vendredi avec le rabbin Jonas Jacquelin. Bonjour monsieur le rabbin.
8: Bonjour Léa.
1: Et je vous dirai Rak Sameach, puisque ce soir nous entrons dans Soukhot. Alors Soukhot, que peut bien nous apprendre cette fête qui se situe après Rosh Hashanah, après Kippour? Qu'est-ce qu'elle a à nous enseigner?
8: Elle a énormément de choses à nous enseigner et c'est vrai que c'est une fête qui est à cheval, je dirais, sur deux types de fêtes. Si on cherche à dézoomer un peu et à regarder ce qu'elle nous dit, puisque elle va d'un côté s'inscrire dans le triptyque des grandes fêtes de pèlerinage, à savoir Pessah, Shavuot, puis Soukhot. Et elle va également s'inscrire dans cet autre triptyque qui est celui des fêtes du mois de Tishri avec Rosh Hashanah, Kippour et Soukhot. Donc elle a cette première richesse, je dirais, d'être le symbole ou de venir prendre une place dans une double mosaïque. Soukhot, c'est la fête de la joie et c'est une fête de la joie pour plusieurs raisons. Et la première d'entre elles, c'est certainement le fait que c'est avant tout une fête de la fraternité, de la solidarité, dans la mesure où qu'est-ce qu'elle vient commémorer, qu'est-ce qu'elle vient célébrer. On peut la comprendre de deux manières. D'un côté, bien sûr, avec sa dimension agricole, et on va avoir une dernière récolte avant l'hiver, et c'est quelque chose d'important que d'être en mesure d'emmagasiner cette nourriture pour affronter un moment qui va être peut-être plus compliqué d'un point de vue climatique, même si, quand on a écouté votre bulletin météo oui. Il y a quelques minutes, on peut se poser un certain nombre de questions, mais c'est pas l'idée ici. Et l'autre événement, bien sûr, c'est que c'est, d'un point de vue historique, la fête qui va célébrer ce qu'ont été les 40 années d'errance de nos ancêtres dans le désert et qui se matérialise par les soukhotes, les cabanes dans lesquelles ils habitaient et dans lesquelles on va s'efforcer de passer du temps, de déjeuner, d'étudier dans la semaine qui va s'ouvrir. Mmh. Et là, on a quelque chose de très important parce que la souka, par définition, la cabane, par définition, c'est une habitation qui va être une habitation fragile. On se construit pas un petit bunker. Mmh. On se construit pas une maisonnette. On est vraiment dans une cabane avec des règles de construction très particulières. C'est des murs qui doivent être particulièrement
1: espacés,
8: non, mais construits d'une certaine façon. Oui, ils doivent être amovibles.
1: On doit voir le ciel.
8: On doit voir le ciel au travers du toit. Il y a toute une réglementation très précise. Et justement, pour nous dire, la cabane dans laquelle on est, c'est quelque chose qui, dans son essence, est quelque chose de fragile. Et on va se demander, c'est fragile, et pourtant on continue d'aller dedans, et pourtant c'est quelque chose qui est bien présent. Ouais. Et c'est parce qu'elle a une force. Et la force de cette cabane, c'est pas la force de ces murs, qui eux sont fragiles, mais au contraire, c'est ce qu'on est capable, nous, en tant que peuple, en tant que personne, en tant que groupe, de faire vivre à l'intérieur. Mmh. De faire vivre à l'intérieur par la solidarité, par l'affection, par la bienveillance qu'on va avoir les uns vis-à-vis des autres quand on est sous la soukha et qu'on est capable d'exister en tant que collectivité. On est capable d'exister avec une solidarité, une responsabilité. Parce que dans un moment de fragilité comme celui-là, la force qu'on a, c'est le soutien, c'est la main tendue par la personne qui est à côté de nous.
1: Oui, il y a cette notion d'hospitalité. Hein. On invite les gens à venir dans sa soukha. Je voudrais revenir un instant sur la notion de joie. Ce qui est très paradoxal, c'est que on doit, en tout cas, ressentir cette joie. Vous avez dit, c'est la fête de la joie. Et néanmoins, l'aspect matériel est mineur, enfin très mineur, puisque c'est plutôt la fragilité qu'on met en avant. Donc, joie et pourtant moins de matériel. Qu'est-ce que ça nous dit, est-ce que ça nous dit la joie est intérieure et
8: ça nous dit que la joie, elle est essentielle et qu'elle ne dépend pas des conditions matérielles. Mmh. Vous savez, en tant que rabbin, très souvent, je suis sollicité pour accompagner des personnes en deuil. Et quand vous accompagnez une famille en deuil et qu'elle va vous raconter ce qu'a été la vie de la personne qu'on enterre, c'est rare qu'on vous dise... voilà ce qu'a été sa carrière, voilà ce qu'ont été les conditions matérielles dans lesquelles il a vécu, voilà, il a été capable de faire beaucoup d'argent ou il n'a pas été capable de faire beaucoup d'argent. Ce qui va rester, c'est qu'est-ce que c'était comme personne d'un point de vue moral. Est-ce qu'il a été capable d'être heureux avec les gens qui l'entouraient ou est-ce qu'au contraire, c'est peut-être quelque chose qui a été plus difficile. Donc, ça nous rappelle des éléments essentiels. Mmh. Ça nous rappelle que toutes ces questions d'ordre matériel, bien sûr, elles ont leur importance. Bien sûr, on ne va pas les dédaigner, on ne va pas les voir partir d'un revers de la manche, mais ce qui doit être au cœur de nos préoccupations en tant que personne, en tant que membre d'une famille, avec ses amis, c'est comment est-ce qu'on va être capable d'être heureux, de faire résider de la joie.
1: Oui, oui. Alors justement, donc on vient de voir la joie n'est pas liée au matériel, mais on a une sorte d'injonction d'être joyeux, et c'est là où ça pose problème. Où elle prend racine cette joie comment fait-on pour ressentir cette joie à partir de la fête, par exemple?
8: On nous dit déjà dans les prières, on va parler de Chag Zman Simchateinu, la fête du temps de notre joie, et à la fin de Sukkot, la semaine prochaine, il va y avoir ce qu'on appelait dans la Mishnah, Simrat Beit HaShoeva. Et donc c'était en gros quelque chose qui nous ramène à un temps du calendrier qui existait à l'époque du temple et qui était la fête, la joie, qu'on appelait la maison du puisement, et donc qui était liée à l'eau, qui était lié à l'eau qu'on pouvait ramener, rapporter dans Jérusalem, dans les parvis de la ville à ce moment-là. Et donc cette joie, elle venait de la bénédiction, elle venait du fait que la pluie allait revenir. Et donc elle poussait à être capable aussi, je dirais, d'apprécier les éléments qui étaient sous nos yeux.
1: Qui nous
8: permettent de vivre. Mm-hmm. Le rêve, évidemment, c'est quelque chose qui doit nous permettre de nous dépasser, mais souvent, ça, c'est quelque chose qui nous rend triste quand on a de l'insatisfaction, quand on n'est pas capable d'apprécier ce qui est devant nous. Mm-hmm. Alors aujourd'hui, on est par exemple dans une civilisation dans laquelle vous avez, par exemple, toute une série d'images, notamment via les réseaux sociaux, qui vont vous vendre une vie idyllique et qui, paradoxalement, pour quelqu'un qui passerait son temps à scroller et à regarder qu'est-ce qui se passe chez le voisin, à devenir un peu triste parce que on viendrait à faire dépendre son plaisir, son sentiment de réussite ou d'échec de ce que le voisin veut bien montrer de beau, de glamour, d'agréable dans ce à quoi il est parvenu. Et donc, il peut y avoir de la tristesse parce que on cherche à s'évaluer en fonction de ce que l'autre renvoie de meilleur de lui-même. Mmh. Et ce qui pousse soi-même en tant que personne, parfois, à se dévaluer. Mmh. Et ce que ça nous rappelle ici, c'est que la joie, elle ne doit pas dépendre de ça, mais elle doit dépendre d'une série de choses simples qu'on peut avoir la chance d'avoir ou qu'on peut avoir la chance de développer nous-mêmes par notre sagesse, par notre humilité.
1: Oui. Ça nous demande aussi de peut-être de nous réveiller, ça nous bouscule et nous dire, voilà, regardez le verre à moitié plein, puisque c'est les meilleurs peut-être éléments qui peuvent expliquer notre joie et notre bonheur finalement, et elles sont sous nos yeux.
8: Souvent, on a ces choses-là. Et le fait d'être bousculé, ça passe aussi, bien sûr, pendant la fête, par le bouquet du loulav.
1: Est-ce que j'allais
8: vous allez m'en parler.
1: Je voulais vous poser la
8: question.
1: Non, c'est un folklore aussi. Ce sont des gestes qu'on a du mal à comprendre d'extérieur, avec les quatre espèces.
8: Avec les quatre espèces, c'est la profonde idée de l'unité qui vient à ce moment-là. C'est l'idée que quand on va agiter le bouquet du loulav, on va l'agiter dans tous les sens, dans toutes les directions. Donc c'est une idée aussi très universelle, c'est-à-dire l'unité ou ce qu'on cherche à manifester en tenant ces quatre espèces entre les mains. C'est pas juste quelque chose qui vaut pour là où je suis physiquement, là où mes pieds sont posés, mais c'est quelque chose qui a vocation à me dépasser, quelque chose qui a vocation à aller beaucoup plus loin.
1: Et ça concerne en fait tout le monde. C'est une fête universelle, comme vous le disiez.
8: La fête de Soukhot, historiquement, c'est la fête universelle et c'est la fête, on nous dit, voilà, toutes les nations vont venir finalement se retrouver sous la soukha de shalom dont on parle dans les prières, qui est une soukha de paix et qui est une soukha universelle.
1: Eh bien, c'est une très jolie phrase de fin. Merci, monsieur le rabbin. Alors, Chag Sameach, Chag
8: Sukkot. Shabbat Shalom.
1: Shabbat Shalom d'abord. Je me souviens de vos leçons.
8: Si au moins il y a une personne qui m'écoute, écoutez.
1: À la semaine prochaine.
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1: Excellente matinée à l'écoute de Radio J, et c'est l'heure du décryptage de la Torah avec le rabbin Yeshaya d'Alsace qui est face à moi. Bonjour monsieur le rabbin.
9: Bonjour et bonne fête.
1: Bonne fête à vous, Chag Sukkot Sameach, et puis Shabbat Shalom à vous. Monsieur le rabbin, vous êtes rabbin de la communauté d'Or Vador du 20e arrondissement de Paris, et aujourd'hui, eh bien, vous vouliez nous parler de la mitzvah. Embellir la mitzvah, c'est le titre de votre chronique, un titre quand même un peu énigmatique, je ne vous le cache pas.
9: Eh bien, le lien avec Soukhot est facile à faire. C'est qu'à Soukhot, on a, qui est une fête pas très facile à comprendre entre nous.
1: Ah oui.
9: Et pour sa signification, ce qu'on va faire, les mitzvot qui sont liés à Soukhot. Mmh. Et une des mitzvot, c'est de prendre les quatre espèces, l'arba minim, le loulav. Mais dans le loulav, il y a une des espèces qui est un petit peu mystérieuse, c'est le prix Etz Adar, le fruit de l'arbre, de l'embellissement justement, de la beauté. Qu'est-ce que c'est que ce fruit ? Alors là, c'est pas très clair ce qu'il est. Évidemment, la tradition l'a dit, c'est l'étrogue, le cédra. Oui. Bon. Sauf que, attention, c'est pas tout à fait le citron. Et le citron n'existait pas.
1: Ah.
9: Il existait en Chine. Mm-hmm. Et l'orange non plus. Et le pamplemousse non plus. Eh oui, dans la Méditerranée, il y avait seulement le cédra, l'étrogue.
1: Qui est un agrume.
9: C'est le seul agrume.
1: D'accord.
9: Bon. Mais, la Gemara explique pourquoi il y a ce Etz Adar. Quel est-il? Elle dit, c'est le fruit qui a le même goût que l'arbre. Alors, c'est l'explication de la Gemara. Mm. Alors, moi, je vous mets au défi. D'abord, cédra lui-même est bon, hein, oui. enfin, à condition d'être cuit, etc. Enfin, mm-hmm. ou d'être en purée, parce que c'est pas, il y a pas de jus dans le cédra, dans les trogues. Mm-hmm. Mais il est bon, mais je vous mets au défi de manger de l'arbre lui-même. Je serais étonné que vous en trouviez avec le même goût que le fruit. Donc, qu'est-ce que la Gemara vient nous raconter? Mm-hmm. Elle vient nous dire qu'il y a quelque chose de bon aussi bien dans ce que produit l'arbre, que dans la racine de l'arbre. Et là, il y a toute une symbolique de l'intériorité, etc. Dans les quatre espèces, ce fruit de l'embellissement, c'est le cœur. D'accord, le, mm-hmm. c'est, si on regarde les quatre espèces comme représentant différents aspects du corps humain. Mm-hmm. Donc, on va associer les trogues avec le cœur. Donc, il y aurait l'idée de la splendeur du cœur. Mm-hmm. À condition d'avoir un cœur, évidemment, qui correspond. Ce qui n'est pas évident. Mais, sur la question de embellir la mitzvah, il y a une expression dans la tradition talmudique qui dit, qui parle de hidour. Mitzvah, oui, pri etz hadar, hidur mitzvah, c'est le même mot. Donc c'est le fruit de l'arbre de la splendeur ou de l'embellissement, et il y a une mitzvah d'embellir la mitzvah. Alors ça c'est aussi très intéressant. Ah. Mais oui, alors dans la Gemara, traité Talmud, et ben on devrait essayer de faire les choses plus belles. C'est-à-dire que, par exemple, prenons quelque chose en dehors même de Sukkot. Avoir un beau talit, un des exemples que prend la Gemara. C'est-à-dire que je peux avoir un talit tout à fait kasher, il est plein de taches de vin, il est abîmé, mais c'est pas grave, les tzitziot sont kasher, tout va bien. Non, on va nous dire, idur mitzvah, prends un beau talit, avec de belles couleurs, si tu aimes les belles couleurs, etc. Une belle matière.
1: Ça montre donc, l'importance du matériel. Hein,
9: ça montre l'importance du matériel ou ce que représente le matériel. Bien sûr, ça montre l'importance. Oui. Et c'est une idée très intéressante parce que c'est la question que on soulève toujours. On dit que le judaïsme n'aime pas beaucoup l'esthétique. Ce qui est vrai en général, on se fiche un peu de l'esthétique dans le judaïsme, mais c'est pas tout à fait vrai. La preuve. Et s'il y a une fête qui est marquée par la question de l'esthétique, c'est Sukkot. On doit essayer de faire une belle soukha. On essaye de décorer, d'embellir la soukha. On essaye d'avoir un beau loulav. On fait très attention
1: même
9: à comment il est.
1: Il doit être beau.
9: L'étrog lui-même, le cédra, doit être magnifique. Jusqu'à quelquefois coûter une vraie, véritable fortune. C'est d'ailleurs le thème d'un très bon film qui s'appelle Ouchpizine. Une personne est prête à payer très très cher pour avoir un très beau cédra. Pour que justement pour l'idée d'embellir la mitzvah. Et la même idée, c'est que quand je prends un produit par rapport à mon judaïsme, j'essaie d'avoir un beau kos kiddush, un beau verre de kiddush, j'essaie d'avoir une belle chanoukia, etc., etc. Vous voyez, c'est cette idée-là. Et là, il y a une idée d'esthétique qui, évidemment, va se traduire dans du matériel, vous avez dit, mais reflète le fait que j'investis là-dedans quelque chose. Je le fais pas comme on dirait en hébreu, qu'est la chariade, par de verre de la main. Moi, je le fais avec de tout mon cœur,
1: avec
9: pour en revenir
1: cœur.
9: Dans, de tout mon cœur. Et là, il y a quelque chose de très intéressant. Il y a aussi un petit point très intéressant sur ce prix Etz Hadar, un petit peu mystérieux, c'est que ça nous rappelle l'expression de prix Etz Hadat, le fruit de l'arbre de la connaissance. Alors attention, attention, le fruit de l'arbre de la connaissance n'est pas l'étrog. Ça, on a toute une liste là aussi dans le traité Brachot où on nous raconte
1: quel est le fruit
9: serait avec différentes options, que ce serait la figue, que ce serait autre chose, le raisin, non, bon, il y a toutes sortes de possibilités, mais même le blé d'ailleurs, oui, mais il n'y a pas les trogues. Donc ce seraient deux arbres totalement différents. Et ce qui est intéressant, c'est de jouer avec le parallèle, parce que autant les trogues, c'est un fruit magnifique, qui sent bon, hein, attention, l'odeur joue un rôle. Il a bon goût, mais on ne le mange pas. Je ne mange pas les trogues. Alors, après la fête, je peux le manger si je veux, mais pendant la fête, le but n'est pas de le manger. Non. Le but est de l'avoir en main, de le regarder, de voir ce qu'il représente. Il représente toutes sortes de choses. Le juif complet, notamment, mais pas seulement. Il représente Israël, il représente la splendeur de la sagesse, de la vieillesse, parce qu'on emploie toujours le même mot. Le Adartap Nezaken, tu vois, de rendre magnifique la face du vieillard. Et alors, vous voyez, tout un jeu très intéressant. Alors que le fruit de la connaissance, lui, tu ne devrais pas en manger, sauf qu'il est beau à voir. Il est beau à voir, si vous prenez le récit. Oui, il est à Valenheim. il est un désir des yeux. Et on ne devrait pas en manger, mais on le mange. On veut le posséder. Manger, alors que l'étrog, je le garde avec une certaine distance.
1: Donc c'est pas la pomme.
9: Non, de toute façon, la pomme, c'est dans le judaïsme, c'est pas la pomme. Mais peu importe, la question n'est pas ça. D'ailleurs, c'est intéressant, plus vous parlez de pomme. La Gemara discute aussi si j'ai pas de cédra, parce que c'est pas si évident à trouver. Vous pensez que, de nos jours, on se débrouille. Mais avant, c'était très difficile à trouver. Quelquefois, il y avait des communautés très éloignées des endroits de production du
1: drogue. On peut prendre une pomme, une belle pomme rouge.
9: Alors, je pose la question, est-ce qu'on ne pourrait pas prendre un coin?
1: Ah, ouais, ça, oui,
9: ça. Il y en a un qui dit que ce serait le coin. On rejette cette option.
1: D'accord.
9: C'est intéressant parce que le coin est aussi de la même saison. Mm-hmm. Et il y a plein de traditions culinaires dans le judaïsme de faire de la compote coin confit au moment des fêtes de Tishri.
1: Oui, c'est vrai. Mais en tout cas, la pomme, on l'a mangée à Rosh Hashanah, donc on peut bien utiliser
9: si
1: les trucs.
9: D'accord. Mais dans l'idée ce qui est intéressant, encore une fois, c'est de bien comprendre ce qu'on fait. Mm-hmm. Et que de comprendre que la splendeur véritable, c'est l'intériorité. Ce n'est pas l'extériorité. C'est ça le message. Mm-hmm. C'est embellir la mitzvah, c'est lui
1: avec
9: donner
1: force,
9: une profondeur intérieure. Investir ce qu'on fait, comme on investit ses sentiments, comme on investit ses pensées. Et d'ailleurs, c'est un des symboles, d'après le Midrash, de l'Etrog, ce serait le Sanhedrin, nos sages, qui siègent, qui donnent du sens à la Torah, qui donnent du sens à nos vies. Donc, Chag Sameach,
1: c'est nettement plus clair. Merci beaucoup, Chag Sameach à vous, Shabbat Shalom, et à la semaine prochaine.
9: Et très belle fête.
1: Belle fête.
10: Excellente matinée à l'écoute de Radio Gion ce vendredi 25 septembre. Tout de suite, le rappel des titres. Présenté par Eva Soto. Eva, bonjour.
4: L'UNRWA peut être bientôt impliquée dans la reconstruction de Gaza. L'ancien directeur de l'organisme dédié aux réfugiés palestiniens en a rencontré des membres. L'un des membres du Conseil de la paix, d'ailleurs, le confirme. Ces programmes pourraient se poursuivre s'ils sont bénéfiques aux Gazaouis. Deux réservistes de Tsahal ont été tués dans la bande de Gaza. Il ne s'agit pas d'une attaque, car le petit drone explosif dont ils ont été victimes est l'un de ceux de l'armée israélienne. Les soldats tués sont deux jeunes réservistes, Nadav Kali, 24 ans, et Ofek Moalem, 23 ans. Un aller-retour en quelques heures. Benjamin Netanyahou et Sarah ont repris l'avion ce matin direction Israël pour accueillir le premier ministre israélien hier devant l'enceinte du siège de l'ONU à New York. Des dizaines de manifestants, dont certains brandissant un mannequin à l'effigie du premier ministre israélien et qui a été pendu au cri de « Tuez-le ». Benjamin Netanyahou a entre autres qualifié les accusations de génocide contre Israël de plus grand mensonge du siècle. Il s'en est pris à l'Iran et à la Turquie, mais aussi à des pays occidentaux comme la Grande-Bretagne et la France. Ségolène Royal et les remous suite à ses propos sur LCI lors du débat pour la primaire à gauche. Elle a affirmé que les Juifs devaient prendre position contre le gouvernement israélien pour lutter contre l'antisémitisme. Face au tollé suscité par ses propos, elle a affirmé qu'elle avait été mal comprise. Yonatan Arfi, le président du CRIF, l'a dit ce matin sur notre antenne. Il n'est pas convaincu par ses arguments. Le pape Léon en France, à Paris, 250 000 personnes sont attendues. 80 000 jeunes participeront à la veillée au Stade de France ce soir à Saint-Denis. Faites donc attention à la circulation si vous êtes en voiture et même dans les transports en commun.
1: Merci Eva. On vous retrouve tout à l'heure à 10h pour le journal complet.
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1: Allez, restez avec nous, on marque une petite pause et on visite East Midwood Synagogue à Brooklyn.
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0: la magnifique voix de David Verdaeger, je pense que c'est comme ça que l'on prononce, magnifique, qui nous emmène à Brooklyn avec Maya ce matin. Bonjour chère Maya.
1: Bonjour Tov, Léa.
0: C'est entraînant, ah, hein,
1: absolument, c'est magnifique. Gay, tout ça comme savent l'être les Américains.
0: Ah oui, c'est vrai.
1: Ça, c'est vrai que quand tout. On rentre de New York ou de Washington, enfin,
0: on a cette plein.
1: On est toujours regonflé. Voilà, c'est ça.
0: C'est
1: comme nous le sommes aujourd'hui.
0: Oui. Ça nous donne la joie qu'on doit avoir pour Soukhot.
1: Voilà, tout à fait.
0: Alors.
1: Et surtout, c'est vrai que dans la résilience juive et générale, nous avons la chance d'avoir des success stories exceptionnelles. Et donc, dans cette choule, avant de la décrire, il y a eu un homme qui, dont le père était grossiste en spiritueux, qui finalement, lui, l'école, il a fait, puis après, il fallait gagner sa vie, donc il est devenu vendeur de journaux. Ensuite, il s'est trouvé un boulot de cireur de concierge, en fait, cireur de chaussures.
0: Dans un hôtel.
1: Chez Goldman & Sachs. Et finalement, il a sympathisé avec le petit-fils, Paul, qui lui a donné ensuite à travailler au courrier.
0: Paul, le petit-fils de la famille
1: Sachs.
0: D'accord.
1: Voilà. Et donc, en fait, en se retrouvant au courrier, il s'est dit, bon, ça fonctionne pas, ça peut pas aller. Donc, il a tout réorganisé. Pardon, ma voix est un peu...
0: Ah oui,
1: voilà,
0: il a repensé
1: le courrier. Et du coup, le petit-fils, voyant ça, il s'est dit, mais... Il vaut quelque chose. Donc il l'a renvoyé à l'école en lui disant tu vas étudier. Et en fait cet homme est devenu le New York Times l'a surnommé Monsieur Wall Street parce qu'en fait il est devenu le grand PDG des années après.
0: Formidable. Comme quoi
1: voilà. Donc c'est extraordinaire. Mais c'est surtout qu'après il est devenu ami avec Roosevelt. Et après, pendant la guerre, la deuxième, Roosevelt l'a chargé de réunir des hommes d'affaires, des fonds, parce qu'il fallait trouver énormément d'argent pour fournir pour l'effort de guerre dans plusieurs domaines, en fait. Et en fait, il a été excellent dans ça. Donc, il vient donc de cette magnifique choule.
0: Oui.
1: Mais cette choule est vraiment spécifique parce que ça a été la première qui, à l'époque, toutes les synagogues, c'était l'hébreu et le yiddish. Là, ça a été l'hébreu et l'anglais. Donc c'est une des premières. Et il y a eu un rabbin qui était pour le droit du vote des femmes. Et vraiment, il y a eu un grand hommage d'une femme que tout le monde connaît, qui s'appelle Ruth Bader Ginsburg, qui a été la première juge, assesseur à la Cour suprême des États-Unis juive.
0: Oui, voilà. Absolument.
1: Donc elle a fait sa bat mitzvah. Voilà. Donc
0: c'est une synagogue qui est une pépinière de grandes personnalités.
1: Tout à fait. Mais alors quand vous la regardez, et c'est vrai qu'elle est motivante, mais est-ce qu'elle est majestueuse?
0: Elle est absolument.
1: Voilà. C'est un petit château. En fait, quand on la voit, on se dit c'est un château.
0: Oui, un petit Versailles. Voilà, je dirais c'est le petit
1: Trianon.
0: Le petit Trianon.
1: Mais devinez, Léa, pourquoi? Nous avons la chance aujourd'hui de pouvoir parler de cette synagogue que nous allons découvrir ensemble à l'antenne sur Radio J. C'est qu'en fait, il y a eu un homme, il y a toujours un départ, et monsieur Jacob Schwartz, qui était dentiste, il se posait un problème, il se dit, mais j'ai deux fils, il n'y a pas d'école juive à côté de la maison, comment je vais faire? Parce que c'est quand même très important. Donc il s'est dit, ça me tient, voilà, on va faire ce qu'il faut. Donc en fait, ils ont construit cette synagogue, mais en même temps, il y a une salle de bain. Bon, ça c'est pour les galas, on a ça un peu partout. Et il y a les écoles, et ensuite il y a même une piscine.
0: Non, mais attendez, c'est un grand centre aujourd'hui, Jewish Center.
1: Il y a une piscine, donc c'est rare, vous voyez, donc c'est super.
0: Ah, il n'a pas vu les choses, il a vu les choses en grand.
1: Il y a un auditorium pour faire des concerts, vraiment c'est quelque chose de majestueux. Donc elle est dans un style tout à fait néo-renaissance.
0: Voilà.
1: Donc quand on est en face, évidemment, elle est rectangulaire, ce qui est vraiment saisissant, c'est que nous avons un perron avec une flopée de marches qui vous amène devant trois portiques, immenses, ils sont assez gros,
0: en bois
1: avec des carrés qui représentent les 12 tribus d'Israël. Et quand vous levez les yeux, vous avez des vitraux gigantesques qui font à peu près 3 étages de hauteur.
0: Ah oui, oui.
1: Ils sont en longueur. C'est immense. Et tout au-dessus, vous avez 4 colonnes rondes en pierre blanche avec des feuilles d'acanthe. Mm-hmm. Et tout ça surplombé par deux petits dômes. Voilà. Alors généralement, on trouve un gros dôme central, ou parfois on a eu quatre petits dômes. En Russie, on avait ça. Et là, bah non, vous avez deux. Ils sont pas sur les bords de la façade. Ils sont centraux. On va dire, ils surplombent l'entrée.
0: Alors en cuivre, mais un cuivre qui a travaillé puisqu'il est verdâtre.
1: Tout à fait, Léa, bien observé. Et donc maintenant, je vous invite à pousser les portes et à rentrer. Et là, quand on rentre, moi, ça me fait penser à un Sefer Torah. Quand vous sortez le Sefer Torah, il est rangé à l'ombre, les portes sont fermées. Quand on ouvre l'Aron HaKodesh, on sort le Sefer Torah. Et quand on commence à l'ouvrir, c'est comme si on passe de l'ombre à la lumière. Et le reflet, généralement, de la lumière des vitraux de la synagogue vient, ou évidemment avait aidé par l'électricité quand même, vous aider à lire. Et je trouve que cette synagogue, dans la couleur de ses murs, rappelle la couleur du papier.
0: Du parchemin, parce que c'est un espèce de grège.
1: Tout à fait. Couleur grège beige, il y a un peu de marron, tout ça. Alors bon, le sol est dans les rouges, les fauteuils aussi, mais tout l'ensemble est dans les beiges, marron, du bois et tout ça. Donc l'Aron HaKodesh, les deux portes reprennent l'entrée, c'est-à-dire encore les 12 tribus. Ouais. Quand on lève les yeux, là, on a deux colonnes plates, triés en marbre noir qui sont magnifiques mais surplombés par des feuilles d'acanthe en or. Quand on lève encore un petit peu les yeux, là on a des rayons de soleil or. Vous avez du stuc. Alors le stuc, vous savez, c'est quelque chose qui permet de faire un motif en relief, souvent blanc, qu'on peut ensuite poser sur un mur en fait. Voilà, ça fait des moulures, dans la forme que vous choisissez. Et on continue, on lève les yeux, et là qu'est-ce qu'on a ? On a un dôme exceptionnel qui est gigantesque, qui est des milliers de petits rectangles jaunes qui représentent les rayons du soleil, et au milieu une énorme Magen David. Alors évidemment, c'est pas que le soleil que ça représente, c'est Hachem dans toute sa force, dans sa puissance, dans sa protection, et dans le sens que il nous donne la force pour faire de grandes choses.
0: C'est ça
1: qui est superbe.
0: La Magen David est au centre et c'est comme si elle rayonnait avec ces petits carrés jaunes et blancs qui se succèdent et qui ont la couleur du soleil.
1: Tout à fait. Et du coup, ça a été quand même restauré parce que, évidemment, avec les années, ça a été construit. Elle a été construite entre 1925 et 1929.
0: Oui.
1: Elle a coûté à l'époque $1 million, ce qui fait à peu près, je crois aujourd'hui, 12 millions ou si c'est pas un peu plus. Et construite par les architectes Warshaw et Abramson, donc du coup ce dôme en question a été restauré. Ils ont allégé la structure avec une structure métallique et c'est une pièce. Rien que pour ça, il faut venir voir ce dôme. Parce que j'ai rarement vu, vous savez, un dôme, généralement, vous allez avoir une ouverture, vous allez voir des rosaces, une petite rosace. Oui. Là, c'est vraiment un dôme, comme les Galeries Lafayette, en fait. C'est un énorme dôme en vitraux. C'est vraiment unique.
0: Mais ce qui est formidable dans cette synagogue, c'est qu'elle est classique, mais elle est néanmoins sobre, même s'il y a des matériaux qui sont chers, qui sont de qualité. Il y a une sobriété aussi.
1: Et Léa, vous aimez les briques ?
0: Oui, beaucoup.
1: Il y en a avec du thon ou sans thon ?
0: Je fais une blague. Et moi, je réfléchis, mais de quoi elle me parle ?
1: Pardon.
0: Toutes les briques, moi, je mange tout, absolument.
1: Non, en fait, la façade, j'ai oublié de vous faire plaisir. La façade, il y a des briques beiges. Et autour des vitraux, il y a des briques rouges.
0: Ah, j'aime beaucoup.
1: Voilà, mais vernis. Donc, en fait, ça fait un aspect très intéressant. Parce qu'une brique, souvent, on la voit neutre. Oui. Mais quand elle est vernie, ça joue avec la lumière. Et c'est super.
0: Ça me plaît beaucoup.
1: Donc, quand on est à l'intérieur, ce qui est vraiment magnifique, c'est qu'évidemment, vous avez ces vitraux qui sont ces 12 vitraux qui représentent les tribus d'Israël, qui sont absolument exceptionnels. Ah, évidemment, certains ont été endommagés et ils ont été remplacés par des vitraux qui font un peu comme le ciel. Donc avec des filaments, ça fait un peu nuageux et tout ça. Donc comme ça, avec l'ancien et le moderne, je trouve que la restauration vraiment.
0: Il faut.
1: Et c'est des
0: vitraux
1: quand même très graphiques, avec des fleurs, avec des rectangles.
0: Donc
1: c'est vraiment
0: quand on est à Brooklyn, il faut vraiment ne pas rater. De toute façon, elle est inratable, j'allais dire, parce qu'elle est tellement grande.
1: Vous pouvez venir avec toute votre famille, oui. Parce que pour les hommes, il y a 800 places et pour nous, il y a 150 places. Nous avons des très grandes familles.
0: Oui, on a beaucoup de copines, et ben on les amène. Eh bien, écoutez, c'est super. Merci beaucoup, Maya, pour cette belle synagogue. On redonne le nom. Hein.
1: Oui.
0: Eastwood, Midwood. Synagogue
1: qui est à côté de Flatbush.
0: C'est un centre.
1: Hein. Oui, vraiment, ça vaut le détour de passer un grand Shabbat là-bas.
0: Et bien démarrer là. Merci infiniment, Maya, et bonne fête à vous. Et à la semaine prochaine.
1: Shabbat shalom.
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0: Et c'est l'heure de retrouver la chronique de Dr Daniel Benayoun, qui est médecin et enseignant en chassidisme. Bonjour docteur, Chag Sameach à vous et Shabbat Shalom.
3: Bonjour Léa. Chag Sameach. Bonne fête de Sukkot, Shabbat Shalom. Nous rentrons effectivement dès ce soir dans la fête de Sukkot que nos maîtres ont désignée par Zman Simchatenu, le temps de notre joie, le temps de notre réjouissance. Et cette joie va s'exprimer dès ce soir par le fait de vivre et de se rassembler avec ses proches, ses parents, ses amis, dans la soukha, pour partager les repas de fête dans une atmosphère sacrée, imprégnée de Torah. Car en effet, la soukha est comparée à une accolade divine. La soukha est comme un bras replié autour des enfants d'Israël, qui sont invités effectivement à partager ces moments de convivialité et d'unité. Et il est coutume dans la chassidoute justement de faire des réunions chassidiques, ce qu'on appelle des farbringen ou des itvaadouyot, où se mêlent des chants, des récits de Torah et des récits de nos maîtres, et des bénédictions mutuelles que l'on s'adresse pendant ces moments de joie, de sérénité et de ferveur. Et donc cette année, la joie que nous aurons aussi lorsque nous allons réunir les quatre espèces sera reportée au deuxième jour, car nous ne pouvons pas toucher le loulav Shabbat. Donc nous allons d'abord nous concentrer sur la joie éprouvée lorsque nous réunissons ensemble dans la soukha.
0: Alors, quel est le lien entre la fête de Sukkot, docteur, et la délivrance finale?
3: Le Rambam Maïmonide explique dans son Mishneh Torah que la joie nécessite un travail énorme, constant. Elle n'est pas quelque chose qui est acquis. Nous devons nous efforcer de ressentir dans cette fête une simcha en dépit de toutes les circonstances, une joie pure, sans raison. Et cela requiert un travail de grande ampleur. La préparation de repas souvent immense pour un nombre d'invités, par exemple comme on le voit dans la communauté de Kronheitz, lorsque des dizaines de milliers d'invités viennent des quatre coins de la terre, mais aussi la structure de la prière avec le Hallel, source de joie, et l'invitation à danser tout au long de la fête pour exprimer une joie physique. En même temps, cette joie préfigure, d'après le Rambam, et l'amplifie la joie de toute l'année. Car cette joie de Sukkot est en continuité avec tous les moments de joie, les plus nombreux, on l'espère, de l'année à venir. Et comme le Rama le précise, nous commençons à construire la Sukkah le lendemain de Kippour, ce qui exprime que la joie de Sukkot, Zman Simchatenu, est aussi en continuité avec ce que nous avons atteint comme pic spirituel le jour de Kippour par le don de soi du Kohen Gadol qui vient offrir le Ketoret, l'encens dans le Saint des Saints. Et d'ailleurs le chassidisme explique que le toit de la Soukha est constitué de cette offrande du Kohen Gadol. Nous amenons nous engrangeons toutes les élévations, toutes les bénédictions que nous avons en potentiel à Kippour, eh bien nous les recevons en dansant dans la joie à Soukhot. Et nos maîtres, on a instauré la coutume de lire en tant que haftara du premier jour de Soukhot la prophétie de Zacharie au chapitre 14 qui annonce la venue de Mashiach précisément dans la période de la fête de Soukhot. L'apparition du Mashiach sur le mont des Oliviers qui va s'ouvrir, ou va jaillir de l'eau. Et cela pour établir un lien extrêmement fort entre cette fête de la joie et l'émergence de la délivrance. Par l'idée que la joie va briser toutes les barrières, toutes les limites, toutes les inhibitions. Car la venue de Mashiach ne pourra se faire exclusivement que dans la joie, dans l'atmosphère de la joie. Cette prophétie de Zacharie souligne l'impact que va avoir la délivrance sur les 70 nations parce que celles-ci accompagneront les Juifs en pèlerinage vers Jérusalem lors de la fête de Soukhot vers le troisième temple.
0: Merci docteur Daniel Benayouni, à la semaine prochaine.
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0: Et c'est l'heure du commentaire de la paracha par le rabbin Mendel Nissenbaum. Bonjour à vous, monsieur le rabbin.
4: Bonjour Léa, bonjour à tous.
0: Vous êtes rabbin de la communauté de Saint-Quentin en Yvelines. Alors, cette semaine, c'est Soukhot, pas de paracha pour cette

0: numérique, c'est exactement le chiffre 100, comme les 100 sonneries du chauffard de Rosh Hashanah. C'est-à-dire que dans la soukha, nous avons déjà Rosh Hashanah, mais plus encore, qui pour nous sommes sortis purs, nous sommes sortis au plus haut niveau, mais on sort d'un jugement, et on ne sait pas, le Midrash dit, on ne sait pas qui a gagné, qui est sorti victorieux. Et quand on voit ce juif qui sort avec son loulav, cette branche de palme, et entre dans sa soukha, et cette joie, on sait qu'il est victorieux, et on sait que Dieu l'a inscrit et scellé pour une bonne et douce année. Donc c'est toute une continuité depuis Rosh Hashanah, passant par Yom Kippour et arriver à Sukkot.
1: Oui, et cette joie, on va la ressentir à un moment où on nous demande vraiment de quitter le confort. Hein. Alors là, il y a une sorte de paradoxe. Quel enseignement cela nous apporte d'être joyeux finalement dans un moment où la maison tremble et est fragile?
0: Alors regardons d'ailleurs, nous étions il y a quelques jours encore, nous avons quitté le confort, mais cette fois-ci dans l'amertume, avec le jour de Kippour, dans le jeûne. Mais là, on quitte le confort, c'est pas juste le confort, c'est-à-dire on quitte un petit peu la notion de la matérialité. On s'élève un niveau au-dessus. On sort de Kippour, on ne peut pas rester au même niveau qu'à Kippour, alors qu'a priori nous étions au plus haut. Mais c'est-à-dire qu'on peut toujours s'élever. Cette fois-ci, on quitte le monde pour voir la protection divine et la reconnaissance envers Dieu qui nous protège en tout temps, même s'il peut venter ou pleuvoir, mais ce n'est pas grave. On est sous cette protection divine. Donc, c'est vrai, on quitte notre confort matériel, mais cette fois-ci, dans la joie et tout en reconnaissance à Dieu qui nous protège malgré les intempéries du monde dans tous les sens du terme.
1: Et cela, nous le faisons en étant très proche de la nature. Hein. Nous sommes au contact de la nature à une époque où aujourd'hui on est très axé sur le matériel. Là aussi, il faut y voir un message.
0: Tout à fait. C'est-à-dire que nous sommes avec notre loulav, c'est-à-dire nos quatre espèces, c'est du végétal, on le fait sous la soukha. La soukha qui est entièrement, c'est-à-dire bon, il y a ses murs, c'est vrai, mais ce qui est son toit essentiellement, qui est de végétal, on voit le ciel à travers. C'est-à-dire, ça nous rappelle tout cela, qu'on a toujours besoin d'être au contact de la nature, c'est-à-dire comment la nature fonctionne. On plante une graine, elle pousse, et on la fait pousser, et on l'aide à pousser, jusqu'à pouvoir en profiter. De la même manière, nos efforts, notre travail, notre service de Dieu, nous sommes dans un mois rempli de fêtes. Alors, début de mois, avec un peu d'amertume, c'était un moment de jugement, mais la fin du mois, on est déjà dans la joie totale, la joie, la pleine joie de notre contact avec Dieu, ce qui nous rappelle un petit peu la sortie de cette matérialité, mais le contact avec cette nature, où avec un peu de travail, un peu de don de soi, on peut retrouver les plus beaux fruits.
1: Et alors, dernière question, monsieur le rabbin. Après avoir vécu Sukkot, après avoir vécu ce moment où on se détache de cette matérialité, nous y revenons. Mais nous sommes censés rapporter quoi? Qu'est-ce que nous devons garder de l'idée de Sukkot?
0: Tout à fait, très bonne remarque, Théa, puisque si vaut la nature, pourquoi ne pas y rester? C'est parce que Dieu nous a créé un monde où il faut y habiter, où il faut habiter comme on a l'habitude, c'est-à-dire rentrer à nouveau dans nos maisons, mais garder cette idée que la matérialité, ce n'est qu'une cabane extérieure. Garder cette idée que la matérialité n'est pas ici l'essentiel, mais que ce qu'on va faire de ce matériel, comment on va servir Dieu avec, comment on rendra ce monde meilleur. Et cette joie de Sukkot et toute cette solennité qu'on a pris depuis Rosh Hashanah avec Yom Kippour, mais qu'on continue avec Sukkot cette fois-ci dans la joie, c'est ce détachement de la matérialité et c'est ce qu'on doit retenir pour toute cette année. C'est-à-dire que notre service de Dieu, notre manière de vivre doit être d'une manière où la matérialité est utile à partir du moment où on l'utilise bien. Et ce n'est qu'accessoire. L'essentiel, c'est voir les choses les plus profondes, comme notre âme.
1: Eh bien, merci, monsieur le rabbin. Je rappelle que vous êtes le rabbin Mendel Nissenbaum, rabbin de la communauté de Saint-Quentin en Yvelines. Je vous souhaite Rag Sameach et Shabbat Shalom. Et je rajoute les horaires de Shabbat. Aujourd'hui, à Paris, le Shabbat entre à 19h24 et il sortira 20h27. Merci.
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2: Radio J. Merci d'être avec nous sur Radio J. Tout de suite, un point complet sur l'information avec le journal. Et à la une de l'actualité, deux réservistes de Tsahal tués dans la bande de Gaza. Il ne s'agit pas d'une attaque, car le petit drone explosif dont ils ont été victimes est bien l'un de ceux de l'armée israélienne. Les soldats tués sont deux jeunes réservistes, les sergents-chefs Nadav Kali, 24 ans, et Ofek Moalem, 23 ans. Tous deux servaient au sein du 7007e bataillon de la brigade de Jérusalem dans le cadre de son enquête. Tsahal a temporairement immobilisé tous les petits drones capables de transporter des charges explosives. L'UNRWA sera-t-elle impliquée dans la reconstruction de la bande de Gaza? En tout cas, le Conseil de l'appel l'a consulté. L'un de ses membres le confirme. Les programmes de l'UNRWA pourraient se poursuivre s'ils sont bénéfiques aux Gazaouis. L'organisme a été mis sur pied. L'organisme du Conseil de la paix a été mis sur pied par Donald Trump et a pour but la reconstruction de la bande de Gaza. De son côté, Israël a adopté une loi fin 2024 interdisant à l'UNRWA d'accéder au territoire israélien en cause les liens établis entre des membres de cette organisation onusienne et le Hamas. Aller-retour en quelques heures, Binyamin et Sarah Netanyahu ont repris l'avion ce matin direction Israël. Lors de son discours à la tribune des Nations Unies, Binyamin Netanyahu a qualifié les accusations de génocide contre Israël de plus grand mensonge du siècle. Il a aussi évoqué la prochaine chute du régime islamique iranien. Binyamin Netanyahu s'en est également pris au régime turc, mais également à la Grande-Bretagne et à la France et même au maire de New York, Zoran Mamdani. Depuis que vous avez été élu maire de cette ville, de nombreux juifs ne se sentent plus en sécurité. Vous louez des criminels condamnés pour avoir soutenu le Hamas, a affirmé le premier ministre israélien à la tribune de l'ONU. L'analyse de notre correspondant à New York, Sébastien Lévy.
3: Chacun exploite l'autre, l'animosité qu'il a envers l'autre pour son propre bénéfice politique. On sait que Mamdani n'est pas très populaire au sein du monde juif en général et en Israël en particulier. On l'a vu d'ailleurs Mamdani dans les campagnes électorales du Likoud. Et puis à contrario, on sait que Netanyahou n'est pas du tout populaire dans la ville de New York. Même au sein des juifs de la ville, il n'est pas très populaire Netanyahou. Et donc pour Mamdani, il y a vraiment un bénéfice complet. Non seulement il parle avec un chef d'État, donc pour lui évidemment ça augmente sa stature. Après avoir échangé avec Trump, il peut se permettre d'être à égal avec Netanyahou. Donc chacun bénéficie d'une certaine façon de son affrontement avec l'autre.
2: Notre correspondant à New York, Sébastien Lévy. La Colombie a rompu ses relations diplomatiques avec l'Iran. Elle devient ainsi le dernier allié de Washington en Amérique latine à rompre ses liens avec le régime islamique, succédant à son prédécesseur de gauche. Le nouveau président colombien de droite a redessiné les alliances de son pays. Ségolène Royal et les remous suite à ses propos sur LCI lors du débat pour la primaire à gauche. Elle a affirmé que les juifs devaient prendre position contre le gouvernement israélien et sa politique à Gaza afin de mieux lutter contre l'antisémitisme. Mais face au tollé suscité par ses propos, elle a affirmé qu'elle avait été mal comprise. Yonatan Arfi, le président du CRIF, n'est pas convaincu.
4: Comme si c'était les juifs qui étaient responsables de l'antisémitisme par le fait de refuser de condamner, selon elle, les agissements d'Israël à Gaza. C'est l'assignation des juifs à la question de Gaza. C'est fondamentalement la trahison de l'universalisme républicain qui prévoit que personne ne peut être assigné à son identité, personne ne doit se prévaloir de telle ou telle opinion politique pour pouvoir prétendre être un citoyen complet et donc notamment être protégé de la haine, quelle qu'elle soit.
2: Yonatan Arfi, le président du CRIF. Le pape Léon, lui, arrive en France. Le souverain pontife se rend à Paris, Saint-Denis, Lourdes et Metz. Dans la capitale, 250 000 personnes sont attendues lors du passage du pape. 80 000 jeunes participeront à la veillée au Stade de France ce soir à Saint-Denis. Et demain, la messe qui se déroulera entre la place de la Concorde et les Champs-Élysées devrait rassembler au moins 600 000 participants. La fusillade de Kippour devant la synagogue de Belleville dans l'Ontario était bien un attentat antisémite. La police sur place l'a officiellement confirmé. Si l'auteur des coups de feu a succombé à ses blessures à l'hôpital, des images de vidéosurveillance montrent Sean Ward qui tire et demande au policier qu'il vient de blesser, je cite, « Alors, tu vas mourir pour les Juifs ?» Fin de citation.
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8: Chères auditrices, chers auditeurs, on est très heureux de vous accueillir pour ce quatrième numéro du journal des élections. Votre rendez-vous désormais tous les vendredis matins. Et nous avons le plaisir de recevoir l'arabisant, spécialiste de l'islam et politologue Gilles Kepel. Bonjour Gilles.
9: Bonjour.
8: Alors, en chaque rentrée, avec la nouvelle année, vous nous revenez avec un essai, le plus souvent passionnant. C'est le cas de ce pèlerinage français, Gilles Kepel, qui paraît aux éditions Albin Michel. Il est paru, je crois, hier.
9: Exactement.
8: Voilà, on lui souhaite une très longue vie sur les étals des libraires. Je le rappelais, donc vous êtes l'auteur d'une œuvre abondante qui ne se limite pas à l'interprétation des phénomènes politiques et de l'islamisme dans le monde arabe, mais qui est aussi une œuvre qui interroge ce pays étrange, ce pays doté d'une sève millénaire, mais en proie aujourd'hui à des fractures béantes. Vous ne les découvrez pas, Gilles Kepel. Vous les aviez déjà analysées, notamment dans Passion française, dans 93, mais vous avez décidé d'aller y regarder de plus près, dans une région que vous connaissez bien, mais en même temps pas si bien, entre le Puy-en-Velay et Saint-Gilles-du-Gard. Vous avez fait ce morceau de pèlerinage, vous l'avez fait à la fin de l'année 2024, en septembre 2024 pour être très exact, et vous en rapportez une dissection absolument passionnante sur cette archipélisation française, en tout cas cette tripartition du territoire français. Nous sommes dans des départements qu'on va évoquer dans un instant. Mais justement, ils ont leur importance pour comprendre les dynamiques électorales. Nous sommes dans la Haute-Loire, nous sommes dans le Gard. Hein, et ce sont des départements qui voient s'affronter une francité, entre guillemets, vindicative, représentée par les soutiens très nombreux du Rassemblement national, avec un islamisme rampant allié au narcotrafic. Est-ce que je résume bien l'esprit de ce livre passionnant, Pèlerinage français, aux éditions Albin Michel, Gilles Kepel?
9: Merci de votre lecture. Alors, il y a ça, bien sûr, vous avez raison, mais il y a aussi tous ceux qui sont au milieu et qui ne s'identifient ni à l'un ni à l'autre. Et c'est justement avec eux que j'ai essayé, ainsi qu'avec les islamistes, narcotrafiquants, j'ai quand même eu du mal à discuter avec eux, mais et aussi les gens du RN, de discuter, de parler, puisque le pèlerinage, le fait de, enfin, moi, comme beaucoup de gens le savent, je ne suis pas croyant, mais j'ai fait ce pèlerinage à Saint-Gilles, mon saint patron, au 1er septembre 2024, parce que ça correspondait au moment où j'étais viré de l'université pour non-wokisme. Et comme on m'avait enlevé mon nom de professeur Kepel, si vous voulez, tout s'était foutu à la poubelle, je suis retourné vers ce qui restait, c'est-à-dire mon prénom, et je me suis demandé pourquoi je m'appelais Gilles, j'en avais aucune idée. Et j'ai fait ce pèlerinage, pensant, j'étais un peu déjà allé dans le Gard et dans toute cette région, mais partant du Puy-en-Velay le jour de l'Assomption, le 15 août, et finissant à Saint-Gilles-du-Gard. D'ailleurs, quand j'ai demandé ma crédentiale, c'est-à-dire ma lettre de pèlerin, mon tampon halal ou kasher de pèlerin, si vous voulez, au Puy, la dame m'a dit « Vous allez où ?» Parce que tout le monde est à Compostelle. J'ai dit « À Saint-Gilles ». Elle m'a dit « C'est où ça ?» J'ai dit « Dans le Gard ». Bon, elle a cru que j'étais un gyrovague. Vous savez, c'est un type qui prêchait l'apocalypse dans les campagnes. Et j'ai traversé cette France dans un premier temps marqué encore par l'antagonisme protestant-catholique, même s'il est ancien. C'est marqué dans les pierres, c'est marqué partout. C'est le chemin de Stevenson aussi, c'est les dragonnades au sud dans les
8: Cévennes. Et à Villefort en Lozère, on met encore en garde le promeneur contre les massacres supposément commis par les protestants, par les huguenots. On est en terre catholique, hein, là, voilà, à cet endroit. Et puis après, quand on va dans le Gard, on bascule en terre protestante.
9: Exactement. Et ça nous rappelle aussi que, au fond, les conflits internes, il n'y a pas de société parfaite, elle n'est jamais réconciliée. elle est toujours, il y a toujours une dialectique conflictuelle, mais qui se résorbe. Et après, j'arrive à Alès, à Grand-Combe précisément, là où il y a eu peu de temps après mon passage ce qu'on a appelé le crime islamophobe à la mosquée de la Grand-Combe, où un Malien qui travaillait à la mosquée a été poignardé à mort par quelqu'un qui s'est avéré être un suspect, disons, faut pas dire plus, qui s'avérait être un tzigane rom musulman de Bosnie. On en a fait toute une histoire, le grand crime islamophobe, et deux jours plus tard, il y a eu à la Grande Motte, comme si c'était dans la continuité, la synagogue, la Grande Motte, la synagogue des Thibonides, fondée par des Algériens.
8: Des juifs originaires d'Algérie, oui, absolument.
9: Effectivement, ouais. C'est généralement fondé par des juifs, comme je sache, un jour de Shabbat, a été l'objet d'une tentative d'incendie d'un marginal algérien qui avait été exclu de sa mosquée venant des quartiers chauds de Nîmes et qui était avec une keffiyeh sur la tête et un drapeau palestinien autour du corps. Donc vous voyez, on est là dans un lieu où on a toutes ces tensions qui sont présentes, qui sont aussi le reflet de ce qui se passe à l'extérieur, qui filtre à travers des individus qui sont pas très sophistiqués, c'est le moins qu'on puisse dire, mais qui peut passer à la violence. Et dans une France qui regarde, qui est inquiète. Et ce qui m'a frappé, si vous voulez, dans ce travail, c'est que même quand je parlais avec des gens qui je n'avais a priori aucun atome crochu, si j'ose dire, néanmoins, parce que c'était le temps de la marche, parce que c'était le temps de l'échange, ils me représentaient leur vision du monde, parlant de leurs drames, de leurs frustrations, qui sont respectables.
8: Alors, vous pensez notamment, bien sûr, à un certain nombre de Français qui sont aujourd'hui attirés par le Rassemblement National, qui voteront peut-être pour lui lors du premier tour de l'élection présidentielle. Vous écrivez à ce sujet qu'on assiste à une exacerbation de marqueurs communautaires, avec aussi une exacerbation de la revendication de l'identité française dans ce pôle-là de la vie politique. Et à Alès, puisque vous arrivez ensuite dans le Gard et vous allez jusqu'à Saint-Gilles, à Alès, vous rencontrez longuement les autorités locales. Et vous écrivez, alors justement, parce qu'on va analyser aussi cette France-là qui n'est ni RN, ni salafiste ou islamiste.
9: Ni France insoumise, enfin.
8: C'est... Voilà, capté par le mélenchonisme. La droite alésienne a supplanté la gauche dans cette ville ouvrière célèbre.
9: C'était le bastion du Parti communiste depuis 1920. Hein.
8: Mais ajoutez-vous, cher Gilles, et c'est passionnant, je ne peux que m'interroger sur les défis du présent. Comment pourra-t-elle, cette droite alésienne, survivre entre le marteau mélenchoniste et l'enclume lepéniste? Votre enquête, qui montre le face-à-face de ces deux France, s'interroge aussi sur l'autre France, qui est en fait celle de la majorité nationale. Alors justement, comment ça se présente pour cette autre France, celle qui n'est ni captée par Marine Le Pen, ni captée par le salafo-mélenchonisme?
9: Ça se présente pas très bien, puisque aujourd'hui on ne voit rien émerger. J'ai regardé hier avec beaucoup d'intérêt, mais avec une certaine consternation, le spectacle sur une chaîne de télévision des candidats à la primaire socialiste. On voyait...
8: Vous voulez dire mercredi soir?
9: Voilà, une dame en rouge qui fustigeait des petits hommes en bleu. Bon, c'était un spectacle divertissant d'une certaine manière, mais c'était difficile.
8: La dame rouge, elle a pris conscience qu'une partie de la gauche aujourd'hui se mamdanise et qu'il faut lui parler un langage qui lui plaît, c'est-à-dire anti-juif.
9: Alors, ça, je sais pas si c'est dans sa tête à elle, mais effectivement... Il y a cette dimension qui est aujourd'hui assez forte, c'est-à-dire la capacité qu'a eu Mamdani de s'emparer de la ville de New York est quelque chose qui frappe aujourd'hui, qui est une manière de s'adresser à la jeunesse, à une partie de la population. On voit bien ce qui se passe aujourd'hui à Saint-Denis, par exemple. Le pape se rend du reste au début de son pèlerinage français, ce qui est quelque chose qui va être assez intéressant à observer. On n'est pas vraiment l'impression qu'il y avait un président de la République ou une présidente de la République qui pouvait sortir de ces jeux politiciens. Le Marais, qui était à l'époque de la Révolution française, qui avait entre la Gironde et la Montagne, et qui a donné finalement le directoire puis le consulat, de ce Marais aujourd'hui ne ressortent que des coassements. On n'a pas l'impression quand même encore d'avoir vu un président ou une présidente en gestation émerger.
8: Alors vous évoquez aussi dans ce pèlerinage absolument passionnant dans deux départements français, mais qui sont des départements...
9: Un peu plus, hein, parce qu'il y a, un peu plus. C'est passé aussi par la Lozère.
8: Par la Lozère, absolument.
9: Très intéressant, pourquoi ? Parce que l'Ardèche est un département qui a pu rester à 90 km/h parce qu'il n'y a pas d'infrastructure significative, et la Lozère est à 80 depuis l'affaire des Gilets jaunes et de Édouard Philippe.
8: Alors justement, je vous évoquais longuement ces Gilets jaunes, comment ça s'est déclenché. Effectivement, c'était d'abord une protestation contre les limitations de vitesse sur des routes départementales et vicinales, etc. Mais ça s'est évidemment élargi à d'autres thèmes. Quelles sont, selon vous, les principales douleurs françaises aujourd'hui ? Le déclassement social, la dépossession culturelle ou la combinaison des deux ?
9: Alors là, on a, d'une certaine manière, aujourd'hui quasiment une espèce de déco du phénomène des Gilets jaunes avec les enjeux d'augmentation du prix de l'essence et surtout du diesel. Et vous avez deux France, celle qui a besoin de la voiture ou de la bagnole, si vous préférez, pour vivre, tout simplement, continuellement, qui vit dans les périphéries urbaines, dans les lotissements sans âme, et dans lesquels j'ai rencontré justement un député du Rassemblement National qui m'expliquait que la France des bars, B-A-R-S, 200 000 bars, bon, c'est pas la défense de l'alcoolisme, hein, mais après la Seconde Guerre mondiale, il y en a plus que 20 000 aujourd'hui, remplacés par la France des bars.
8: Des bars BA2RES, voilà. Absolument.
9: Et ouais, donc des lotissements qui ont perdu de référents identitaires. Ça va aussi avec le fait que la Poste ferme partout. Hier soir, à un dîner, j'étais avec l'un des patrons de la Poste, qui nous a dit, bien sûr, on est au courant, mais qu'est-ce que vous voulez qu'on fasse? C'est totalement déficitaire, plus personne n'écrit de courrier, et c'est les boîtes américaines qui envoie les colis. Donc, on a tout d'un coup une disparition des marqueurs territoriaux, et la volonté de retrouver ces marqueurs territoriaux est récupérée en grande partie par ceux qui portent les couleurs aujourd'hui du Front National, pour le meilleur ou pour le pire.
8: Du Rassemblement National. Alors Gilles Kepel, nous sommes ensemble, c'est passionnant, dans le journal des élections, vous publiez un livre événement Pèlerinage français qui est à la fois une autopsie de la France, mais un voyage amoureux dans ce pays qui connaît des fractures, mais qui va peut-être parvenir à trouver les moyens d'un sursaut et d'une réconciliation entre les Français. Vous évoquez néanmoins des choses qui sont très inquiétantes, et notamment ce cocktail antisémitisme, narcotrafic, des aides mafia. Il est présent même dans ce département du Gard, dans les autres départements, mais notamment dans le Gard, qui est le plus urbanisé des quatre que vous avez traversé. Pendant que j'assistais à la Romeria, donc c'est une très belle fête qui a lieu de manière récurrente à Saint-Gilles, une ville magnifiquement restaurée par un maire réélu à plus de 84% en 2026, à la Grande Motte voisine, un homme tentait d'incendier la synagogue à l'heure de l'office. Nous en avons parlé tout à l'heure, et vous ajoutez, filmé avec un kéfier et un drapeau palestinien, ce marginal exclu de sa mosquée nîmoise était sous le coup d'une obligation de quitter le territoire, évidemment non appliquée. Est-ce que c'est ça l'ambiance qui règne dans ce département que beaucoup de nos compatriotes se représentent sans doute comme étant assez paisible, c'est le Languedoc, c'est la douceur de vivre de ce qu'on appelle le Sud désormais, et pourtant visiblement il y a des affrontements qui sont extrêmement dangereux, qui sont extrêmement préoccupants.
9: Nîmes est une ville absolument splendide. La ville romaine est extraordinaire, et moi-même je suis très redevable à Nîmes parce que mon grand-père tchécoslovaque est devenu d'une certaine manière un intellectuel français parce que un protestant nîmois, Ernest Denis, était le grand spécialiste des études slaves au début du XXe siècle. Donc sans Nîmes et sans Ernest Denis, je ne serais pas là à votre studio de l'avenue de Messine. Et donc, mais à côté de cela, vous avez des quartiers qui ont été en déshérence complète, et tout ça est très lié en fait à l'histoire de la mine. La mine a fermé sous Mitterrand, c'est pas la faute de Mitterrand, et elle est fermée sous Mitterrand, et sont restées sur le carreau, si j'ose dire, les populations, notamment issues de l'immigration maghrébine. Et ce qui m'a beaucoup frappé, vous voyez, j'arrive, je fais mon pèlerinage à pied jusqu'à Alès. À Alès, je vais prendre la voiture parce que j'ai énormément de rendez-vous dans le Gard, etc. Et j'arrive à Alès, un endroit qui s'appelle la Vernarède, dans l'ancien cimetière des mineurs. Tous sont enterrés les uns à côté des autres. Les musulmans, les catholiques, les protestants et les communistes athées. Il n'y avait pas de juifs dans ce cimetière, ou bien était-il communiste, je ne sais pas. Mais enfin, d'une certaine manière, la broyeuse du prolétariat ou de la classe ouvrière les avait enterrés ensemble, dans l'au-delà, si on y croit. Et à ce moment-là, c'était les conflits de classe sociale qui peuvent se résoudre par l'élection, par la joute politique, etc., qui prévalaient. Aujourd'hui, quand je vais dans le Gard un peu plus au sud, dans le Gard d'aujourd'hui, chacun est enterré dans son coin, comme l'étaient autrefois les protestants et les catholiques. Vous avez des immenses cimetières musulmans, puisque en islam, on ne peut pas être enterré dans un caveau. Les seuls qui le font sont les harkis qui sont regardés de travers par les autres, puisque l'ange va venir amener au paradis ou au contraire en enfer, chacun selon ses péchés. Donc il faut qu'il aille trouver chacun. Et c'est quelque chose qui m'a beaucoup frappé, c'est-à-dire l'union dans la mort des anciens prolétaires, quelle que soit leur origine ethnique, sociale, religieuse, etc. Et aujourd'hui, la fragmentation identitaire marquée dans la vie et d'ici bas comme de l'au-delà, si j'ose dire, ou de l'après.
8: Alors, donc ça, effectivement, c'est une notion très importante. Dans la mort, les hommes sont séparés, ils ne font plus nation, hein. Chacun est, j'allais dire, de son côté, hein, et ça vous le notez de manière extrêmement, extrêmement pertinente. Alors, il y a aussi des allusions qui sont intéressantes pour comprendre peut-être le désarroi de cette majorité de Français qui ne veulent ni de l'enclume islamiste, ni du marteau lepéniste, ou inversement.
9: Ou vice-versa.
8: Ou vice-versa. Cette rupture d'égalité, vous venez de l'analyser, mais il y a aussi un autre phénomène qui vous a frappé, et qui vous a frappé dans des terres qui sont marquées historiquement par le christianisme, dans ces deux versions principales, les Huguenots, qui sont plutôt des calvinistes dans cette région, et les catholiques. Vous parlez d'une dissolution de la tradition chrétienne. Comment cette dissolution, que vous avez observée en faisant ce pèlerinage passionnant sur quatre départements, comment Gilles Kepel va-t-elle se refléter, risque-t-elle de se refléter dans ce scrutin de 2027 tant attendu?
9: Alors c'est à la fois une dissolution, et nous parlons aujourd'hui au moment où Léon XIV va faire son pèlerinage français.
8: Présent toute la journée d'aujourd'hui, avec les embarras de Paris que vous avez subis comme d'autres.
9: Absolument. J'ai circulé à pied, et tout à fait, pour venir chez vous. Et donc, un système où on a l'impression que le pape est en phase, d'une certaine manière, de réconciliation. C'est-à-dire que on voit, face à une société complètement fragmentée, un appel du Saint-Père qui donne le sentiment que il est porteur d'enjeux d'avenir, si vous voulez. Il est aujourd'hui, notamment, moi, j'ai lu l'encyclique de Magnifica Humanitas, c'est-à-dire Magnifique Humanité, qui met en garde contre les dangers de l'intelligence artificielle qui menace la survie de l'homme, d'une certaine manière.
8: Remarquable encyclique, vous l'avez lu,
9: tout à fait, avec beaucoup d'intérêt. Et ce qui est tout à fait frappant, c'est que pourquoi ils appellent Léon XIV? Parce que c'est Léon XIII. Et Léon XIII, c'est le pape de la révolution industrielle, qui est effaré par l'abjection du prolétariat. Donc il va aussi lutter contre le parti communiste, contre le communisme, le socialisme, etc., la laïcité. Mais toutes les vierges que je vois au début de mon parcours dans le Velay, ce sont les vierges de Léon XIII. Et le fait que Léon XIV mette l'intelligence artificielle au même niveau de défi que l'était la révolution industrielle à la fin du XIXe siècle, je trouve que c'est extrêmement fort, parce que c'est une façon de saisir le premier, d'ailleurs, à la fois la force de cette révolution qui a tout changé, l'électricité, etc., et l'IA aujourd'hui aussi, mais en même temps mettre le doigt sur ces dangers. Au début, quand il a dit oh là là, il faut désarmer l'IA, les gens ont dit c'est des trucs de curés, et aujourd'hui tous les patrons de l'IA disent la même chose et disent oh là là, on va arrêter de mettre des nouvelles applis sur le marché parce que on va plus rien contrôler, et d'ici il y a une appli qui va devenir folle et qui va tuer tout le monde. Cela étant, ils ne peuvent pas ne pas le faire, parce que s'ils cessent de monter sur le marché, les actions s'effondrent.
8: Alors, Gilles Kepel, on sent que ce pèlerinage est aussi une façon de revisiter la France dans son identité éternelle. Vous ne l'écrivez pas comme ça, mais vous vous interrogez quand même sur les permanences de l'identité française. Et vous le savez, la société française a surmonté des périls sans doute bien plus importants que ceux qui se présentent aujourd'hui à elle sous la forme des fractures identitaires et communautaires que vous analysez dans ce livre passionnant, Pèlerinage français. On va être clair, comment est-ce que vous voyez cette capacité de se rassembler, de se fédérer sur l'essentiel, d'opérer ce sursaut sur l'essentiel à l'horizon de la présidentielle qui vient.
9: Alors, pour revenir un tout petit peu en arrière, vous l'avez peut-être certainement remarqué, je me suis beaucoup appuyé sur des textes en ancien français. Parce que ce pèlerinage que je fais, c'est ce qu'on appelait le charroi de Nîmes, la reconquête imaginaire de Nîmes par une armée chrétienne contre Nîmes qui aurait été occupée par les musulmans. J'ai aussi beaucoup utilisé la légende de Saint-Gilles en anglo-normand par Guillaume de Berneville, parce que il m'a semblé qu'il y avait là, si vous voulez, une épaisseur extraordinaire. Pour moi, c'est non seulement l'épaisseur des rencontres humaines que j'ai faites, des gens qui me parlent et qui, même si je ne partage pas a priori leurs idées, expriment leur frustration, expriment leur désarroi.
8: C'est là d'ailleurs que vous faites un livre d'enquêteur et d'humaniste aussi, c'est-à-dire que vous vous mettez à la portée de personnes qui, pour certaines, n'ont pas des raisonnements très élaborés, mais vous font part de leur vision du monde,
9: oui,
8: avec leurs souffrances, souvent sociales ou civilisationnelles, et vous essayez de les comprendre, vous essayez d'aller, de faire un bout de chemin avec eux, dans leur vision du monde.
9: Un bout de chemin, c'est le mot, puisque justement, c'est la marche qui le permet. Puisque quand vous êtes, c'était le deuxième parti du mois d'août, on crève de soif. Donc, j'avais ma gourde, mais elle était vide régulièrement. Donc, j'allais demander de l'eau. Quand vous allez demander quelque chose dans la rue ici, vous pensez que l'autre pense que vous allez lui piquer son portefeuille ou son téléphone portable. Là, pas du tout. On offre de l'eau et c'est assez extraordinaire. C'est un côté presque biblique ou évangélique ou ce que vous voulez, ou coranique. On offre de l'eau et la conversation s'engage. Et ça m'a beaucoup impressionné. C'est quelque chose que vous ne pouvez pas faire sur une aire d'autoroute.
8: Est-ce que vous êtes en train de suggérer, Gilles Kepel, ce matin, dans le journal des élections, que, bien sûr, vous vous êtes fait le greffier de ces fractures, de ces lignes de failles, de ces lignes de failles sismiques de la société française, mais qu'en même temps, il faut aussi penser les capacités, justement, de réconciliation, de reconquête républicaine, mais aussi de réconciliation entre les Français, qui demeure présente, en quelque sorte, en latence, à condition d'être réveillée. Donc, question très simple, qui pourrait les réveiller?
9: C'est un livre qui se veut optimiste.
8: Mais oui.
9: Parce que j'ai passé 40 ans de ma vie à observer des choses qui n'étaient pas extraordinaires. Mais je veux toujours y croire. Et c'est pas simplement Yukaïda, un truc bébête, si vous voulez. Je pense qu'on a, si on cherche, on peut trouver les moyens de refaire société. Mmh. Par-delà les fragmentations identitaires.
8: Mmh. Comment, alors justement, à l'horizon même de cette présidentielle?
9: Voyez, oui, le livre finit à Saint-Gilles. Saint-Gilles, oui, que j'ai connu en 2015. 2015, parce que j'étais à Lunel. J'enquêtais sur la ville de Lunel, une petite ville qui ressemble beaucoup à Saint-Gilles, 15 000 habitants, dans l'Hérault voisin. 20 départs au djihad.
8: Siège d'ailleurs historiquement d'un judaïsme kabbalistique florissant.
9: De Thibaun, de Ibn Thibaun, qui est le traducteur en hébreu de Maïmonide, qui avait écrit en arabe. Et du reste, la synagogue attaquée à la Grande Motte à côté s'appelle les Thibaunides. C'était des juifs algériens attaqués par quelqu'un qui venait d'Algérie. Donc tout ça est compliqué. Et justement, je rencontre à Nîmes, c'est celui qui va me présenter son meilleur copain, l'imam, l'ancien président de la communauté israélite. Arrivé d'Oran en 1962, avec, comme on dit, après les émeutes, les massacres d'Oran, une main devant et une main derrière, qui est devenue une entreprise d'épénagement florissante, patron, ça, et qui me présente son meilleur copain, qui est l'imam qui faisait le halal, et qui me dit, écoutez-moi, aujourd'hui, les prédicateurs sont trop mal payés, c'est pas possible, il faut faire un peu comme les juifs, c'est-à-dire utiliser la taxe sur la viande cachère halal pour payer les desservants du culte. Alors bon, ça a suscité toutes sortes de polémiques quand j'ai dit ça, mais notamment Madame Mergeau Blackler. Mais ce qui est amusant, c'est que on voit bien que, par exemple, ensuite, quand je vais à Saint-Gilles, cette fête extraordinaire de réconciliation, de la Romeria, la course camarguaise, c'est la fête la plus, ça pourrait sembler, pays, pêche, tradition, xénophobe, etc. Qui sont ceux qui vont arracher les cocardes sur le rostre des taureaux? Ce sont des jeunes d'origine musulmane, d'après leur nom. Et vous avez en même temps, touchez pas à nos traditions, parce que tous ceux qui voudraient faire interdire la corrida sont perçus comme des ennemis.
8: Alors, question corollaire qui prolonge ce que nous venons d'échanger, c'est passionnant, ce matin au micro de Radio Gilles Kepel, pèlerinage français. Vous pensez qu'il y a encore le moyen de déjouer ce scénario que les sondeurs pronostiquent, qui serait celui d'un deuxième tour opposant la France insoumise d'un côté, le Rassemblement national de l'autre?
9: Écoutez, en tout cas, je pense que notre pays en a la capacité. Moi, je suis l'enfant métèque d'un Tchécoslovaque et d'une Niçoise.
8: Alors, bon, une Niçoise, elle est française.
9: Elle est française, hein, elle est française voilà. Oui, mais bon, c'était mon ton, vous savez, c'était de son.
8: Elle fut italienne.
9: Voilà, oui, ou de Savoyarde, en fait, du régime de Savoie. J'ai été baptisé en cachette par mon arrière-grand-mère à l'insu de mes parents communistes. Et ce qui m'a d'ailleurs peut-être permis d'être arabisant, puisque il fallait un certificat de baptême pour aller à Damas quand j'étais jeune, pour sauver mon père de la conscription en Algérie, et en 1954 et 55. Et donc, je crois à ce pays. C'est celui qui a fait de moi ce que je suis, bon, pour le meilleur ou pour le pire, et je suis convaincu qu'il est encore porteur, et c'est ce que j'ai vu dans cette espèce de plongée très profonde, en rencontrant des gens en chair et en os, qui n'ont rien à voir avec les zombies, des politiciens zombies ou people de la télé. J'y crois profondément. Je suis sûr que c'est quelque chose qui est faisable et j'aimerais que ce pèlerinage français soit une inspiration, si j'ose dire, dans ce chemin douloureux qui nous mène vers la présidentielle de 2027.
8: Une pérégrination de lucidité, mais aussi d'espérance. C'est votre pèlerinage français, cher Gilles Kepel, Albin Michel. Donc, il est paru hier, hein, donc il faut vraiment le recommander à tous nos auditeurs, toutes nos auditrices. On les remercie de leur fidélité et on vous souhaite, ainsi qu'à Benjamin Arnaud, notre excellent réalisateur, un excellent Shabbat.
9: Merci beaucoup.
2: Il est 10h30, tout de suite un point sur l'information avec le journal. Shabbat Shalom à tous. En quelques heures, Binyamin et Sarah Netanyahou ont repris l'avion ce matin, direction Israël, pour accueillir le Premier ministre israélien devant l'enceinte du siège de l'ONU à New York hier. Des dizaines de manifestants. Binyamin Netanyahou a qualifié les accusations de génocide contre Israël de plus grand mensonge du siècle. Il a aussi évoqué la prochaine chute du régime islamique, mais il s'en est également pris à des pays occidentaux, notamment la France et la Grande-Bretagne. L'UNRWA sera-t-elle impliquée dans la reconstruction de Gaza, selon des représentants de l'ONU et l'ancien directeur de l'organisme dédié aux Palestiniens? Le Conseil de la paix de Donald Trump l'a consulté. L'un de ses membres confirme l'information. La Colombie a rompu ses relations diplomatiques avec l'Iran. Elle devient le dernier allié de Washington en Amérique latine à le faire. Le nouveau président colombien de droite a succédé à son prédécesseur de gauche et, ce faisant, a redessiné les alliances de son pays. Le pape Léon arrive en France. Le souverain pontife se rend à Paris, Saint-Denis, Lourdes et Metz. Dans la capitale, 250 000 personnes sont attendues lors de son passage ce vendredi et 80 000 jeunes participeront à la veillée au Stade de France ce soir à Saint-Denis.
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tous en cette veille de Shabbat, déjà, mais qui est aussi veille de Sukkot, les premiers jours de la fête de Sukkot. C'est la fête par excellence, on pourrait dire la fête quand dans le Talmud, les Chachamim, les sages parlent de Chag, la fête sans précision de quelle fête, eh bien, il s'agit de la fête de Sukkot. C'est aussi le temps de notre joie. Autant la fête de Pessah, c'est Zman Chirutenu, le temps de notre libération. Le temps de Shavuot, c'est le temps du don de la Torah. Mais la fête de Sukkot, c'est Zman Simchatenu, le temps de notre joie. Autant dire que quand on souhaite Chag Sameach, une bonne fête, eh bien, on est exactement dans la perspective de la fête de Sukkot. Chag, comme on l'a dit, sans spécifier de quelle fête il s'agit, on peut pas en parler de Chag Pessah, Chag Shavuot. Oui, évidemment, puisque Chag, ça veut dire la fête. Mais le sens de Chag a un sens aussi de festivité qui est particulièrement attaché à la fête de Sukkot. Donc ça, c'est Chag. Et Sameach, puisqu'on se réjouissait d'une façon plus marquante, je dirais, pour la fête de Sukkot, parce qu'il y avait ce qu'on appelle Simchat Bet HaShoeva, la joie pour aller puiser l'eau, puisque on faisait des libations d'eau pendant la fête de Sukkot toute l'année, et même pendant la fête de Sukkot, on faisait des libations quand il y avait des sacrifices de vin. Mais à propos de Sukkot, il y avait la particularité de la fête de Sukkot, c'est qu'il y avait libation d'eau, et on allait puiser l'eau, et ça se faisait en grande pompe, excusez-moi de le dire comme ça, mais en tout cas, ça se faisait avec des danses, avec vraiment la fête, et même si aller puiser l'eau et les libations d'eau ne sont pas marquées en toutes lettres dans la Torah, on le retrouve en allusion à la paracha Pinchas, c'est dans la paracha qui parle des sacrifices additionnels, qui sont les plus nombreux d'ailleurs par la fête de Sukkot que tous les autres jours de l'année, puisque on a 70 taureaux qui sur l'ensemble de la fête seront offerts. Le premier jour 13 taureaux, le deuxième jour 12, etc., pour descendre jusqu'à 7 taureaux, et après un seul taureau. Il y a donc un foisonnement et au détour de petit détail, eh bien, on se rend compte qu'il y a une allusion aux libations d'eau. C'est intéressant. Le temps de la joie, le liquide qui est à l'honneur, c'est pas le vin, alors que d'une façon générale, quand on est dans le Beth Amidash, dans le temple, eh bien, il y a le principe des libations de vin. Mais là, c'est les libations d'eau. Peut-être une réflexion à mener sur de replacer la balle au centre. La joie n'est pas forcément synonyme d'alcool. Même si on dit en simcha le baba serva yayin, la joie c'est avec de la viande et du vin, mais ça peut être lié en fait au sacrifice. Or dans les sacrifices, il y avait des libations de vin, oui, mais il n'y avait pas de libation ni de whisky, ni de vodka, ni de bocha, ni de nisette, ni de tout ce que vous voulez. Il n'y avait pas d'alcool à part le vin. Et quand on est dans la fête de la joie, Sezman Simchatenu, eh bien c'est le principe de l'eau qui va être présent, comme pour dire que cette eau, on va prier pour que l'eau tombe, puisque on est au début de l'automne et on va faire des prières pour que l'eau puisse tomber pendant la période d'hiver, pour que on puisse avoir des récoltes comme il faut. C'est un moment donc fort, c'est l'un des sens aussi pourquoi on prend le bouquet où il y a l'étrog, le cédra, la branche de palmier, et puis les trois branches de myrte et les deux branches de feuilles de saule, mais pas du saule pleureur, attention. En tout cas, on est dans le mois qui est le septième mois de l'année, le mois de Tishri, et compté, puisqu'on compte les mois à partir de Nissan, et Sheva, ça peut se ponctuer aussi Savea, qui veut dire rassasié. C'est en effet le mois de l'année qui est le plus chargé de l'année, oui, puisque l'autre période où on a des fêtes, c'est la fête, c'est le mois de Nissan, qui est le premier mois de l'année où il y a la fête de Pessah, mais même s'il y a des côtés assez festifs, l'anéhominie de Nissan, franchement, Nissan, c'est spécial, après on a Shabbat Agadol, mais on n'a pas des fêtes à la mesure de Rosh Hashanah, au début du mois de Tishri, de Kippour, le 10 Tishri, et la fête de Sukkot, qui est la fête comme par excellence, comme on a pu le dire. Et donc, saturé presque en fête, et saturé en mitzvot, puisque
Alors que pour la plupart des autres fêtes, en général, on a une mitzvah qui est emblématique. Manger la matzah à Pessah. Bon, il y a aussi d'autres symboliques, comme le maror, etc., le korban Pessah, certes. Mais enfin, c'est chag ha-matzot, essentiellement. Et bon, et puis il y a des sacrifices qui sont reliés. Alors que pour la fête de Sukkot, on a deux pôles de mitzvot qui sont a priori pas forcément liés l'une à l'autre, mais qui sont en même temps, qui pendant la fête de Sukkot, c'est le fait de séjourner dans la souka, dans la cabane, et le fait de prendre le fameux bouquet du loulav, comme on l'a expliqué. En fait, ce sont deux mitzvot qui sont assez simples, parce que finalement la mise à la souka, bon, il faut la construire avant, certes, et puis les lois de la construction de la souka sont pas très simples. C'est pas. Je vous donne un petit exemple. Les murs de la souka ne peuvent pas être faits de tissu. Il faut que ça soit plus ou moins dur. Alors il y a des possibilités avec des bandes, avec des sangles pour renforcer. Ou alors on peut utiliser des murs qui sont présents. Le plus important de la souka, c'est le toit qui doit être constitué de végétaux détachés de la terre et qui ne reçoivent pas l'impureté. Alors qu'ils ne reçoivent pas l'impureté, c'est un ensemble de lorotes assez complexe. Disons que ça peut être un objet, un ustensile ou quelque chose qui peut recevoir, qui a une contenance. On pourrait dire en résumé, grosso modo, on peut le faire avec des branchages, c'est très simple. Et alors, ça c'est le toit qui est plus important. Maintenant, les murs peuvent être en béton, peuvent être en fer, mais il faut qu'ils soient en partie au moins durs et pas, je dirais, ballant au moindre coup de vent de s'envoler. C'est très intéressant, c'est très important, si vous construisez votre souka, de faire attention à cet aspect. Demandez éventuellement à un rav si vous avez des questions, parce qu'il est probable qu'avec une petite erreur, on ait une souka qui ne soit pas valable. Et dans ce cas-là, le fait de manger dans cette souka qui ne serait pas valable, d'abord, c'est manger en dehors de la souka, et de deux, c'est faire une bénédiction sur le fait de manger à souka qui pourrait être en vain. Donc, faut faire attention. Mais dans l'absolu, la mitzvah de souka, c'est séjourner à souka, c'est manger, boire, dormir. Oui, dormir aussi, même si en général, en dehors d'Israël, on est moins attentif pour dormir dans la souka, parce que problème de froid, problème aussi d'accès ou de possibilité d'avoir sa propre souka. En Israël, c'est plus commun de dormir dans la souka. Et dans la halakha, on sait que on est plus rigoureux sur le sommeil dans la souka que même sur la nourriture, parce que il peut arriver dans l'année que on prenne un repas au restaurant, on prenne un repas chez des amis, mais de dormir en dehors de la maison, c'est déjà plus rare, à moins qu'on ait une soirée, on est en voyage, etc. Oui, c'est vrai, mais enfin, d'une façon générale, quand il s'agit de dormir, on aime bien rentrer chez soi. Et donc, alors que un repas frugal en dehors de la souka pourrait être autorisé. Alors, les limites, il faut voir au niveau de la lacha, qu'est-ce que c'est quoi un repas frugal. Mais chez Natara, il y a un sommeil même léger, a priori, ne serait pas autorisé en dehors de la souka. Maintenant, comme on a dit qu'il y a des mystères, pas tout, une souka, celui qui est en souffrance dans la souka, il est dispensé de la souka. Et s'il doit dormir dans la souka à cause du froid ou des moustiques, oui, ou d'autres choses, ou de la sécurité, ou on n'est pas bien dans la souka. Alors c'est pour ça que on a tendance à être un peu plus méquille, à être moins rigoureux sur le fait de séjourner dans la souka, et surtout de dormir dans la souka. Alors si on a dit que c'est simple de séjourner dans la souka qui au passage est à l'extérieur. C'est obligé que ce soit évidemment à l'extérieur. Alors peut-être ça peut être dans son jardin, ça peut être dans sa cour, c'est pas forcément dans la rue. En tout cas, c'est extérieur. C'est intéressant parce que on est en continuité de la fête de Kippour. Et Kippour qui est une fête. Oui, il faut pas. C'est pas un jour de deuil. Le jour de Kippour, c'est la fête du pardon des fautes. Alors on a certains points qui sont forts à Kippour, mais c'est une fête. Et le jour de Kippour, le Kohen Gadol, le grand prêtre, seul homme qui est rentré le seul jour, et Kippour, il n'y a pas deux jours de Kippour, il y en a un seul, hein, heureusement, vous allez me dire, et qui est rentré dans un endroit unique, qui était le Kodesh HaKodeshim, le Saint des Saints. Et bien, dans la continuité de la fête de Kippour, il y a la fête de Sukkot, où c'est pas le Kohen Gadol,
parole, c'est pas le grand prêtre seulement, c'est pas seulement les Kohanim, c'est tout Israël, tout le monde, qui va sortir, alors c'est plus à l'intérieur, c'est à l'extérieur, et rentrer dans ce domaine qui est la Souka. C'est très intéressant, puisque des mitzvot où on rentre avec tout son corps, c'est pas commun. Il y a le mikvé, on rentre dans tout son corps, mais dans le mikvé, on peut pas voir ses vêtements, dans le bain rituel. Il y a la mitzvah de séjourner en Eretz Israël, marcher en Eretz Israël. Alors là, on est avec ses vêtements, etc. Et dans la Souka, on doit être avec ses vêtements, évidemment, pour des raisons de pudeur, bien évidemment. Et on est entièrement dans la Souka, donc on est complètement pris dans la Souka. Et je dirais, dans la facilité de la réalisation de la mitzvah, on a donc la mitzvah aussi, donc du bouquet, du loulav, donc la branche de palmier dattier, les deux branches de feuilles de saule, qui n'est pas du saule pleureur, je rappelle, et puis trois branches de feuilles de myrte, et puis le cédra, l'étrog. Et on doit prendre le tout. Alors, fondamentalement, à partir du moment où on a saisi les quatre espèces et qu'on les a soulevées, on a fait la mitzvah. C'est pas obligatoire. C'est mieux, évidemment, de faire ce qu'on appelle les narnorim, les balancements vers les quatre directions et le haut et le bas. Mais dans l'absolu, à partir du moment où on a réuni les quatre espèces, on a réalisé la mitzvah. Alors c'est vrai que si on veut faire les choses mieux, alors il faudra faire les balancements. Alors les balancements, d'après le minhag le plus commun, je dirais, qui est basé sur l'opinion du Harizal, des kabbalistes, ce qu'on voit la plupart des sfaradim, aussi les chassidim, de balancer d'abord en direction du sud, après du nord, de l'est, le haut, le bas, et après l'ouest. En sachant que quand on tourne toujours en se tournant par la droite et pas par la gauche. Donc, ça veut dire que quand on a fini à l'ouest les balancements et qu'on doit recommencer un nouveau balancement dans le Hallel, alors on passe pas de l'ouest au sud en passant par la gauche, ce qui serait plus court, mais on passe par la droite, ce qui fait faire un trois quarts de tour quelque part. En tout cas, ces balancements à la base sont pas absolument obligatoires. On a fait la mitzvah à partir du moment où on a réuni l'ensemble de toutes les espèces. Alors cet ensemble de ces espèces, à la base, la mitzvah du lulav n'est pas relié vraiment à la Souka, nous dit le Rambam. Le seul lien qu'il y a, c'est que ça se passe à la même période, la fête de Soukhot. Toutefois, comme on le voit aussi dans un poème liturgique très connu qui s'appelle Souka Velulav, il y a un lien entre les invités prestigieux qu'on a dans la Souka, ce qu'on appelle Ushpizin. Le mot Ushpizin, qu'on peut étymologiquement rapprocher du mot Ushpitalité, hein, c'est ça, Ushpizin, c'est pas le mot hébraïque. Et Ushpizin, donc, ce sont les invités de marque que l'on a dans la Souka et qui, chaque jour, eh bien, il y a un invité qui va être mis à l'honneur par rapport aux autres. Ainsi, les trois premiers jours, ça va être les trois patriarches. Premier jour Abraham, après Yitzhak, après Yaakov. Après, je vous donne l'ordre tel qu'on y a des discussions après. Le quatrième, qui est le quatrième? Est-ce que c'est dans l'ordre chronologique? Ce serait Yosef, mais dans l'ordre kabbalistique, c'est Moshe. Je conseille plutôt Moshe pour des raisons qu'on expliquera à un autre moment. Je ne vais pas alourdir trop mon propos. En tout cas, après les trois pères, on a les deux frères. C'est quoi les deux frères? C'est Moshe et Aaron. Donc le quatrième et le cinquième jour sont à l'honneur, Moshe pour le quatrième, Aaron pour le cinquième. Et le sixième, c'est le tzaddik, c'est Yosef. Et le septième, c'est le roi David. Et ainsi, on pourrait dire que les trois premiers jours qui correspondent aux trois patriarches correspondent aux trois branches de feuilles de myrte. Ben c'est bien, c'est trois, ça marche bien. Les deux frères, ben c'est les deux feuilles de Arava, les feuilles de sol. Je rappelle toujours, c'est pas le sol pleureur. Et puis après le tzaddik, c'est le loulav, le palmier dattier. Alors c'est intéressant dans le lien entre le tzaddik et le palmier dattier, puisqu'on dit dans le psaume du Shabbat, tzaddik Katamar, Yifrar, Keres, Balon, Avalon, Yiske. Le tzaddik va éclore, va germer comme le palmier. Alors le tzaddik Katamar. Katamar, c'est le palmier. Et donc ça colle très bien avec Yosef, qu'on appelle Yosef tzaddik. Alors c'est vrai que la notion de tzaddik peut se comprendre grâce à son haut niveau de moralité,
notamment au niveau de la sexuelle. Ça, c'est, il n'avait pas répondu par l'affirmative aux avances de la femme de Poutifar, et en cela on appelle Yosef le tzaddik. Mais en général, quand dans le Roumage on parle d'un tzaddik, on parle de celui qui nourrit les autres aussi, comme Noach, tzaddik, tamim, ayah, bedorotav.

fait la bracha al nitzilat lulav, pas al nitzilat etrog. C'est-à-dire, on fait la bracha par rapport au palmier, au tzadik. Et pas par rapport à l'étrog. Pourtant, l'étrog, c'est celui à la fois qui sent bon et qui a bon goût, hein, puisque ça peut se manger, l'étrog, en le faisant cuire, qui est certes, et puis une bonne odeur. Alors que le palmier dattier de Nadat, qui a bon goût, la myrte ne se mange pas, mais a une bonne odeur, alors que le palmier n'a pas forcément une odeur vraiment particulière. Et la rava n'a ni l'odeur, ni le goût. Donc on a celui qui est le plus parfait quelque part, c'est l'étrog. Et donc, et d'ailleurs c'est celui qui coûte le plus cher dans le bouquet. Et donc comme c'est celui qui coûte le plus cher, on aurait pu être tenté de dire al netzilat etrog. On va faire la bracha sur l'étrog et qui va englober l'ensemble. Or tout le bouquet on l'appelle le loulav. Et le loulav, c'est les quatre espèces avec l'étrog. Pourquoi on a choisi? Alors, certains vont dire parce que le loulav, c'est celui qui dépasse tout le monde. Et oui, le loulav, il est plus grand que tout le monde. Donc, c'est pour ça qu'on l'a pris comme référence. Mais on pourrait dire que l'étrog, il est magnifique. Mais il est tout seul. Il est pas attaché avec les autres. Alors que le loulav, il est pas aussi parfait que l'étrog, mais il est attaché avec la rava et avec la hadas. Avec ceux qui ont aucune qualité, comme la rava, ou avec la hadas qui a juste une bonne odeur et qui se mange pas. Et comme le loulav est attaché avec les deux autres, alors, quelque part, il a cette force de sauver les autres. C'est pour ça que la bracha va être en référence avec le loulav et pas avec l'étrog. Comme quoi qu'il y a ici un enseignement intéressant sur la solidarité, sur le fait peut-être de ne pas arriver à la perfection comme l'étrog, mais être dans l'engagement vis-à-vis des autres, être attaché aux autres et qui permet d'avoir la bracha. Je vous donne rendez-vous tout à l'heure à 15h07 pour prolonger notre réflexion à la fois sur Sukkot, sur ce Shabbat et Sukkot à la fois, où il n'y aura pas la mitzvah du loulav le premier jour, comme on n'a pas eu la mitzvah du shofar le premier jour de Rosh Hashanah. C'est le même principe, Shema Yevirinu Abba Amod Birchut Harabim, de peur qu'on transporte le loulav, et donc la mitzvah du loulav se fera que dimanche. Enfin bon, on en parlera avec ce Shabbat exceptionnel et extraordinaire de Shabbat et Yom Tov. Pour l'heure, je vous souhaite Shabbat Shalom, Git Shabbos, Shabbat Shalom, Omevorach, et Chag Sameach.

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0: Il est 11h.
1: Le Flash, Victor Benchimol.
0: Deux réservistes de Tsahal ont été tués après un accident impliquant un drone de l'armée israélienne ayant explosé suite à un dysfonctionnement. Nadav Kali, 24 ans, et Ophir Moalem, 23 ans, pilotaient les deux drones lorsque l'un d'entre eux s'est écrasé à l'intérieur de l'avant-poste où ils étaient stationnés à Gaza. Une enquête est en cours pour éclaircir les circonstances de l'accident. La police de New York a indiqué que plus de 100 personnes avaient été arrêtées à Manhattan lors de manifestations organisées à l'occasion de l'arrivée du Premier ministre Benjamin Netanyahou pour la session à l'Assemblée générale des Nations unies. Israël n'a pas commis de génocide, Israël a empêché un génocide, a notamment déclaré le Premier ministre israélien dans son discours. Le président ukrainien Volodymyr Zelensky a affirmé ce matin devant la presse que le président américain Donald Trump avait accepté de fournir à l'Ukraine les licences nécessaires à la production de missiles Patriot. En France, l'essayiste Samuel Fitoussi a affirmé être derrière le compte Balance ton Claude, qui a accusé l'écrivain Télisson Aurélien d'avoir utilisé l'intelligence artificielle pour écrire son roman C'était ça ou mourir, encensé par la critique et sélectionné sur la liste du prix Goncourt 2026. Je n'étais pas seul derrière ce compte, a-t-il expliqué, ajoutant redouter que l'intelligence artificielle provoque la disparition de la lecture et de l'écriture. Et enfin, le pape Léon XIV a atterri à Paris pour une visite de 4 jours en France, durant laquelle il abordera de multiples thèmes, dont l'intelligence artificielle, la question migratoire ou encore la lutte contre les violences sexuelles. À noter que des centaines de millions d'euros de retombées économiques sont attendues, selon le gouvernement. Tout de suite, retrouvez Chavruta, votre émission de pensée juive présentée par le grand rabbin Olivier Kaufmann. Très bonne journée sur RCG.

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1: Chères auditrices et auditeurs de RCJ, heureux de vous retrouver après la gravité, la solennité de Yom Kippour. Nous sommes à quelques heures d'accueillir la fête de Soukhot, la fête des cabanes, Zman Simchatenu, le temps de notre joie. La fête de Soukhot, plus que les deux autres fêtes de pèlerinage, Pessah et Shavuot, est associée légèrement plus à la notion de simcha, de joie. Et c'est la raison pour laquelle, à partir de ce soir jusqu'à Simchat Torah, nous aurons cette appellation, cette dénomination, Zman Simchatenu. À quoi bon mettre en avant la joie? Pourquoi plus maintenant qu'à un autre moment? Pourquoi revenir sur cette notion de joie qui pourrait paraître quelque chose de léger et qui trancherait de manière assez contrastée avec la fête de Kippour et sa gravité? C'est d'autant plus vrai qu'au lendemain de Kippour, dans toutes nos synagogues, nous ne faisons plus de supplications, de tachanonim. Cette période est une période un peu de no man's land, parce que Soukhot aurait pu tout à fait tomber au lendemain de Kippour, puisque nous sommes déjà à la clôture de Kippour en train de penser à la construction de la soukha. Mais le sens de mes propos aujourd'hui, c'est de revenir avec vous sur cette joie. La tristesse, voire même parfois la colère, entrée ou non, et aux antipodes de ce que pourrait révéler le judaïsme en termes de proximité avec le divin. De nombreux textes talmudiques nous disent que quiconque se mettrait en colère s'éloignerait de la présence divine, quitte même à dire qu'il n'y a pas de Dieu, quitte même à l'assimiler à un idolâtre, servir un Dieu étranger qui sommeillerait en nous et qui nous laisserait complètement aller dans tous les sens sous le coup de la colère. La colère serait personnifiée au point d'être, encore une fois, assimilée à une divinité étrangère. Et puis, nous le voyons aussi dans les maximes des pères, quiconque se mettrait en colère, s'éloignerait de la vie, s'éloignerait de la réalité vivante, du monde des vivants. Les maximes des pères vont même jusqu'à dire motsi'in, c'est-à-dire qu'il y a une extraction de l'être qui n'est plus en phase avec son semblable à cause de la colère. Alors, il n'est peut-être pas anodin que la fête de Soukhot soit dans le prolongement cohérent de la fête de Kippour. Si Kippour est passé par là, si nous sommes debout, vivants, et que nous avons été libérés de tout le poids du passé, des angoisses de nos propres égarements, de nos actes de forfaiture, c'est le moment de célébrer cette victoire sur le temps et l'adversité dans une joie légitime, dans une joie sainte, dans une joie décomplexée, plus qu'à un autre moment de l'année. La notion de simcha, de joie, est rappelée de manière récurrente à propos de la fête de Soukhot. Les rabbins, on en déduit que parce que il est écrit « tu te réjouiras » ou « vous réjouirez » à plusieurs reprises, et que le nombre d'occurrences bibliques est supérieur concernant la fête de Soukhot aux occurrences relatant les autres fêtes de pèlerinage, c'est donc bien que la fête de Soukhot a comme corollaire la simcha, la joie. Alors si nous voulons avancer sur cette notion qui est loin d'être l'incarnation d'une forme de légèreté de l'être, bien au contraire, c'est peut-être parce que lorsque nous sommes remplis de regrets, de remords, parfois même de déni de soi, sous l'emprise du poids de nos fautes qui nous rappellent à la fois nos limites et notre incapacité à aller dans le sens des attentes de nos maîtres, de nos parents, du Créateur. C'est précisément parce que nous avons du mal à avancer et que nous avons besoin d'être lestés de notre faute, non pas comme par magie, puisque nous avons fait un travail de confession, de prise de conscience, de résolution. Mais ce travail qui s'est parachevé, encore que on va même jusqu'à Hoshana Rabba, mais qui s'est parachevé d'une manière assez conséquente à la fête de Kippour, lors de la fête de Kippour, eh bien, c'est tout simplement pour rappeler que lorsque nos cœurs sont trop chargés d'émotions négatives, de sentiments de culpabilité, alors nous rentrons dans une profonde tristesse, voire même un vague à l'âme, parfois persistant. Rabbi Nachman de Bretzlev le rappelle lui-même. À chaque fois que je commets une faute, quelle est ma première réaction, dit-il? C'est d'être en colère contre moi-même. Mais très rapidement, d'être en colère contre celles et ceux que j'aime. Cette manière de projeter sa culpabilité sur son entourage, sur les êtres qui composent l'environnement intime, mais je dirais le périmètre d'amour et d'affection, est assez étonnant. Mais Rabbi Nachman nous rappelle que cette colère déborde et qu'elle peut engager des dégâts collatéraux avec son proche environnement. Alors, vous le savez, il est toujours désagréable de se retrouver après avoir déployé une colère sans qu'on en comprenne toutefois les raisons. On est parfois en colère en se levant le matin. Et cela brise le cœur et on se sent d'autant plus coupable que nous voulons réparer. De nombreuses fois, nous nous emportons contre nos enfants, contre nos conjoints, sans savoir précisément pourquoi nous mettons-nous en colère. Et parfois, il serait bon d'émettre un préavis avant de se mettre en colère, pour avertir son entourage. Je suis peu fréquentable. Distance de sécurité. Les maximes des pères ne nous rappellent-ils pas? Elles nous rappellent, ces maximes, que quand tu as devant toi un interlocuteur qui est très en colère, ne cherche pas à calmer sa colère. Garde une distance de sécurité pour toi et pour lui. Laisse-le travailler tous ses sentiments contradictoires. Ne cherchons pas de manière insistante à essayer par tous les moyens à apaiser la colère de quelqu'un qui est encore rouge de colère. Eh bien, parfois, avant de se mettre en colère, il s'agirait d'opérer son propre kippour au quotidien et de se lester et libérer de ses fautes. Nous le voyons de manière très flagrante avec Joseph le Juste, que nous allons inviter à un moment donné durant la fête de Kippour, vous savez, parmi ces invités illustres que nous faisons entrer virtuellement dans la soukha, les ouchpizines, les invités de marque. Joseph le Juste, pourquoi s'appelle-t-il le Juste? C'est précisément parce qu'il incarne la droiture et la rectitude de cette branche de palme que nous allons associer aux trois autres espèces végétales. Il ne se laisse pas ébranler, ni par les épreuves horribles qui lui sont imposées, ni par la trahison de ses frères, ni même par toutes les tentations qui ont pu s'opérer sur sa personne. Eh bien, il est sadique parce que il reste debout, comme le loulav. Et il y a quelque chose d'incroyable que nos maîtres nous rappellent, c'est que si Joseph a pu résister aux sollicitations pressantes de la femme de Potiphar, c'est sûrement pour cette raison qu'il ne s'est pas mis en colère contre ses frères. Précisément parce qu'il n'était pas encore une fois, sous la pression de ses fautes. Il était libre de penser et de circuler parce qu'il n'avait aucun sentiment de culpabilité qui aurait pu entraver sa liberté et donc déclencher une éventuelle colère contre ses frères. C'est parce qu'il n'a pas cédé aux avances de la femme de Potiphar, selon ce commentaire, qu'il a pu se retrouver debout face à ses frères sans laisser libre cours à sa colère. Nous allons nous retrouver tout de suite pour une page musicale rafraîchissante.

0: voilà de retour après cette pause rafraîchissante. Je rappelais donc la résistance de Youssef qui lui a permis précisément de ne pas se mettre en colère contre ses frères. Et c'est intéressant parce que dans la bouche de Joseph, il y aura des éléments de langage, là encore, répétés à l'adresse de ses frères. Ne vous mettez pas en colère, ne soyez pas triste, ne vous disputez pas les uns avec les autres. C'est intéressant parce que qui mieux que Joseph peut parler de la non-colère, de la communication transactionnelle, de cette capacité à faire fi de tout ce qui pourrait polluer nos relations interpersonnelles. Qui mieux que Joseph pouvait le faire, précisément lui qui n'était pas en colère, alors qu'il aurait eu toutes les raisons d'être en colère. Et c'est cela que nous devons retenir. La fête de Soukhot, nous ne pouvons pas être en colère, puisque nous ne sommes plus sous le poids de la faute, de la transgression. Contre qui pourrions-nous nous mettre en colère, alors que nous sommes beaux, comme le fruit de la splendeur, le cédra, que nous sommes debout, et que nous avons traversé Kippour, et que nous sommes bien vivants, comme la branche de palme, que nous avons des choses à dire, des choses à faire, et à supposer qu'on serait légèrement peu inspiré, un peu comme le saule pleureur, nous savons que nous sommes pas seuls, puisqu'il y a trois les espaces végétales qui constituent le bouquet des quatre espèces végétales. Et vous l'aurez donc compris, beauté rime avec éternité et inversement. Et le rabbin Samson Raphaël Hirsch souligne que si le Talmud introduit l'idée que le thème de la beauté ne peut pas être circonscrit uniquement à la question de l'esthétique, mais qu'il s'étend et qu'il s'étend à la loi pratique, comme agiter les quatre espèces végétales, comme le choix des espèces végétales, et qu'il devient même un principe général de droit hébraïque. On appelle ça hiddur ha-mitzvah, l'embellissement de la mitzvah. En ce sens, le beau s'exprime aussi avec éclat, dans la minutie avec laquelle nous allons rechercher le splendide et le parfait dans le hétrog, dans le cédra. Il est assez significatif que le rabbin va se documenter pour cette question de beauté et de perfectibilité en regardant les ouvrages de botanique pour comprendre que le hétrog représente le summum du développement floral. Et certaines propriétés du hétrog qui y sont mentionnées correspondent presque littéralement aux propriétés énoncées dans le traité talmudique Soukhot. Beauté, éternité, c'est exactement ce que la Torah dit à propos de Joseph. Rappelez-vous, la Torah insiste, il fait marrer. Il a une apparence physique, il y a chez lui quelque chose de très esthétique. C'est un bel homme, et c'était un beau garçon aussi. Donc cette beauté, ne nous trompons pas, elle rime encore une fois avec éternité, droiture. On se sent encore plus beau lorsqu'on a vaincu tous les obstacles qui se sont dressés sur notre chemin. Et Dieu sait qu'ils étaient nombreux sur le chemin de Joseph. La raison pour laquelle on l'appelle Hatzadik le juste. Le tzadik n'est-il pas incarné par le hétrog, par le cédra? Nous devons donc tous et toutes tendre vers cet idéal de beauté et de spiritualité, puisque nous sommes sortis indemnes et intacts de Kippour. C'est fort de ces convictions pacifiques et apaisées que Joseph peut rencontrer ses frères. Il n'y aura aucun règlement de compte. C'est, encore une fois, un jeune homme de 17 ans qu'on a jeté dans une citerne, qu'on a vendu, qu'on a rendu esclave, qu'on a jeté dans une geôle. On lui a détruit sa vie d'adolescent. Et il n'est pas en colère. Et si la Torah rappelle combien de fois Joseph dit à ses frères « Et maintenant, ne soyez pas tristes, qu'il n'y ait pas de colère. En somme, vous m'avez vendu, mais ne vous sentez pas coupable. » Parce que Dieu m'a envoyé pour la subsistance. tout ce qu'il fait pour le bien. Ce n'est pas juste une parole formelle de rapprochement avec ses frères. Si la Torah le dit, c'est précisément parce qu'il y a chez Joseph une capacité à apaiser, à faire taire les dissensions. Rabbi Nathan de Nemirov, l'élève assidu de Rabbi Nachman de Beretzlev, rappelait dans son Yalkut Halachot que c'est cette Torah-là que nous devons approfondir. Parce que si Joseph le Juste avait cédé aux sollicitations, à la séduction opérée par la femme de Potiphar, il n'aurait pas eu la force nécessaire de se retenir, de retenir sa colère à l'encontre de ses frères. C'est incroyable comme commentaire. Et là encore, c'est précisément toujours les proches qui en prennent plein dans la figure. Et les frères de Joseph ne reçoivent rien en boomerang malgré ce terrible acte de trahison qu'ils ont réalisé lorsqu'ils ont vendu leur frère, Joseph. Il a pu préserver l'amour qu'il devait avoir à l'endroit de ses frères. Il n'a pas oublié la leçon que lui a prodiguée Jacob. Il reste tes frères. Tu dois aller les chercher. Et ta chai, anouchim avakesh. Joseph répondra plus tard, mais ce sont mes frères que je cherche. Et Manitou, Rabbi Noam Ashkenazi, rappelle que c'est cette quête de fraternité-là qui va l'amener à prendre conscience qu'il ne peut pas se replier sur lui-même sous prétexte qu'ils ne communiquent plus ensemble et qu'ils sont très différents. Il reste tes frères, cherchant eux ces potentialités que tu n'as pas su déceler jusqu'à maintenant. Et c'est précisément parce que nous sommes après Kippour, c'est précisément parce que Dieu nous a libérés de nos fautes que nous pouvons aujourd'hui aimer nos proches sans aucune difficulté. Et c'est cet amour-là que nous devons mettre en avant. Ainsi, la joie de la fête de Soukhot sera déployée. Elle sera d'autant plus libératrice qu'elle viendra prolonger l'effet salvateur et rédempteur de la fête du Kippour. Mes chers amis, je vous souhaite précisément, sous la cabane, sous la soukha, entouré des espèces végétales, de pouvoir mettre en pratique tout ce que nous avons engrangé depuis le début de la fête de Rosh Hashanah jusqu'à maintenant. La fête continue. Opérons ce changement de manière durable, qui ne soit pas le temps d'un instant, mais le temps d'une vie pour l'éternité, jusqu'à 120 ans et plus. Je vous souhaite de très bonnes fêtes de Soukhot. Soyez heureux et joyeux. Soyons bénis. À très vite. Shabbat shalom.
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9: Chers amis de RCJ, bonjour. Nous allons aujourd'hui parler de cuisine, mais aussi de langage, d'identité et de société. Car avant de rentrer dans le dictionnaire du petit Robert, la tchouka est entrée dans les maisons, les restaurants et les mémoires. Aujourd'hui, nous recevons Raphaël Haddad. Bienvenue Raphaël.
10: Bonjour, merci.
9: Il a consacré un texte à l'entrée de la tchouka dans le petit Robert et il fait le lien entre un mot, un plat et une société. Pour lui, la tchouka raconte les migrations, la transmission, le mélange des cultures. Alors, allons-y. Raphaël, vous dites que la tchouka est votre plat préféré. Qu'est-ce que cela représente dans votre histoire familiale ?
10: Alors, c'est non seulement mon plat préféré, mais c'est aussi ma Madeleine de Proust. C'est-à-dire que, ben, vous savez, c'est avec le même organe que on apprend à parler et qu'on apprend à découvrir les saveurs. C'est avec la langue et le français utilise d'ailleurs le même mot. Et en fait, ben, pour moi, cette saveur, elle reste liée à ce mot et c'est quelque chose qui ravive immédiatement des souvenirs, de la tendresse, voilà. Et donc, c'est ce que ce plat représente pour moi.
9: Alors, ces souvenirs, ils sont associés à votre père, je crois.
10: Oui, tout à fait. En fait, moi, je suis sociolinguiste, donc je m'intéresse à la manière dont les mots circulent dans les sociétés. Et en effet, j'ai voulu faire un clin d'œil dans le cadre de mon travail à l'entrée du mot tchouka dans le dictionnaire et expliquer à la fois comment ce mot avait circulé, mais aussi comment est-ce qu'il avait pris sens pour moi. Et en fait, pour moi, ce plat, il incarne l'histoire des migrations et notamment celle de ma famille. Mon père est un émigré israélien qui est arrivé à Paris au début des années 80 et puis qui a été brancardier, puis qui a travaillé dans une boutique de décoration d'intérieur et puis qui est devenu chef et qui a progressivement intégré à sa cuisine de chef un certain nombre de choses qu'il a pu rencontrer, goûter, lui-même étant enfant. Et donc c'est tout ça qui nous a transmis. Voilà. Et puis moi, je me suis intéressé à la tchouka, évidemment, du point de vue de la recette, mais aussi du point de vue de l'histoire du mot.
9: Absolument, parce que ce que je voulais rappeler aussi, c'est que Raphaël, vous êtes docteur en sciences de l'information et de la communication et vous vous intéressez à la façon dont le langage révèle notre époque et aussi construit nos imaginaires collectifs. Alors, vous parlez en fait d'une double culture familiale, une culture arabe et juive à la fois. Alors comment ce plat permet de raconter cette double appartenance ?
10: La première chose, c'est d'abord la dispute quant à la parentalité du plat. C'est-à-dire Absolument. Que vous demandez à des Tunisiens, ils vous disent que évidemment la tchouka est tunisienne. Vous demandez à des Libanais, ils vous disent que c'est libanais. Vous demandez à des Israéliens, ils vous disent que c'est israélien. Des Algériens, etc. Donc ça s'écrit pas de la même manière, ça se prononce pas tout à fait de la même manière. Et puis je vais même vous raconter une anecdote. Je parlais de ce plat à une connaissance qui vient du sud de la France et qui m'a dit mais ce plat il vient de chez moi. Et en fait oui, on peut penser que de la sauce tomate, des poivrons, quelques épices et des œufs. C'est quelque chose qui peut avoir une entrée universelle. En tous les cas, dans mon cas, je trouve que c'est une formidable manière de circuler entre deux cultures, la culture juive, puisque c'est un plat national en Israël. Vous savez, les backpackers israéliens ont apporté dans tous les bruits d'Asie du Sud-Est une tchouka, quoi. C'est-à-dire que vous allez dans n'importe quel trou d'Asie du Sud-Est et vous pouvez trouver à la carte d'un restaurant une tchouka parce que des Israéliens sont passés là et l'ont transmise au gars qui tenait les shops de cette petite ville. Et puis c'est aussi évidemment un plat que vous retrouvez dans toutes les cultures du Maghreb. Vous le retrouvez même maintenant dans les restaurants du Marais, dans une version plus gastronomique.
9: Donc, absolument. Voilà. Mais pourquoi cette origine et pourquoi désormais l'origine des plats est-elle si disputée? Qu'est-ce que ça raconte de notre histoire, enfin pas de notre histoire, mais de cette façon de vouloir s'approprier les plats et de se les disputer justement?
10: Oui, ben en fait c'est lorsqu'un plat lorsque plusieurs sociétés, plusieurs peuples revendiquent un plat, c'est d'abord et avant tout la preuve que ce plat a énormément voyagé. Et qu'il a voyagé, en l'occurrence celui-là, avec des familles, avec des histoires de migration, avec des valises. La shakshuka, elle n'est pas rentrée dans la culture française par le Mucem ou par la semaine de la gastronomie. Elle est arrivée par les cuisines des HLM. Elle a transité ensuite par les restaurants méditerranéens, puis elle a terminé, comme je le disais, dans les brunchs du Marais ou dans ceux du Cours Julien. Et la voilà même donc désormais dans le dictionnaire.
9: Absolument. Alors, est-ce que votre rapport à la shakshuka a changé depuis que le mot est rentré dans le dictionnaire et que vous en avez fait un objet de réflexion et de discours?
10: Le rapport de mes amis à ma shakshuka a changé, puisque je peux être à peu près sûr maintenant que depuis cette vidéo et ce poste qui a bien fonctionné, à chaque fois que je reçois, on me dit « Bon, bah alors qu'est-ce que tu vas nous faire une shakshuka ?» quoi, puisque maintenant qu'on t'a vu la cuisiner si bien... en vidéo et en parler si remarquablement, on a envie de la goûter, quoi. Donc ça a changé. Et puis, pour l'anecdote, et puis sur un plan, comme vous le disiez tout à l'heure, moi, ce qui m'intéresse, c'est la manière dont les mots accompagnent les transformations du monde. Et je me suis dit que c'était une jolie métaphore, la shakshuka, à l'heure où on se pose beaucoup de questions sur l'identité, l'appartenance, le vivre ensemble, l'assimilation, l'intégration, etc. Ben, je me suis dit que c'était une jolie métaphore parce que chacun baignait dans une seule sauce, mais en même temps, les œufs restaient parfaitement visibles, distincts, etc. Et je trouvais qu'il y avait là quelque chose d'intéressant. J'ai osé une formule, j'ai appelé ça la shakshukaïsation du monde. Et j'ai trouvé que c'était peut-être plus joyeux que le melting pot et moins désuet que le vivre ensemble des années 80. Voilà.
9: Alors, justement, la shakshukaïsation, que vous avez donc le mot que vous avez créé, qui découle de la shakshuka, est-ce que c'est une métaphore politique? Comment cette métaphore dit plus que le melting pot ou le vivre ensemble?
10: Oui, ben en fait, c'était plus un trait d'humour pour montrer aussi, enfin, ce que je voulais montrer plus sérieusement au travers de ça, c'est que finalement derrière quelque chose d'aussi banal que un plat populaire, ben, en fait, on pouvait se raccrocher à des choses politique, sociétale, des questions fondamentales, parce que évidemment que la cuisine, c'est un élément central de l'identité. Et ça, on le sait bien. Et je trouvais qu'il y avait dans ce plat quelque chose qui me semblait être une jolie métaphore, c'est-à-dire des œufs qui cuisent ensemble dans une sauce commune, mais qui gardent leur forme, qui restent reconnaissables, qui seraient pour autant pas exactement ce qu'ils sont sans tout ce qui les entoure. Et je trouvais que c'était une version, disons, gourmande, joyeuse, colorée de notre destin commun. C'est ça que j'avais envie de dire au travers de ce mot. Voyons si c'est un mot qui rencontre, qui fait écho pour d'autres dans les prochaines années. On verra bien.
9: Et
10: en tous les cas, je préfère la créolisation.
9: Oui, absolument. Oui, d'ailleurs, grâce à vous, j'ai découvert ce mot que je trouve pas du tout adapté à la notion d'universalité, en fait. Je trouve qu'on est dans un rapport beaucoup plus limité. Mais est-ce que la shakshukaïsation est un idéal pour vous de société? Est-ce que c'est une image poétique ou est-ce que c'est
10: Oui, c'est on peut, je pense, on peut plus le voir comme un exercice de style. C'est sympa de se dire qu'on se projette dans un projet de société qui instantanément éveille les papilles, rend joyeux, ravive des souvenirs. Bon, c'est quelque chose de, c'est beaucoup plus, disons. Incarné un projet abstrait comme le vivre ensemble, comme le métissage ou je ne sais quoi. Donc oui, c'est plus un exercice de style. Je cherchais une métaphore qui soit une métaphore gourmande et qui en même temps peut dire quelque chose qui ait du sens. Voilà.
9: Ok, alors vous avez donc cette interview que vous avez faite sur votre site, qu'on peut retrouver j'imagine sur YouTube. Je voulais vous poser la question, comment un mot arrive dans le Robert? Comment ça se passe? Quel est le processus d'arrivée de shakshuka dans le dictionnaire?
10: Alors en effet, vous pouvez retrouver cette mon travail sur ce mot, mais sur plein d'autres mots sur les réseaux sociaux, sur TikTok, sur Instagram, sur YouTube. J'ai même une newsletter qui, vous voyez, on n'est jamais très loin de la cuisine, s'appelle Sésame, en référence à Sésame ouvre-toi, et évidemment au grain de sésame, et qui est justement consacré au pouvoir des mots. Alors, les mots entrent dans le dictionnaire. En fait, il y a dans les maisons qui éditent les dictionnaires, donc au Robert, au Larousse, au Guitré, des personnes qui sont des lexicographes. Leur métier est de surveiller l'évolution des mots, évidemment l'émergence des nouveaux mots, des néologismes, mais aussi les évolutions de sens de certains mots. Par exemple, le mot portable, évidemment, prend un tout nouveau sens au moment du développement des téléphones portables. Il n'a plus le même sens. Et donc, en fait, c'est ça leur travail, c'est de surveiller ce qu'on appelle les néologismes, mais de surveiller aussi ce qu'on appelle en linguistique les néosémies, c'est-à-dire les nouveaux sens qu'on peut donner à un mot déjà installé. Chaque maison a ses traditions, ses traditions lexicographiques, c'est des débats très sérieux et très pointus. Si je dois vous résumer les choses de manière simple, ils vont regarder plusieurs choses. Ils vont regarder la fréquence, bien sûr. On fait entrer à la fin, il y a 100 à 200 mots qui entrent chaque année dans les dictionnaires et il y en a plusieurs milliers qui sont produits par les locuteurs. Donc, le premier critère, c'est celui de la fréquence. Le deuxième critère, c'est est-ce que le mot apparaît dans des contextes et dans des populations différentes. Un mot que vous voyez apparaître sur les réseaux sociaux, dans la presse d'opinion, dans une production d'entreprise, dans du discours spontané entre deux locuteurs, aura beaucoup plus de chances d'entrer dans un dictionnaire général que un mot qui reste un mot de jargon très pointu, très spécialisé. Voilà. La troisième chose, c'est qu'on va regarder les modalités, on appelle ça les modalités d'implantation du mot. C'est-à-dire que très souvent, lorsque un nouveau mot apparaît dans le débat public, on dit en linguistique qu'il est modalisé. C'est-à-dire on va l'entourer de guillemets, on va l'entourer d'une explication, d'une définition. Parce que comme c'est un mot nouveau, on fait l'hypothèse que les gens qui le lisent ne le connaissent pas. Donc on prend la peine de le préciser. Le fait que les modalisations disparaissent, c'est un signe de l'implantation d'un mot. Et c'est souvent ce que les lexicographes regardent aussi. C'est ce que le mot a encore besoin d'être explicité ou est-ce qu'il est déjà considéré par les gens qui écrivent comme suffisamment connu des personnes auxquelles il s'adresse pour ne plus avoir besoin de le faire. C'est les trois critères qui sont en général les critères importants. Puis après, il y a un dernier sujet, c'est qu'un dictionnaire, c'est aussi un objet éminemment politique. Donc, les maisons d'édition vont faire attention à prendre des mots de la francophonie, à prendre des mots qui sont en rapport avec l'actualité culturelle de l'année écoulée. Donc, l'année des JO, on a eu le droit à plein de mots issus du sport. Là, en ce moment, c'est plutôt l'IA et le réchauffement climatique qui apportent chaque année leur lot de mots nouveaux au dictionnaire.
9: Absolument. Je fais une toute petite parenthèse parce que j'ai adoré l'article sur Claude, l'IA. Donc, chers amis auditeurs, vous pouvez aller aussi lire cet article sur Claude, sur le site de Raphaël. Comment s'appelle le site qu'on rappelle à nos auditeurs ?
10: Alors, moi, je dirige une agence qui s'appelle Mot-Clé. C'est une agence de communication que j'ai fondée il y a une vingtaine d'années. Et puis ensuite, vous pouvez retrouver ma newsletter sur LinkedIn. La newsletter s'appelle voilà. Sésame. Mmh. Voilà, et puis sinon, vous pouvez simplement chercher mon prénom et mon nom, donc Haddad avec 2D, et vous me retrouverez facilement sur les réseaux sociaux, sur TikTok, Instagram et YouTube. Voilà.
9: Raphaël, concernant la tchaktchouka dans le Petit Robert, vous parlez d'une consécration étrange. Qu'y a-t-il d'étrange dans cette reconnaissance pour vous ?
10: Bah, en fait, un dictionnaire, ça n'invente rien. Ça enregistre des usages qui socialement précèdent. C'est-à-dire qu'il y a des mots qui sont déjà existants dans la société et qui à un moment vont être reconnus par le dictionnaire. En l'occurrence, voir ce mot figurer dans le dictionnaire, je l'ai vécu moi comme une forme de reconnaissance de l'apport de cette histoire des migrations et des cultures à l'identité française. C'est dans ce sens-là que je parle à la fois de consécration et puis étrange parce qu'en fait, ça fait quand même 50 ans maintenant que la chakchouka est cuisinée un peu partout en Europe et notamment en France. Donc c'est vrai que c'est une arrivée un peu tardive, mais réjouissante tout de même.
9: Alors vous avez dit aussi, je trouvais ça assez drôle, je l'ai mangé avant de savoir lire.
10: Oui, tout à fait. C'est un plat. Vous savez, je connaissais la saveur, je savais la prononcer. avant même de savoir la lire. Et puis, il m'a fallu encore quelques années pour savoir l'écrire, parce que je suis pas certain que ce soit un mot si facile à écrire. En tous les cas, c'est un mot qui doit certainement faire le bonheur des gens qui jouent au Scrabble, parce qu'avec tous ces H, ces K, on sait jamais trop comment placer. Oui, c'est un mot rigolo.
9: Et quelle est votre recette? Parce que bon, comme tous les plats, comme la cuisine en général, on a tous des petites spécificités. Est-ce que vous pouvez nous parler de votre recette, à vous?
10: Bien sûr. Moi, j'aime bien, disons, il y a deux trucs spécifiques sur lesquels je peux m'attarder. La première chose, c'est que j'aime bien mélanger des tomates pelées et des tomates crues, fraîches, dans la sauce, parce que je trouve que ça apporte deux textures différentes. Et puis je fais les poivrons au four. Je les laisse refroidir dans un sac, comme on le fait certainement dans beaucoup de familles le jeudi ou le vendredi en préparation de Shabbat. Et ensuite, je garde le jus des poivrons, c'est-à-dire qu'une fois qu'on a enlevé la peau des poivrons, bah en fait il y a qui est ce liquide là. Je le trouve plein de saveurs, donc je le mets dans la sauce, voilà. Et puis après, moi, je l'aime plutôt coulante et je l'aime plutôt avec beaucoup de coriandre, voilà. Le truc sur le jus des poivrons, je le tiens de Yonissa. Il a beaucoup fait circuler la cuisine israélienne et méditerranéenne en France, et c'est dans un livre de recettes à lui, qui est magnifique par ailleurs,
9: oui,
10: qui s'appelle Bleu, je crois.
9: Oui, Méditerranée, bleu, je sais plus. Oui. Ouais, c'est un très grand livre bleu, absolument.
10: Et je lui dois ça.
9: D'accord. Vous mettez des épices ou pas?
10: Ouais, tout à fait. Du paprika, beaucoup de cumin, évidemment, du sel, du poivre, de l'ail, de l'oignon. Il m'arrive de faire des tests aussi. J'ai dû faire un test pas très fructueux avec du Rassel Hanout, par exemple. J'ai dû faire un test une fois avec des épices thaï, parce que je revenais d'Asie du Sud-Est et que je me demandais ce que ça allait donner avec de la citronnelle, et voilà. C'était pas très fructueux, franchement. À la fin, ce que j'aime moi dans la shakshuka, c'est le goût du cumin et les différences de texture. Voilà.
9: D'accord. Donc pour vous, comment reconnaître une bonne shakshuka?
10: Bah, faut que les œufs soient coulants. Faut qu'on sente que ça a mijoté longtemps. Et faut qu'il y ait de la mâche. Faut que ce soit pas juste un fond de sauce plus ou moins gras avec un œuf dessus. Faut qu'on sente les légumes, qu'il y ait des choses à manger à l'intérieur et qu'il y ait différentes textures. Voilà.
9: Et ça vous arrive d'aller en manger dans des restaurants où c'est quand même un plat sacré de la maison?
10: Non, je mange souvent à l'extérieur. Vous voyez, si par exemple, je suis marié, je suis père de deux enfants, si j'ai 10 minutes de retard au restaurant en famille et que ma femme veut commander et qu'il y a une shakshuka à la carte, elle sait qu'elle va me commander ça parce qu'elle sait très bien qu'elle prendra pas de risque, quoi.
9: D'accord. Voilà.
10: Donc oui, ça m'arrive d'en manger assez souvent. Et puis vous savez, là, je suis un homme heureux puisque je vis maintenant aux Émirats, je vis à Abu Dhabi. Et donc je vis dans un endroit où on en trouve quand même assez souvent et assez facilement. Donc je retrouve toutes ces saveurs à tous les coins de rue et ça me va très bien.
9: Ah, magnifique. Et alors justement, toutes ces saveurs, parce qu'en fait, bon, une recette, on a la nôtre, et aujourd'hui, avec la modernisation de la chakchouka, vous voyez, je dis chouchouka parce que j'ai du mal encore, c'est notre façon de le dire en famille, mais vous les trouvez différentes? Il y a des choses qui se révèle à Abu Dhabi très différente de celle que de votre enfance?
10: Pour l'instant, franchement, j'en ai pas trouvé une qui m'est retournée. Par contre, j'ai remarqué un truc, c'est que et je crois que ça c'est assez récent. En Israël maintenant, dès lors que vous commandez une shakshuka, on vous demande si vous voulez une green shakshuka, pour faire la distinction avec une red shakshuka, et en fait, c'est une shakshuka avec des légumes verts et je crois une sauce au pesto. C'est une espèce de variation. Pour l'instant, je suis pas emballé, mais voilà. Mais je suis pas emballé avec du tofu, etc. Mais j'ai l'impression que c'est une variation qui s'est bien installée dans la cuisine israélienne, puisque on retrouve maintenant assez fréquemment les deux options possibles dans beaucoup de restos qui la proposent ou dans beaucoup de petits déjeuners.
9: Absolument. Et aujourd'hui, avec qui aimeriez-vous partager une shakshuka?
10: Il faut une personnalité vivante ou une personnalité
9: C'est vraiment
10: honteux. Oh bah moi je Pour rester dans la question de la circulation, des cultures,

0: Jean-Robert Pitt aux éditions Taillandier. Voilà, une très belle biographie de Bria Savarin qui a joué un rôle de premier plan dans la gastronomie française. Bria Savarin a écrit un seul livre qui s'appelle La physiologie du goût. Donc vous pouvez lire l'un et l'autre, ces deux œuvres intéressantes. Et donc je vous souhaite un bon Shabbat. Raphaël, le mot de la fin.
1: Bon appétit, puisque après 25 minutes consacrées à la shakshuka, je suis sûr que j'ai donné des envies aux auditeurs et aux auditrices qui nous écoutent maintenant, si elles ne sont pas et ils ne sont pas déjà en train d'en cuisiner une.
0: Merci beaucoup, Shabbat Shalom à tous. Merci à toute l'équipe de RCJ, Sandrine, Sylvie, Théo et Daniel. On retrouve la semaine prochaine Lionel. Et Shabbat Shalom à tous. Merci beaucoup, Raphaël. À très vite.
1: Je vous en prie, Shabbat Shalom. Au revoir.

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1: L'armée israélienne a neutralisé deux membres de la branche militaire du Hamas à Gaza. Éliminé hier, l'un des terroristes était chargé d'un réseau de change ayant transféré des millions de shekels en devises étrangères au Hamas. L'autre servait de tireur d'élite au sein de la branche militaire du groupe terroriste. Un suspect armé d'un couteau a poursuivi un homme juif jusqu'à son domicile à Brooklyn mercredi en faisant l'apologie d'Hitler. Une vidéo diffusée par le groupe de surveillance du quartier montre l'agresseur crier, je cite, « Maintenant je sais où tu habites », alors que l'homme a couru pour sa vie avant de se réfugier chez lui. La police a identifié et inculpé le suspect pour menaces et harcèlement aggravé à caractère haineux. La cour d'assises de Paris rend son verdict ce jour contre les deux militants d'ultra-droite Loïc Le Priol et Romain Bouvier qui le 19 mars 2022 ont tiré sur le rugbyman argentin Federico Martín Aramburu, tué après une bagarre survenue dans une brasserie parisienne. Les deux hommes encourent la perpétuité pour assassinat. Et enfin, le pape Léon XIV a atterri à Paris pour une visite de 4 jours en France durant laquelle il abordera de multiples thèmes dont l'intelligence artificielle, la question migratoire ou encore la lutte contre les violences sexuelles. Pour célébrer son arrivée, les cloches des églises du pays ont sonné pendant 7 minutes. Tout de suite, retrouvez Patronyme, votre émission préparée et présentée par Sylvain Attal. Il reçoit aujourd'hui Jean Quatremer, journaliste, éditorialiste et essayiste. Très bonne journée sur RCJ.

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0: Sylvain Attal. Jean Quatremer, vous venez de mettre un terme à 41 ans de collaboration au journal Libération à l'issue d'un énième rebondissement de votre affrontement avec les instances représentatives de cette rédaction et après avoir été lâché finalement par sa direction. Au fond, vous n'êtes certainement pas le premier journaliste à qui arrive une telle infortune. Et d'ailleurs, vous avez été rapidement accueilli dans un autre journal, l'hebdomadaire Marianne, qui fait de vous un de ses éditorialistes et aussi ici à RCJ où vous donnerez bientôt une chronique régulière. On va en parler. Vous continuerez évidemment d'être invité sur les plateaux de télévision, on a l'habitude de vous voir. Mais il semble que vous soyez en passe de devenir, sinon un symbole, du moins le révélateur d'un symptôme. Le symptôme du glissement de la presse de gauche, la presse progressiste, disons, qui se détourne de plus en plus de ce qui fait sa marque de fabrique, c'est-à-dire la liberté de ton, le pluralisme des points de vue, un certain non-conformisme quand même, pour révéler une frilosité, voire même une peur panique, une panique morale peut-être, peur de voir ses certitudes, ses vaches sacrées remises en cause de l'intérieur. Jean Quatremer, ce qui vous arrive, c'est qu'à un moment donné, nous autres journalistes, c'est pas vraiment au départ notre but d'être dans des combats, mais finalement, on se retrouve à être dans une posture de combattant, hein.
1: Oui. Disons que depuis l'origine, avec Libération, avec la rédaction, j'ai toujours eu des affrontements. Pourquoi ? Parce que je suis un vieil anard, un vieux libertaire, et en fait, une rédaction pense la même chose, je me dis il y a un loup, si vous voulez. Vous savez, dans le Talmud, on annule les jugements qui sont rendus à l'unanimité parce qu'on trouve ça super bizarre. Ben moi, je suis quelque part, c'est ce que j'ai dit à ma rédaction, talmudique, c'est-à-dire je refuse le consensus, je refuse la pensée unique, j'aime bien le dissensus parce que pour moi du dissensus naît au moins la connaissance, voire la vérité éventuellement. Mais dans les rédactions aujourd'hui, c'est vrai qu'il faut reconnaître que le dissensus est mal vécu pour des tas de raisons. On va peut-être sans doute y revenir,
0: oui,
1: mais notamment le fait qu'on a une jeunesse, notamment parce que ce sont les jeunes, hein, on a un vrai conflit de génération qui vit toute contradiction, toute opinion divergente de la leur comme étant une attaque personnelle. Ils le vivent sur le plan de la souffrance. On le voit aujourd'hui, par exemple, quand vous voyez des journalistes qui réagissent à des images diffusées sur Internet avec passion, sans se poser la question de où, quand, pourquoi, et simplement c'est l'émotion, c'est le règne de l'émotion qui domine. Lorsque vous vous rappelez, Caroline Fourest avait senti la chose, elle a écrit il y a une dizaine d'années, je crois,
0: ça va me revenir.
1: Voilà, donc c'était offensée. Ouais. Eh ben c'était, elle avait vu exactement ce qui arrivait. Et donc on a affaire à des offensés qui, évidemment, lorsque vous les offensez, qu'est-ce que vous faites en général? Vous évacuez l'offenseur, celui qui vous a manqué de respect.
0: Ce qu'ils vous ont dit, c'est que, enfin, les journalistes de Libération, c'est que vous les offensiez, vous les insécurisiez, vous les rendez.
1: Mais c'est extraordinaire. J'ai quand même eu.
0: On est dans la psychologie, quoi.
1: On est dans la psychologie parce que on a eu plein d'affrontements à Libération depuis l'origine. Moi, je suis rentré à Libération en 1986. J'ai écrit mes premiers articles en 1984, donc ça remonte. Je pense que Marine Tondelier n'a pas connu cette époque et ne pourrait pas la commenter. Et ces affrontements, ils étaient politiques, ils étaient brutaux. Je le cache pas. Mais en tous les cas, on se parlait autour de la table et on essayait. On trouvait des accords ou des désaccords et après on allait manger un morceau, boire un verre, etc. Là, on a des jeunes, d'abord, qui n'affrontent personne, c'est-à-dire c'est une meute, ils fonctionnent exactement comme un LFI, c'est une meute, anonyme. Je n'ai jamais su qui me critiquait, je n'ai jamais su, parce qu'ils passaient par les instances représentatives du journal, c'est-à-dire la société des rédacteurs, la société des journalistes, et le CSE, qui est l'ancien comité d'entreprise, et j'apprenais donc qu'il y avait des gens dans la rédaction qui étaient en souffrance, ils utilisaient les arcanes du code du travail pour lancer des procédures d'alerte, et le CSE, il y a donc au mois de mars dernier, publie un communiqué sans m'avoir entendu, sans m'avoir même prévenu en amont, que je faisais souffrir au travail un certain nombre de journalistes. Alors moi, je leur ai répondu assez méchamment, écoutez, si les opinions divergentes vous font souffrir, abandonnez le journalisme, devenez employé des postes.
0: Non, mais puisque vous parlez de cette posture talmudique, je vais envie de vous demander, vous étiez vraiment le seul à défendre, je dirais même pas cette point de vue, c'est-à-dire cette position qui consistait à dire regardons d'abord les faits. Est-ce que vous étiez vraiment seul à Libération? Est-ce qu'il n'y avait pas des gens parfois à la machine à café qui vous disaient tu sais Jean, on est d'accord avec toi, mais il faut pas trop le dire.
1: Le problème c'est que ma machine à café est à Bruxelles.
0: Vous veniez de temps en temps à Paris quand même.
1: Très peu justement, je venais de moins en moins puisque de toute façon au rythme des.
0: Mais par téléphone vous échangez avec des confrères de Libé.
1: Oui, mais je sentais en réalité
0: tous.
1: C'est très intéressant ce que votre remarque, c'est que d'abord les gens m'appellent pas, c'est-à-dire on n'osait pas m'appeler. J'étais une sorte de monument.
0: Il y en a pas un qui vous a dit écoute, je suis d'accord avec toi, j'aimerais pouvoir te mais c'est compliqué. Bon,
1: si, même il y pas. En a un. Qui était comme ça, qui avait le courage de ses opinions, c'était Luc Levaillant, qui est le patron des pages portraits, c'est la dernière page de Libération, souvent imité.
0: Oui, il l'a un peu dit publiquement.
1: Voilà, et il l'a dit publiquement, il a eu le courage, mais c'est ma génération, encore une fois. Mais le reste est resté extrêmement silencieux. Et les discussions, en réalité, elles avaient lieu en dehors de moi. C'est-à-dire, je découvrais ensuite qu'il y avait une assemblée générale, et ces gens se réunissaient, et alors là, c'était vraiment, le tribunal populaire. Moi, j'ai refusé d'y assister parce que j'ai jamais accès. Moi, j'étais pas maoïste, j'étais pas trotskiste. Donc, ce genre d'exercice où vous avez 200 personnes qui vous hurlent dessus, vous êtes seul à vous défendre avec une direction de la rédaction qui vous soutient comme la corde soutient le pendu. On va dire les choses extrêmement clairement. Vous ne le faites pas. Donc, c'est extrêmement difficile d'échanger les arguments avec des gens qui ne veulent pas parler avec vous. C'est quasiment impossible.
0: Ce qu'il faut dire, c'est que c'était pas une querelle d'opinion, on va dire, entre les pro-palestiniens, les pro-israéliens. Ce que vous pointiez, c'était une reprise systématique d'éléments de propagande du Hamas, d'informations non vérifiées, ce qui est quand même, c'est la base du métier. C'est-à-dire de dire, est-ce qu'on reprend des informations dont on, soit qui sont partisanes, soit qui ne sont pas vérifiées.
1: On a plusieurs générations de journalistes, en fait, qui n'aiment pas les faits, ou qui tordent les faits, pour qu'ils correspondent à leur idéologie. Donc les faits qui correspondent pas à leur idéologie sont écartés, ou alors on les tord, on les interprète, je veux dire que le service à Libé qui fait ça en permanence, c'est le service Check News qui tente désespérément de faire coller à son propre narratif des faits qui pourtant hurlent le contraire.
0: Alors qu'il prétend au contraire justement dire la vérité d'une question.
1: Ces services-là devraient disparaître dans tous les journaux parce qu'ils vérifient des faits. La base du journalisme, c'est vérifier des faits. On n'a pas besoin de ces gens qui passent du Covid au Moyen-Orient en passant par la planète Mars, les dernières recherches en matière d'intelligence artificielle et qui sont des spécialistes de tout et qui donnent des leçons à tout le monde. Et c'est cette génération-là très idéologisée. Il n'y a pas de discussion possible. Moi, par exemple, je vais vous donner moi, je suis vraiment un bon contre-exemple pour ça, mais je suis un peu arrogant, l'air de rien. Mais je suis, par exemple, un fédéraliste européen, convaincu. Je pense que l'avenir de l'Europe, c'est dans une fédération européenne. Je suis, depuis tout petit, je suis battu là-dessus. Je suis un fanatique de la réconciliation franco-allemande et je peux vous dire que c'est un combat avec les Allemands pour éviter qu'ils partent dans leur chemin solitaire, ce qu'on appelle le Sonderweg. Mais qu'est-ce que je fais à Bruxelles depuis que je suis correspondant, depuis 1992? Ben, j'ai fait un nombre d'enquêtes, j'ai fait tomber une commission, j'ai révélé des scandales de corruption, de népotisme, de conflits d'intérêts, etc. J'ai publié des dizaines et dizaines d'enquêtes qui ont sans doute plus affaibli, même certainement plus affaibli l'Union européenne que les gens qui ici hurlent à l'Europe qui nous écrase, qui dirige nos vies dans les moindres détails. Et donc moi j'ai fait exactement ça, c'est-à-dire que les faits correspondent pas à une idéologie, je vais pas cacher les faits, sinon j'arrête le journalisme, je suis un homme politique. Eux, ils s'en sont incapables.
0: Ce qui est incroyable, c'est que je me souviens que cette fameuse une des 30 000 morts au tout début, parce qu'aujourd'hui évidemment.
1: Mars 2024.
0: Aujourd'hui, le bilan est bien plus lourd, mais à cette époque-là.
1: Aujourd'hui, c'est 73 000.
0: Oui, mais à l'époque, de dire 30 000 morts, ça venait uniquement d'un chiffre donné par le Hamas. Et je me souviens d'ailleurs que le journal Libération disait lui-même, c'est un chiffre qui est impossible à vérifier. Et alors, ils disent que c'est impossible à vérifier, mais ils le mettent en une.
1: Voilà. Ils l'ont mis en une. C'est un chiffre qui est problématique pour des tas de raisons. Mais effectivement, le mettre en une, ça a été un moment de rupture pour moi dans mon attachement à mon journal, parce que en revanche le journal le 8 et 9 janvier dernier, lorsque les mollahs iraniens ont massacré 30 000, 40 000, 50 000, 80 000, on ne saura jamais de leur population. On sait que ça a été horrible, sanglant. Là, on a mis en une massacre en Iran, en disant on peut pas vérifier les chiffres. Mais là, personne n'a mis un chiffre. Ça est venu à l'idée de personne. En tant que journaliste, on ne pouvait pas mettre ce chiffre. En plus, moi, j'avais protesté à l'époque auprès de la direction du service étranger en disant, mais 30 000, ça veut rien dire. Là-dedans, il y a des combattants. Donc, distinguer entre les combattants, etc. Et les non-combattants, on peut discuter. Mais si dans les 30 000 morts, vous avez 30 000 combattants, bah, c'est une no-news, parce que c'est des combattants. Voilà, quand on fait la guerre, effectivement, on meurt. C'était inaudible déjà. Donc, on est en mars 2024. Et moi, ce qui m'a le plus frappé, franchement, c'est des trucs incroyables, mais c'était vrai à Libé, ça a été encore plus vrai au monde, ça a été vrai dans un certain nombre de pays comme la Belgique, etc. C'était l'absence d'empathie à l'égard d'Israël. Alors ça, c'était un choc mais monumental pour moi, parce que le soir du 7 octobre, moi, j'étais sonné. Enfin, je pensais pas un jour revivre ce qu'on a vécu pendant la Seconde Guerre mondiale, la Shoah, etc. Je pensais vraiment pas. Moi, j'ai une sorte d'historien amateur et surtout fasciné par cette période-là, parce que je n'ai jamais compris comment des êtres humains pouvaient commettre de telles horreurs à une échelle industrielle. Donc j'ai toujours cherché à comprendre. Honnêtement, j'ai toujours pas compris. Donc c'est un mystère total. Et là, revivre ça, je me dis, ça va déclencher une vague de solidarité incroyable avec Israël.
0: Il faut croire que pour certaines personnes, pour pouvoir manifester comme ils le veulent leur solidarité avec les Palestiniens, il faut effacer la Shoah, il faut effacer le 7 octobre.
1: C'est venu après. C'est-à-dire que sur le coup, déjà, on sentait, au fond, les gens, c'était « das Kontext ». Il y a un contexte, il y a l'occupation, machin. Je dis, mais attendez, Gaza n'est pas occupé. Oui, mais c'est une prison à ciel ouvert. C'est un camp de concentration à ciel ouvert. C'est ce qu'on vous répondait. Alors maintenant, on vous explique qu'on a détruit un camp de concentration. Ça va être plutôt une bonne nouvelle. Il y a un truc qui va pas dans le raisonnement. Et, donc déjà, je sentais vraiment des quelque chose de bizarre dans mon journal. Et alors là où ça commence à déraper, pas seulement à Libé, mais partout, c'est au moment, vous savez, du bombardement de l'hôpital, donc en octobre, l'offensive israélienne n'avait pas commencé, ils balançaient simplement des
0: missiles. C'est Al-Nasser ou Al-Shifa, je sais plus l'un.
1: Oui, enfin c'est Al-Arabi, je sais pas, bon, chaque fois j'oublie le nom de l'hôpital. Et donc je vois arriver le soir des urgents de tous les journaux américains, britanniques, français, expliquant qu'il y a une roquette israélienne qui a tué 400 personnes.
0: Alors c'était une erreur de tir du djihad islamique.
1: Après 500 personnes, après 600 personnes, tout de suite je fais un tweet en disant, chers collègues, arrêtez, on ne peut pas déterminer le nombre de morts si c'est un tel bombardement, 400 morts, vous pouvez pas compter, parce que lorsqu'une bombe tombe, les corps sont tellement dispersés qu'on ne sait pas, d'ailleurs on ne sait toujours pas au moment où c'est tombé, combien d'Israéliens, de civils israéliens, de militaires israéliens ont été massacrés, violés par le Hamas. On ne le sait pas. On mettra quasiment 6 mois pour savoir, et encore on n'est pas totalement certain, parce que ça a été une telle horreur qu'on ne sait pas. Et donc là, c'est quand une bombe tombe, moi mon père était médecin militaire dans l'armée, dans la Légion, il a fait la guerre d'Algérie, et il me racontait, je veux dire, c'est juste pas possible. Et donc je dis, non, journalistiquement, vous pouvez pas donner ces chiffres, vous pouvez dire, il y a une roquette qui est tombée, on ne sait pas d'où elle vient, on ne sait pas le nombre de morts. Le Monde a mis 3 jours pour reconnaître que ça n'est pas d'Israël, 3 jours pour reconnaître qu'on ne connaîtrait jamais le nombre de victimes qui ont été ajoutées évidemment à la comptabilité du Hamas, parce que même si c'est le djihad islamique qui a bombardé, enfin qui a fait une erreur de tir sur cet hôpital-là, ça reste comptabilisé comme étant des victimes d'Israël. Donc là, je me suis dit, mais quelque chose qui va pas, mais ça peut-être servir d'avertissement. Ah ben non, ça n'a fait qu'empirer. Ça n'a fait qu'empirer. Et d'ailleurs, entre 2024, 2025, 2026, c'était extraordinaire, parce que plus le temps passait, même après le cessez-le-feu, la posture idéologique des journalistes, c'est vraiment durci. C'est-à-dire, après le cessez-le-feu, alors là, carrément, la question du génocide ne pouvait même plus se poser. Il y a un génocide. Et il se poursuit. Ouais. Et moi, à chaque fois que j'ai écrit plusieurs articles, alors en 2024, j'avais écrit un article disant qu'il n'y a pas de génocide, c'est le mot de trop, on peut pas, parce que c'est une utilisation, évidemment, du mot génocide pour délégitimer Israël. C'est ça le but de l'opération. Les Palestiniens crient au génocide des Arabes, on va dire, à l'époque, depuis 1948. On sait très bien quelle utilisation il a. Et moi, j'ai pu l'écrire en 2024, j'ai pu l'écrire plus difficilement en 2025, en 2026, c'était interdit. J'ai écrit un article expliquant qu'il n'y avait pas de génocide. Je vous montrerai un jour, j'ai reçu de la part d'un journaliste, alors pour confirmer, de 50 ans, etc., mais quasiment une lettre d'insulte dans le service, dans une espèce de messagerie interne, expliquant que je ne pouvais pas écrire ça, que c'était un scandale absolu, c'était la négation de la réalité. Je n'en revenais pas. C'est-à-dire qu'il n'y avait plus aucun espace de débat. C'est-à-dire que les gens se sont raidis au lieu de se dire, 3 ans quand même, les mecs vont retrouver, au-delà de l'émotion, leur réflexion. texte journalistique. Non, c'était pas possible. Donc moi, rapidement, je suis devenu, en luttant contre l'antisémitisme, un islamophobe, en dénonçant l'antisémitisme d'une partie de la communauté musulmane et de la religion qui continue à véhiculer des tropes antisémites, en soutenant l'existence d'Israël, etc. Je suis devenu quelqu'un qu'il fallait éliminer. J'étais islamophobe, j'étais raciste, j'étais anti-palestinien.
0: Mais Jean Quatremer, vous savez, notre principe de notre métier, c'est le contradictoire. Alors, j'ai fait un peu le contradictoire. Je voudrais que vous m'expliquiez, par exemple, j'ai noté qu'il y a quelques semaines, je sais plus, dans Libération, il y a eu quand même un article sur, enfin, vous allez me dire, c'est un peu tard, mais disant qu'un grand nombre des journalistes gazaouis étaient en fait des membres du Hamas, que certains avaient même pas prêter main forte aux exactions du 7 octobre. Il y a quand même eu cet article. Comment c'est possible?
1: Mais parce que vous avez, moi j'ai réussi à faire quand même mes articles, même si c'était de plus en plus difficile, j'ai réussi à le faire. Moi, c'était à la limite, c'est moi mes articles dans Libération, mais ça posait de plus en plus de problèmes. Puis aussi mes prises de parole à la télévision. C'était aussi mon activisme sur X pour dénoncer effectivement l'antisémitisme, notamment de LFI, etc., etc., qui posait problème. Je dis pas que il y a pas des choses justes qui ont été écrites dans Libération et qui ne seront pas encore écrites. Je pense qu'un jour, vous savez, les gens vont se réveiller. On a mis 10 ans à reconnaître, vous savez, Libération en 1975 titrait « Le drapeau de la liberté flotte sur Phnom Penh » et nous avons caché pendant 2 ans ce qu'on a appelé à tort le génocide cambodgien. D'accord, on l'a caché en disant et on insultait les réfugiés qui arrivaient, les boat people, ceux qui réussissaient à passer en Thaïlande, de menteurs. Ça n'existait pas. Et finalement, on l'a reconnu 10 ans plus tard, au moment de la sortie du film de Roland Joffé qui s'appelait La Déchirure, où là, le correspondant de Libération qui avait couvert donc l'arrivée des Khmers rouges au pouvoir et ensuite les massacres commis par ces communistes fous, il a reconnu son erreur. Je pense qu'un jour, ils reconnaîtront. Alors la question, c'est est-ce que ça prendra 5 ans, 10 ans, mais il y a quand 20 même déjà, ans ou 30 ans?
0: Il y a quand même déjà des articles qui sont publiés dès maintenant dans Libération. À ma connaissance, par exemple, Le Monde, qui est le journal de référence, ne l'a pas encore fait.
1: Vous avez 1000 fois raison. Et j'espère que ça va... Mais moi, je vous rappelle quand même qu'il y a 3 ans ou 2 ans, lorsque je disais qu'il n'y avait pas de presse libre à Gaza... Parce que c'est un état totalitaire, c'est comme parler de presse libre dans l'Allemagne nazie. Il faut quand même juste un moment... Mais c'était... inaudible. Alors c'est bien que petit à petit on le reconnaisse, mais on le reconnaît pourquoi? Parce que au fond, c'est le Hamas qui le dit. C'est-à-dire que c'est pas une enquête journalistique. Au fond, on va juste regarder. Le Hamas dit qu'un tel, un tel, un tel. Bon, c'est bien de l'écrire. Le Monde, c'est vrai. Là, c'est le blackout total. Ils en ont pas dit un mot. Mais quand même, je veux dire, face aux faits, il y a un moment. Bon, on se rend bien compte que si on le fait pas soi-même, ça va être quelqu'un d'autre qui va le sortir.
0: Il y a quand même un truc qui est frappant, c'est que c'est surtout dès que ça touche Israël et les Juifs, parce que finalement à Libération, il y a aussi une autre journaliste, Charlotte Balich, qui a coécrit le livre La Meute, qui est un réquisitoire contre LFI. Bon, ça lui a pas posé plus de problèmes que ça à l'intérieur du journal, mais c'est vrai que c'est pas un livre qui traite beaucoup de l'antisémitisme à LFI. On parle du fait qu'ils sont pas très démocrates, qu'ils sont brutaux, etc. Mais c'est pas un livre à charge particulièrement. Dès qu'on touche à l'antisémitisme,
1: dès qu'on touche aux Juifs,
0: c'est ça.
1: À chaque fois, je vous le dis clairement, et j'en ai pris conscience, je vous dis après le 7 octobre, alors que les Juifs en ont pris conscience, je pense, après la première intifada. Faut dire les choses clairement. Moi, j'ai pas vu, je m'occupais des questions européennes, etc. Mais le 7 octobre m'a obligé à descendre dans l'arène. Parce que j'ai vu ce surgir, quand vous croisez une manifestation dans Paris, que vous entendez mort aux Juifs, il y a un truc qui va pas. Je suis désolé. Et que la presse cache ces manifestations antisémites. C'était un silence total. Et quand vous voyez que le président de la République ne va pas à la grande manifestation de novembre 2023 pour dénoncer l'antisémitisme, il y a quelque chose qui dérape dans le monde politique français. Le grand discours contre l'antisémitisme du président de la République, c'est janvier dernier, janvier 2026.
0: On parlera un peu de Macron.
1: Ça, on va en parler, oui.
0: Mais vous dites que vous, comme par exemple, qu'on vous a refusé une enquête sur l'UNRWA, ça a été un des refus de Libé. Vous vouliez faire une enquête.
1: Moi, dès le départ, je m'aperçois de l'immensité de l'inculture historique des journalistes qui couvrent la région, des gens qui écrivent des papiers tous les jours, qui n'ont même pas mis les pieds dans la région. Même comme touriste, il faut aller voir sur place. Moi, j'étais en Cisjordanie, j'ai pas été à Gaza, évidemment, parce que je tenais à ma peau, mais je me suis baladé en Israël, j'étais voir Gaza, j'étais dans la zone sous administration directe de l'autorité palestinienne et tout ça. C'est super intéressant. Et quand vous voyez la géographie, vous n'écrivez plus vraiment la même chose sur Israël. Vous prenez conscience à quel point ce pays est fragile, est petit et entouré d'ennemis qui veulent sa peau. Je vous assure, c'est physique. Et c'est un pays qui est en guerre, qui est en tension, et il faut le ressentir en soi. Et vous voyez des journalistes qui ne vont même pas sur le terrain. La seule journaliste qui a été couvrir le 7 octobre, c'est Eve Scheftel, qui a aussi quitté Libération et qui est à Marianne et qui maintenant c'est ma chef bien-aimée. Elle a dû quitter Libé parce qu'elle ne supportait plus l'antisémitisme des journalistes. Mais c'est un antisémitisme, vous savez, je vais pas les accuser d'antisémitisme, je dis c'est à l'insu de leur plein gré. L'exemple a été donné par Dov Alfon, qui dirigeait la direction de la rédaction.
0: La journaliste israélienne, en plus.
1: D'Aretz, qui m'a... je ne dirai rien là. Mais en tout cas, il a fait un jour, il y a eu des tensions avec Check News, dont on vient de parler, vérificateur de l'information, et il a expliqué que, je sais pas, sur un an, il y avait... Alors les chiffres, prenez-les avec précaution, j'ai pas une bonne mémoire des chiffres, mais en gros, sur plusieurs 600 articles, il y en avait 450 consacrés au conflit à Gaza, ce qui est quand même un truc anormal, parce que bon, c'est pas un sujet central pour l'avenir de la France et l'avenir du monde, et que là-dessus, sur les 450, il y en avait 425 qui étaient hostiles à Israël. Problématique. Je veux dire qu'on a des journalistes de bureau. Moi, j'avais des gens de Check News, ils vont pas enquêter sur le terrain. Ils vont, et donc, qui écrivaient des papiers sur ce qui s'est passé le 7 octobre à partir de leur bureau à Paris ou en province, parce que certains d'entre eux sont domiciliés en province, voire à Berlin, et ils écrivaient leurs papiers de loin. Et moi, j'étais sidéré. Alors que celle qui avait été sur place, Eve Scheftel, elle a senti l'hostilité. D'ailleurs, elle le raconte très, très bien dans le livre, dans la bande dessinée de Johann Sfar, où dedans, il consacre il dessine beaucoup, Johann Sfar. Et donc, c'était l'album qui a dû sortir il y a 2 ans. Et elle raconte l'hostilité qu'elle a sentie à Libération. Je veux dire, vous vous rendez compte? Bien, Libération, bordel! Je suis désolé. Ça s'est fondé c'était un journal. Moi, quand je suis arrivé, c'était contre le racisme, contre l'antisémitisme, c'était fondamental pour l'égalité homme-femme, contre les discriminations, etc. C'est ça qui nous a fondés.
0: Tout à l'heure, vous disiez, c'est un problème générationnel. C'est vrai qu'on a souvent tendance à le penser. On a des éléments, d'ailleurs, qui nous permettent de le penser. Mais en fait, vous avez dit tout à l'heure, il y a bien encore des vieux boomers comme vous et moi. À Libération, ils vous ont pas défendu non plus.
1: Si, tout à l'heure j'ai cité
0: à part Luc Leval.
1: Oui, bon. Mais il y a quasiment plus de boomers. Vous vous rendez pas compte. Je veux dire que le temps est passé, les plans sociaux sont passés par là, etc. Et les gens de ma génération, ouais. Moi je suis le. Vous savez, Luc Leval et moi, on représente 80 ans de l'histoire du journal quand on est ensemble.
0: C'est vrai qu'on pousse dehors les vieux dans les rédactions.
1: C'est le truc habituel. Et puis les vieux, au bout d'un moment, ils en ont marre aussi de se heurter à des gens qui vont expliquer. Moi, ça m'est arrivé, vous pouvez pas savoir, de gens qui vous expliquent votre métier, des jeunes qui vous expliquent votre métier, qui font des papiers sur un domaine que vous suivez depuis 40 ans, et puis simplement vous découvrez le papier, vous dites mais personne n'a pensé à me téléphoner, parce qu'en plus il y a des conneries dedans, donc non, c'est et à Libé, non, j'étais le plus ancien avec quelqu'un du service culture, donc c'est pas la même chose, mais les vieux qui sont là depuis l'origine, non, et je vois bien, vous savez, au moment de mes ennuis à Libé cette année, j'ai vraiment été soutenu par tous les anciens directeurs de la rédaction de Libération, hein, de Serge Julli jusqu'à Laurent Geoffrin, Frédéric Filius, des gens avec qui je me suis souvent horriblement engueulé, mais horriblement, on s'est vraiment fâché, etc. Mais ils m'ont tous dit, mais il faut que tu tiennes parce que tu représentes ce qu'est Libération. C'est pas, tu ne violes pas les valeurs de Libération, tu es Libération. C'est un truc, ce qui est vrai, parce que j'étais le seul à hurler comme un cochon contre cette espèce de surgissement, de déchaînement de l'antisémitisme. Mais c'est le mot cochon. Vous me pardonnerez.
0: Non, je vous pardonne tout de suite. Jean Quatremer, parlons un petit peu de vous. Vous dites aujourd'hui, je vous ai entendu dire, je suis, vous l'affirmez, je suis juif et je suis sioniste. C'est une sorte de provoque. Non,
1: c'est pas une provoque. Face aux antisémites, je veux dire, c'est ce que j'ai dit à Valfon un jour. Il m'avait encore convoqué pour la énième fois parce que je choquais la rédaction. Je lui dis, tu sais, Dove, il y a un combat pour lequel je suis prêt à mourir. Et je le dis clairement, c'est la lutte contre l'antisémitisme et le racisme. Si la question était venue aussi fondamentale, si les gens dans la rue, les musulmans, les arabes, se faisaient poignarder, égorger, qu'il y avait un parti politique qui tous les jours appelait, genre l'alternative pour Deutschland en Allemagne, parce que le Rassemblement National ne fait plus ça depuis très très longtemps, donc appelait à la haine des arabes. Aujourd'hui, la question, elle n'est pas là, quoi. Elle est sur les juifs. Et donc, moi, je suis prêt à mourir pour ça. En plus, la négation de l'État d'Israël, le droit à l'existence de l'État d'Israël, vous savez, Free Palestine, du Jourdain, enfin du fleuve à la mer, parce que si on dit le Jourdain, les gens ne savent plus où c'est. Eh bien, quel autre pays au monde voit son existence, son droit à l'existence, ainsi nié? Quand vous pensez qu'à l'ONU, près de 140 pays sont nés depuis les années 60, donc ils sont encore plus jeunes que l'État d'Israël, et ces gens votent des résolutions pour demander la disparition de l'État d'Israël.
0: Moi, mais je suis désolé. Même, je cite l'exemple de la Turquie, qui a quand même commis un génocide contre les Arméniens. Personne ne pense à demander la disparition
1: de
0: la
1: Turquie. Les Turcs, c'est des Ottomans qui sont arrivés, donc qui ont conquis Constantinople en 1453. Je suis désolé, ce sont des colonisateurs, les Ottomans. Les Arabes, ce sont des colonisateurs. Si on commence à grimper tous aux arbres, on a tous quand même une histoire derrière nous qui n'est pas extrêmement sympathique.
0: Mais
1: donc oui, c'est pour ça que je dis, je suis juif parce que je suis solidaire et je mourrai aux côtés des juifs si c'est nécessaire. Alors ça, je peux vous le dire clairement. Et deuxièmement, oui, je suis sioniste parce que je suis pour le droit à l'existence d'Israël. L'antisionisme, c'est un antisémitisme acceptable. Oui. Parce que l'antisionisme, ça veut dire je nie le droit à l'existence d'Israël. C'est insupportable. On pouvait être antisioniste dans les années 40. Allez, on est contre parce que, d'ailleurs, il y a toute une partie
0: de juifs étaient.
1: Beaucoup de juifs, absolument, étaient contre l'existence d'un État, enfin, qu'il y ait un État dédié aux juifs. Mais aujourd'hui, être antisioniste, c'est de la destruction de l'État d'Israël. C'est-à-dire, en clair, on va quoi faire des 8, 9 millions de juifs d'Israël? On en fait quoi? Ils n'ont pas de métropole. Je comprends même pas les gens. Comment ils peuvent penser un truc pareil? C'est quoi la métropole des juifs d'Israël? Il y en a pas. Donc, on les massacre. C'est ça l'idée.
0: Jean Quatremer, je suis sûr qu'il y a un certain nombre de vos confrères de Libération aussi qui aujourd'hui diraient, mais l'antisémitisme, mais quelle horreur! Et moi aussi, je suis prêt à mourir pour défendre les juifs contre les antisémites, mais il les voit plutôt uniquement à l'extrême droite. Oui. Mais est-ce que c'est pas, finalement, il y a quelqu'un qui, ces derniers jours, a dit quelque chose, qui a fait scandale, mais qui, au fond, à mon avis, représente la pensée de beaucoup de gens, particulièrement à gauche, c'est que, ok, l'antisémitisme, c'est une horreur, il faut se battre contre l'antisémitisme, mais le responsable de l'antisémitisme, c'est Netanyahou.
1: Oui, bien sûr, c'est toujours les juifs.
0: C'est ce qu'a dit Ségolène Royal.
1: Bien sûr,
0: mais ça, est-ce que... Il y a beaucoup de gens, y compris des Israéliens de gauche, qui le pensent.
1: Ça c'est encore un autre sujet sur les Israéliens de gauche. On pourra en parler longtemps parce que justement c'est le propre justement des juifs, c'est de se foutre sur la gueule. Vous êtes tous les juifs en général d'Israël, c'est comme la France, tout le monde se fout sur la gueule. C'est vraiment la question de c'est le côté sympathique justement. Il y a pas un bloc nationalo-ethnico-religieux. Donc voilà, il y a effectivement d'énormes divergences entre les juifs. Mais est-ce qui est sain, c'est ce qui est démocratique, c'est normal. L'autre question, je l'ai oubliée au passage.
0: Non, c'est-à-dire est-ce que c'était pas le révélateur de quelque chose qui est très ancré dans la tête de beaucoup de
1: que les juifs sont responsables.
0: Oui, qu'au fond on est contre l'antisémitisme, mais là dans ce cas-là les responsables c'est Israël, le gouvernement israélien, c'est le régime de Netanyahou comme dit.
1: Dans ce cas-là, pourquoi ne pas l'appliquer, je dirais aux protestants qui au moment de l'apartheid, parce que c'est des protestants en Afrique du Sud. Pourquoi pas appliquer ça aux musulmans? Sont-ils responsables de toutes les horreurs des musulmans de France? Sont-ils responsables de toutes les horreurs commises en Algérie quand même, 500 000 morts pendant la guerre civile, en Tunisie, allez voir le régime aujourd'hui, en Libye, etc. Est-ce qu'on rend les musulmans responsables, les musulmans de France, responsables des attentats qui ont tué plusieurs centaines de Français? Ou non? Alors si, il y a eu des demandes à le côté de l'extrême droite, il y a eu des demandes adressées aux autorités musulmanes, aux autorités, pas aux musulmans. C'est-à-dire, on demandait pas à chaque musulman dans la rue, mais attends, tu es pour ou contre Daesh? Jamais. Aujourd'hui, est-ce que quelqu'un va demander aux musulmans qui manifestent dans la rue, aux arabes qui manifestent dans la rue pour le droit à l'existence d'Israël, de la Palestine, est-ce que on va leur demander, vous condamnez le Hamas, vous condamnez le Hezbollah, vous êtes contre les mollahs? Personne, ça viendrait à l'idée de personne de faire ça. Et pour les juifs...
0: Une assignation, quoi.
1: Une assignation identitaire qui est juste, mais inimaginable. Et là, on a vu Ségolène Royal le faire lors du débat de la primaire socialiste, le débat d'il y a deux jours, où elle dit si les juifs condamnaient davantage Netanyahou, on se porterait mieux. Et la politique de Netanyahou, c'est pas la responsabilité des juifs de France, en aucun cas. Je veux dire, c'est pas la responsabilité des Israéliens. Il y a une minorité forte, agissante, qui tente de lutter contre sa politique, qui estime qu'effectivement Netanyahou a mal répondu au 7 octobre. La réponse militaire était peut-être pas la plus adaptée, telle que ça a été fait, etc. Mais moi, je suis critique des Netanyahou. Attendez, je suis pas pro Netanyahou, mais le problème, c'est que les gens justement ne se rendent pas compte que de demander aux tous les juifs de condamner Netanyahou, c'est de l'antisémitisme. Vouloir la disparition de l'État d'Israël, c'est de l'antisémitisme. Crier la Palestine du Jourdain à la mer, c'est de l'antisémitisme. C'est pas moi qui ai inventé ça.
0: Ce qu'ils demandent, c'est beaucoup plus que de critiquer Netanyahou, parce qu'il y en a beaucoup qui le font, c'est de reprendre à leur compte le mot génocide, en réalité. C'est ça.
1: Alors, ça, c'est absolument, c'est terrifiant. C'est-à-dire que, on l'a vu lors du débat de la primaire socialiste, où Monsieur Olivier Faure, premier secrétaire du PS, est devenu, alors à ma grande surprise, un juge international. Le tribunal de Nuremberg à lui tout seul, il a été enquêté sur le terrain et il explique qu'il faut employer le mot génocide parce que le mot génocide permet de faire pression sur Israël. Non, je suis désolé, le mot génocide, si tout est génocide, rien n'est génocide. Si tout mort civil implique un génocide, il n'y a plus de génocide. S'il n'y a plus de génocide, il n'y a plus de Shoah. Et s'il n'y a plus de Shoah, quelle est la légitimité de l'État d'Israël? Vraie question. Et monsieur Olivier Faure est incapable de se poser cette question.
0: Parlons de Macron, puisque vous vouliez beaucoup en parler, et moi aussi d'ailleurs. Emmanuel Macron, c'est quelqu'un qui va faire deux mandats comme président. C'est un grand Européen, ça doit vous toucher quand même. Qui sur la question de l'Ukraine, par exemple, après quelques hésitations au départ, mais bon, passons, a été quand même assez irréprochable sur la défense de l'Ukraine, des valeurs européennes, etc. Et tout d'un coup, là, on se demande s'il n'y a pas... Si Macron n'a pas un problème avec les Juifs et avec Israël, jusqu'à vous avez parlé tout à l'heure de cette tendance des journalistes à tordre la réalité dans le sens qui les arrange, quand il va à la tribune de l'ONU pour dire le Hamas n'a pas sévi en Cisjordanie, bon, comment est-ce qu'un président de la République, qui est censé être informé quand même, peut dire une chose pareille?
1: C'est extraordinaire, d'ailleurs, c'est son staff qui a après expliqué que c'était une erreur de traduction, alors qu'il parlait en français. J'avoue que là, celle-là, là vraiment, c'est orwellien quelque part. D'abord, il y a une vieille, vous savez, depuis le général de Gaulle, depuis 1967, vous savez, ce peuple sur dominateur, voilà, sur de lui. Donc, il y a la politique arabe de la France, qui est celle du Quai d'Orsay, c'est-à-dire espèce de fantasme hallucinant qu'on entretient depuis 1967, qu'au fond, il y a une rue arabe qui va soutenir la France, et en soutenant le droit, en soutenant la Palestine ou les pays arabes, etc., au fond,
0: parce qu'avec les accords d'Abraham, on voit qu'il y a de plus en plus de pays arabes qui se rapprochent d'Israël, que même certains voudraient aller plus loin, comme l'Arabie Saoudite, ne le font pas encore parce que les questions intérieures.
1: Mais vous rendez pas compte dans quel monde vivent les gens du Quai d'Orsay. Vous savez, moi je suis persuadé au Quai d'Orsay, plein d'amis au Quai d'Orsay qui me disent qu'il y a un vieux fond antisémite, vous savez, la vieille aristocratie de droite. Et cet antisémitisme de droite, il n'a pas disparu. Moi, je vous parle là beaucoup, je dénonce cet antisémitisme à l'insu de son plein gré d'une partie de la gauche.
0: Et pourtant, il y a eu un changement de génération au Quai d'Orsay aussi. C'est comme partout, c'est comme dans les journaux.
1: Mais ça dégouline. Vous croyez que la culture libération ne dégouline pas des journaux, la culture assemblée générale, la culture des procès politiques,
0: Macron,
1: etc.
0: Macron n'est pas Quai d'Orsay, parce que Macron a même taillé des croupières au Quai d'Orsay.
1: Regardez ses conseillers diplomatiques, c'est tous des ambassadeurs.
0: Oui, il y a pas arbitre du président de la République.
1: Je crois, et on le voit depuis en dehors de la question européenne, je crois que Macron a une méconnaissance, mais franchement, je le pense, de la géopolitique qui est absolument hallucinant. Prenons pas Israël. Prenons un sujet plus neutre pour nous. Prenons la Russie. La Russie, quand même, Emmanuel Macron a préféré, avant février 2022, pense que la Russie n'enverra jamais l'Ukraine. Il est sur la même ligne que Sarkozy.
0: Il est pas le seul, beaucoup, honnêtement, franchement.
1: En dépit des avertissements américains. Ensuite, il explique qu'il va parler à Poutine. Il parle à Poutine quand même pendant près de 15 mois. Donc il l'appelle. Tout le monde lui dit ça sert à rien. Tous les connaisseurs de la Russie lui disent ça sert à rien. Si le mec il a fait ça, il va pas revenir à la table de négociation uniquement parce que le président français l'appelle. Et je vous rappelle que au point de départ, il était pour livrer uniquement de l'eau et des casques aux Ukrainiens et surtout pas des armes offensives parce qu'il craignait d'entrer en guerre contre la Russie. Mais comment, alors que tout le monde lui expliquait qu'on pouvait livrer des armes, qu'on pouvait y aller, qu'on pouvait être monté en puissance, on n'a pas été capable, le président n'a rien voulu entendre. Alors maintenant, il est sur une ligne beaucoup plus dure. Il a mis 4 ans quand même, 4 ans à comprendre que les Russes ne voulaient pas négocier. Et maintenant, ils sont sur cette ligne-là. Vis-à-vis du Moyen-Orient, je pense qu'il ne connaît rien au Moyen-Orient. Rappelez-vous son voyage au Liban. Il va régler le problème du Hezbollah au Liban tout seul. C'est-à-dire que ça ne fonctionnera pas. Et sur les questions de l'antisémitisme en France, moi, pour moi, le drame absolu, ça a été novembre 2023. Il a écouté ses conseillers, je sais pas lesquels, qui lui ont expliqué que les banlieues allaient se révolter. Or, en l'occurrence, vous remarquerez dans les manifs en France, c'est vrai, il y a une présence des gens de la communauté arabo-musulmane, etc. Ça, c'est vrai, il y en a, mais c'est minoritaire. C'est pas ce qui se passe en Allemagne, c'est pas ce qui se passe en Grande-Bretagne. La majorité, c'est des petits blancs, hein, de Sciences Po, des militants et les fils, etc. Et on a dû lui dire, un de ses conseillers quelconques, a dû lui dire, attention, parce que si tu prends parti contre l'antisémitisme, les banlieues vont se révolter. Ah bon? Ah bon? Parce que défendre une valeur française, c'est prendre le risque des banlieues. Prenons le risque, allons-y. Et je pense qu'en n'y allant pas, et ça s'est remarqué, il a ouvert lui-même les vannes de l'antisémitisme en France. Parce qu'au fond, ici, c'est un pays
0: C'est très fort ce que vous dites.
1: Moi, je pense que c'est un pays qui est pyramidal et on regarde toujours vers l'État. L'essence monte, l'État. Le voisin vous emmerde, l'État. Donc toujours, ça remonte toujours. Les gilets jaunes.
0: La voix du président de la République, c'est une voix qui compte.
1: Exactement, c'est une voix qui compte. Et si dès le départ, il avait dit non, on laissera pas passer, oui, je vais à la manif, et ce qui se passe, les inscriptions antisémites, c'est inacceptable. D'abord, vous auriez vu, la justice aurait été autrement plus dure. D'ailleurs, vous remarquerez que les jugements depuis janvier dernier ont tendance à reconnaître désormais la circonstance aggravante d'antisémitisme, alors qu'avant, il le niait, hein. Ilan Halimi, je vais pas vous faire un rappel ici. Mais, je pense qu'il a loupé un rendez-vous, avec l'histoire. Il a tenté de le rappeler en janvier dernier.
0: On pourrait invoquer Jacques Chirac, qui a été très souvent en délicatesse avec Israël, avec le gouvernement israélien, mais qui, sur la question de l'antisémitisme, a toujours été, très
1: Merci.
0: Ferme.
1: Exactement. Voilà. Et alors que, Emmanuel Macron, par ses hésitations, a ouvert cette porte de l'antisémitisme. La même chose avec la reconnaissance de la Palestine. C'était un mouvement, mais proprement incroyable, soumis à aucune condition. Le point de départ, c'est si le Hamas désarme. Bon, ok, ça c'est entendable. Effectivement, il faut progresser vers une solution à deux États. Moi, j'y crois de moins en moins, mais bon, imaginons qu'elle soit possible. En tous les cas, conditionnée au désarmement du Hamas. Et puis finalement, non, aucune condition.
0: Et puis les élections en Cisjordanie qui doivent être organisées.
1: Vaut mieux qu'il n'y ait pas d'élections en Cisjordanie, sinon c'est le Hamas.
0: Hein, donc ça, ils ne le voient pas.
1: Voilà, ils ne le voient pas. Et donc moi,
0: mais je pense que dans leur tête, c'était une élection qui doit avoir lieu sans le Hamas, c'est-à-dire en choisissant les candidats. En fait.
1: Oui, c'est ça. Voilà. Donc c'est très démocratique tout ça. C'est vraiment. Mais là, pour moi, le chef de l'État a vraiment une responsabilité en tous les cas. Non pas dans la région, il est inaudible. En plus. Franchement, son influence à l'égard des pays arabes n'a pas progressé. Mmh. Et simplement, on s'est grillé, et pour longtemps, avec la
0: Le problème, c'est que quand il sera plus là, le discrédit de la France persistera.
1: Voilà. Je veux dire que prendre, par exemple, refuser que les marchands de canons israéliens puissent exposer leurs armements, donc au salon, il y a le salon du Bourget, puis il y a eu le salon de Satori, etc., etc. Mais c'est incroyable.
0: Oui. Alors que les Finlandais, les Grecs achètent des armes israéliennes parce qu'eux, ils sont vraiment menacés, ils ont besoin de l'armée.
1: Bon, bref. Mais c'est d'autant plus incroyable que dans ce cas-là, on n'expose que on refuse d'exposer une démocratie, mais en revanche, on accepte que des États autoritaires qui ont une industrie de défense, qui nous fait rêver, viennent exposer au salon. On a l'impression d'un immense bordel dans la tête du président de la République. Mmh. Et franchement, et son discours, ce lapsus qu'il a fait à la tribune de l'ONU, mais c'est un discrédit total pour la France. Je veux dire que, et manifestement, d'après ce que disent les journalistes plutôt bien informés, ils expliquent qu'en fait, il est parti sur une improvisation. Il n'a pas lu son texte.
0: Non, parce que ce qui est ressorti, c'est qu'il avait dit dans une interview à CNN l'année dernière au moment de l'AG de l'ONU, il avait dit exactement la même chose. Ça n'avait pas été relevé à l'époque. Ça avait pas été relevé.
1: Oui, vous m'apprenez quelque chose. Vous m'apprenez quelque chose. Mais donc il y a quand même beaucoup de plantage présidentiel dès lors qu'il sort de sa zone de confort, qui est l'Europe. Là, il est vraiment très bon. Politique intérieure et politique internationale, il y a un problème.
0: Ouais. Alors, Jean Quatremer, est venu le temps de la question que j'ai gardée le plus longtemps possible, mais que beaucoup de gens se posent. C'est, parce que ça s'appelle patronyme, ce patronyme de Quatremer. Oui. C'est rare en plus, il n'y a pas beaucoup de Quatremer.
1: En fait,
0: ça vient d'où?
1: D'abord, c'est un pseudonyme, mais que j'ai pris. Ah oui, c'est un pseudonyme que j'ai pris au début de ma carrière journalistique parce que je me destinais à l'enseignement universitaire. Moi, j'étais juriste, j'avais aucune envie de devenir journaliste. Je trouvais que c'était une profession. À chaque fois que je lisais un article qui concernait le domaine que je couvrais, j'avais les cheveux qui se dressaient sur la tête.
0: Souvent, voilà. Oui.
1: Et donc, je n'avais aucune intention. Et il se trouve que je suis devenu journaliste. journaliste, un peu à l'insu de mon plein gré, moi aussi, à la faveur d'une rencontre avec une grande journaliste de Libération qui s'appelait Béatrice Vallès, et qui, en fait, m'a vraiment appris le métier à Libé. Elle avait besoin de quelqu'un de professionnel qui vienne travailler à Libé. Serge Julie, à ce moment-là, voulait professionnaliser le journal. Et donc, ils ont fait appel à des gens comme moi qui sont universitaires et pas du tout, qui ont fait une école journaliste. J'ai pas fait Sciences Po. C'est-à-dire que, en règle générale, quand je parle d'un sujet, je le connais plutôt pas mal, quoi, où je me renseigne. Je fais des erreurs, attendez, je sais pas ce que j'entends dire. Ça, j'en fais. Et sur la politique internationale, notamment, je suis pas forcément toujours à l'aise. Mais j'apprends et je lis beaucoup.
0: C'est pas grave. Ce qui est grave, c'est quand on les reconnaît pas.
1: Exactement. Donc, en tous les cas, au début, je commence à écrire des articles et je me dis, mais il faut que je prenne un pseudo parce que sinon, on va me le reprocher lorsque j'ai passé l'agrégation de droit. Et donc, j'ai repris un nom familial.
0: Qui existait quand même.
1: Ah, bien sûr. D'accord. C'est un nom qui a disparu en 1920-1930 lorsque les quatre mères, alors ça s'écrit Q-U-A-T-R-E, accent grave M-E, quatre mères, c'est ça. Il y a une branche qui s'appelle 4 heures de Quincy et j'ai pris ce nom parce que m'a toujours fait rêver.
0: Mais c'est joli, ça fait, c'est galudé, c'est poétique.
1: Exactement. Et donc à partir de là, c'est une famille. Alors c'est très intéressant parce que c'était une famille janséniste. C'était des révolutionnaires constitutionnalistes, c'est-à-dire que c'était pour une royauté constitutionnelle, ce qui était très intelligent, on s'en aperçoit aujourd'hui, un peu à la britannique, hein, c'était le modèle britannique qui l'inspirait, c'était des riches marchands en drap et en vin, et comme il s'est opposé à Robespierre, le 21 janvier 1794, un an après le roi, il fut guillotiné, place de la Concorde, et j'ai encore le jugement du tribunal révolutionnaire, c'est Fouquier-Tinville qui a requis contre mon ancêtre, heureusement qu'il avait fait des enfants avant, sinon je ne serais pas là pour vous parler. en disant « Quatre mères a outragé le peuple par ses bienfaits, car il n'avait en vue que son Dieu et non le bien-être des sans-culottes ». Je dis à l'époque, on savait rire.
0: Et alors, votre background, vous avez dit tout à l'heure, vous reconnaissiez un peu dans l'anarchisme, c'était très à la mode à une certaine époque. Mais vous avez milité, vous avez fait de la politique quand vous vous destiniez à l'université ou pas?
1: Moi je me reconnais plus dans Cohn-Bendit. Vous voyez ce que je veux dire? C'est Cohn-Bendit, il appartenait pas à un parti, donc c'était libertaire. J'étais très proche de la Fédération anarchiste. Je suis resté proche d'eux pendant 10 ans, jusqu'au moment où c'est un peu mal tourné avec l'arrivée des autonomes, etc. Donc je me suis un peu éloigné, mais j'ai toujours gardé cet esprit. En fait, je me méfie totalement des institutions, je me méfie des pouvoirs. C'est pour ça que j'ai jamais eu de responsabilité, sauf pendant un an à Libération dans une rédaction, parce que c'est un métier à part. Et diriger des gens, c'est quelque chose qui ne me convient pas.
0: Il faut commencer à faire des concessions quand on dirige des gens.
1: C'est horrible. Je suis d'accord avec vous, c'est absolument horrible. Et donc, en fait, c'est ça j'ai toujours eu vraiment cette méfiance à l'égard de tout totalitarisme, y compris le totalitarisme de la pensée, si vous voulez. Donc, c'est quelque chose qui me définit.
0: Mais avec une allergie quand même à la religion d'une manière générale, même si je suis juif, mais vous êtes totalement athée.
1: Non, mais je suis juif culturellement. Et peut-être que je ferai mon alia, à savoir aller. Je me suis renseigné, il paraît que je peux. Même non juif, je peux y aller. Non, mais ça m'amuse. Mais oui, absolument. Alors je suis athée, mais je viens d'une vieille famille catholique française, une famille. Alors c'est très intéressant l'histoire. Alors ça remonte à mon grand-père. C'était donc une famille lorraine qui était Action française. Anti-Dreyfusarde, donc antisémite, et mon grand-père, c'est mon père qui m'a raconté ça, c'est mon père qui m'a transmis la haine, l'horreur de l'antisémitisme. C'est mon père, parce que il a vu son père, son propre père, et il me racontait cette anecdote qui était fondatrice pour mon frère, pour moi, en 1940, donc la France perd, demande l'armistice, et mon grand-père réunit ses 6 enfants, sa femme, et dit voilà, je vous annonce les enfants, nous avons perdu la guerre. Mon père avait 10 ans à ce moment-là. Il s'en souvenait, ça l'a marqué au fer rouge. On a perdu la guerre, faut que vous le sachiez, mais à toute chose, ils vont nous occuper, ce sont des gentlemen, je les connais, ils étaient là en 14-18, donc ça s'est bien passé. C'était pas vraiment les mêmes. Il dit, mais à toute chose malheur est bon, ils vont nous débarrasser des juifs.
0: Ah oui.
1: Voilà. Et donc, mon père, c'est quelque chose qui l'a... Ce qui est drôle, c'est que 2 ans plus tard, mon grand-père était arrêté comme juif par la Gestapo de Nancy.
0: Comme juif.
1: Juif, dénoncé par des voisins. Et d'un seul coup, là, il est revenu plus antisémite du tout, parce qu'il avait compris que son antisémitisme intellectuel.
0: Mais est-ce quoi son patronyme prêté à confusion? C'était un monsieur Klein, comme on...
1: C'était son physique.
0: Ah, le physique.
1: Voilà, son physique. Parce que dans la famille, nous avons d'énormes pifs, et donc, à l'époque, ça suffisait. Je sais pas si vous vous rendez compte.
0: C'est
1: d'où on vient.
0: Ouais.
1: D'où on vient.
0: Et, mais il a été libéré, finalement.
1: Enfin. Oui, il a passé 3 jours, dans les geôles. C'est à ce moment-là, il est rentré, et c'est pour mon père me raconter, il dit, on voit bien le personnage, c'est-à-dire cette espèce d'antisémitisme, c'est de l'extrême droite, chrétien, catholique, etc., mais qui n'avait aucune conscience que ça s'est débarrassé, ça veut dire, on va les faire partir.
0: Oui.
1: Puis, le partir, bon, on savait pas où. Et mon père m'a toujours dit, quand les Français te disent qu'ils ne savaient pas, ce qui allait se passer, je parle pas de l'extermination industrielle, la Shoah par balle, etc., ça c'est clair, ils n'avaient pas l'idée, c'est pas vrai. L'antisémitisme en France, c'était quelque chose qui était fort. Et c'est pour ça que les justes français, ceux qui ont protégé les juifs pendant cette guerre, c'était quelque chose, parce qu'ils y risquaient eux-mêmes de tomber dénoncés par le gentil voisin antisémite.
0: Bien sûr, bien sûr. Donc, mais cet héritage familial, il vous poursuit, il vous marque dans vos prises de position indiscutablement, ça compte.
1: Évidemment, c'est ce qui a fondé mon rejet absolu de tout ce qui est racisme, de tout ce qui est antisémitisme, évidemment, de l'intolérance. Parce que l'intolérance religieuse, c'est quelque chose de totalement insupportable. C'est pour ça que je suis aussi un totalement athée, parce que les chrétiens ont été antisémites, les chrétiens les catholiques ont massacré les protestants, on a massacré les jansénistes, on a massacré les cathares, on a massacré les juifs. Je veux dire, c'est un truc de dingue, l'historique. Chrétien, alors que c'est pas l'enseignement du Nouveau Testament, hein, parce que c'est très cool le Nouveau Testament. J'appelle ça le Nouveau Testament quand vous le lisez, c'est vraiment un truc baba cool où on fume des cigarettes qui font rire, quoi. Mais après, ce qu'on en a fait, c'est quelque chose quand même qui est pas très sympathique, on va dire les choses comme ça. Et c'est en renvoyant les curés dans leurs églises au moment de la Révolution française qu'on a pu se débarrasser de cette chape de plomb. Et moi, ce que je n'ai aucune sympathie pour la religion catholique, protestantisme, l'hindouisme, etc. Et religion musulmane, je le dis, je n'ai aucune sympathie du tout, parce que je considère que toute religion est totalitaire, c'est un opium du peuple, comme disait Marx, hein, et donc il faut s'en débarrasser. Voilà, je le pense. Donc je combats tout.
0: Et j'ai appris les zélotes du judaïsme quand on est millénariste, par exemple, qu'on veut reconstruire le temple, qu'on veut...
1: Moi, je n'ai aucune sympathie, y compris justement pour les religieux qu'ils soient, parce qu'un religieux est intolérant. Vous devez devenir comme lui. C'est quelque chose de terrible où on est rejeté. Alors.
0: Peut-être que dans tous les stigmates qu'on essaie en général de mettre sur les gens qui déplaisent, c'est quand même c'est l'islamophobie, mot islamophobe, c'est peut-être ça qui est le plus discriminant.
1: Bien sûr. Mais moi je le vis très bien. Moi je suis comme Charme, je suis comme Philippe Val, etc. C'est-à-dire que pour moi la critique, aucune religion n'échappe à la critique. Il faut que les choses soient claires. Et c'est le bordel dans la tête des jeunes pour ça, de ce point de vue-là. C'est-à-dire que comme le prolétariat a disparu sous nos yeux, le nouveau prolétariat, c'est l'immigré, le fils d'immigré, le petit-fils d'immigré, on va dire. Donc, c'est les racisés, comme diraient nos amis de LFI, qui ont abandonné l'universalisme pour devenir un parti racialiste. À partir de là, puisque ce sont les persécutés, les nouveaux discriminés, ben en gros, on les prend avec tout ce qui vient avec, y compris la religion musulmane. Pourquoi? Ça n'a aucun sens. Je veux dire que on doit refuser toute discrimination, on doit refuser toute persécution qui viserait un musulman à cause de sa croyance, mais on n'a pas à ne pas critiquer sa religion. C'est-à-dire, on a le droit, l'islam ne doit pas échapper à la raison. Mais pour quelle raison, justement, on devrait considérer qu'il y a une religion qui est intouchable? On peut dire tout ce qu'on veut sur la religion catholique, sur la religion juive, etc. Les hindous, qui sont quand même pas des tendres, mais l'islam, intouchable. Et d'ailleurs, on voit bien ce que aujourd'hui les gens.
0: Parce que c'est la victimisation.
1: C'est fou. Je veux dire que
0: c'est la concurrence victimaire.
1: Oui, mais vous vous rendez compte que aujourd'hui, dans le monde, les oppresseurs partout, ce sont quand même des régimes musulmans ou islamistes, parce qu'on a inventé un terme.
0: Vous avez même dit, ça m'a interpellé. Vous avez même dit que moi, je considère que vous quatre mains, vous avez dit, moi, je considère que les juifs sont les opprimés.
1: Oui, bien sûr. Maintenant, oui, absolument.
0: Est-ce qu'on peut dire ça vraiment? Parce que justement, la création de l'État d'Israël, c'est une rupture avec ça. C'est-à-dire, c'est à un moment donné un État juif qui dit on n'entend plus être des victimes et on va se défendre. C'est ça qui commence à poser problème.
1: Absolument.
0: C'est qu'on a une entité juive qui dit je cesse de vouloir être revendiqué comme victime, et maintenant je vais me défendre.
1: Et ça, ça suscite de l'antisémitisme. C'est extraordinaire. Alors que les musulmans ont un nombre d'États pas possible. Ils dominent, c'est 1,5 milliard, je crois, à peu près, de musulmans dans le monde, avec des États qui ont la religion musulmane comme religion d'État.

0: comme le fait la France maintenant, à le critiquer et puis au fond essayer de l'affaiblir. Mmh. On doit être derrière Israël, pas derrière Netanyahou. Je le répète encore une fois, Israël n'est pas Netanyahou et Netanyahou n'est pas Israël, même si c'est son gouvernement légitime. Mmh. Et d'ailleurs, il faut se rendre compte que Israël ne serait peut-être pas dirigé enfin par ces Netanyahou alliés à des partis d'extrême droite s'il n'y avait pas ce système de proportionnel intégral qu'on oublie complètement. Si on avait un système de proportionnel intégral en France,
1: que certains veulent encore importer ici,
0: ce qui serait du délire. On aurait le Rassemblement National ou le Front National au pouvoir en France depuis 1990. C'est ça la réalité.
1: Jean Quatremer, bon, ça fait un moment qu'on vous entend, donc les auditeurs commencent un peu à vous connaître, si vous ne connaissez pas, ce dont je doute, mais je l'ai dit, vous allez devenir un collaborateur régulier de RCJ. Quel ton vous, vous comptez donner à votre chronique, en quelques mots, enfin, oui?
0: Celui-ci.
1: Exactement ça.
0: Non, mais c'est-à-dire, moi, je suis...
1: Des indignations, des cris de colère.
0: Non, c'est pas seulement, c'est des cris de colère qui sont argumentés. Mmh. Moi, justement, c'est le lorsque je fais des démonstrations, c'est sur des faits avec des citations où je montre bien, le réel et que mes indignations s'appuient ou mes analyses s'appuient sur du réel. Et je refuse cette espèce de journalisme qui se cache derrière l'objectivité. L'objectivité, ça n'existe pas. On parle toujours de quelque part. Et moi, je sais d'où je parle. Je ne cacherai jamais aux auditeurs, aux lecteurs, aux téléspectateurs, d'où je parle. Voilà. Et c'est ça, ce qu'on doit à nos auditeurs, ce qu'on doit aux citoyens français, c'est l'honnêteté. C'est pas l'objectivité. Moi, quand j'entends des journalistes qui nous expliquent, oui, nous, on est objectifs et on va dire ce qui est le vrai. Ben non. Non, non, parce que la façon dont tu penses oriente ton regard. Il y a des choses qu'on voit, d'autres qu'on ne veut pas voir. Quand on met en une tel ou tel événement, eh bien, c'est un choix qui n'est pas objectif, c'est un choix qui est subjectif.
1: Ben merci Jean Quatremer et à très vite ici sur RCJ.
0: Voilà.

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0: 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Il est 13h.
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4: Bonjour à tous et bienvenue dans votre rendez-vous de la mi-journée. Aujourd'hui, je reçois Marie-Arlette Carlotti. Bonjour.
5: Bonjour, bonjour à tous.
4: Merci d'être avec nous sur Radio JM. Vous êtes sénatrice des Bouches-du-Rhône, candidate à votre réélection sur la liste du candidat de l'Union de la gauche, Jérémy Bacchi, que nous avons reçu la semaine dernière. D'abord, comme chaque candidat sortant, on va parler de votre bilan et des initiatives que vous avez portées pendant toutes ces années. Vous avez notamment été présente sur la question du narcotrafic. Est-ce que, depuis vos initiatives et vos propositions, vous trouvez que les choses ont évolué dans le bon sens ?
5: Alors j'ai été initiative effectivement, c'est pas Bruno Retailleau qui a été initiateur, c'est nous et avec Jérémy et Guy justement, parce qu'on a pensé que c'était à Marseille que les choses se passaient. Souvenez-vous, c'était une année terrible où on avait eu 53 morts, des règlements de comptes de tous les côtés, beaucoup de blessés. Donc on a posé la question et bon, après l'archer a donné l'affaire à Monsieur de Bonneguerre, hein, c'est pas un problème. L'essentiel c'est qu'on a travaillé vraiment et qu'on a remarqué la chose terrible, c'est que c'est toute la France qui est concernée, y compris les petites et moyennes communes. Et donc Marseille n'est pas exempte, mais vraiment, c'est une vraie difficulté. On a essayé de travailler d'abord sur une amélioration de la justice. Aujourd'hui, les choses ont un peu bougé. Le seul souci, c'est que les magistrats ont trop de priorités. On leur a dit priorité au narcotrafic, priorité au terrorisme, priorité à la lutte contre les violences à l'égard des femmes. Maintenant, ce qui est important, maintenant on ajoute priorité aux agressions en direction des enfants. Ils ont tellement de priorités qu'il manque de moyens. Donc ça, c'est un vrai problème. J'ai beaucoup travaillé sur la question des prisons passoires, parce que les gros mafieux, ils étaient certainement à Dubaï ou quelque part au Maroc, mais ils étaient aussi dans les prisons françaises. Ils sont d'ailleurs toujours dans les prisons françaises, depuis lesquelles ils commanditent des crimes, etc. Donc on est allé en prison, on est allé regarder comment on brouillait les portables. Comment les portables arrivaient à rentrer alors que normalement tout est filtré? Là, ça a un peu bougé aussi, puisqu'il y a des prisons dans lesquelles on a voulu faire la même chose que pour le terrorisme, c'est-à-dire mettre dans des prisons spécifiques et particulièrement de haute autorité, de haute surveillance, les narcotrafiquants. On verra ce que ça donne. Je sais pas si c'est, voilà. Après, on a beaucoup travaillé aussi sur le haut du spectre. Parce que, évidemment, il faut rassurer les gens dans lesquels il y a des quartiers dans lesquels il y a des deals. Il faut rassurer les gens. Ils sont inquiets au quotidien. C'est une nuisance terrible. Mais la vérité de la vérité, c'est les hauts du spectre, les gros patrons qui sont ailleurs. Donc, on a développé des ambassadeurs dans certains pays qui arrivent à prendre, à négocier avec les gouvernements divers et variés pour qu'ils ne protègent pas les narcotrafiquants, pour qu'on puisse les ramener en France, qu'ils soient condamnés, qu'ils soient jugés. Tout ça, alors, voilà. Donc,
4: tout
5: je trouve.
4: Ça prend un peu de temps.
5: Tout ça prend beaucoup trop de temps. Il n'y a pas beaucoup de moyens pour la mise en œuvre. Les dispositions sont bien. Il manquait une chose dans cette loi que nous avons votée et portée, c'est l'accompagnement des familles.
4: Oui.
5: Parce qu'elles sont désespérées. Parce que lorsqu'il y a un crime chez elles, dans un enfant, ben leur enfant, c'est un petit dealer, mais c'est leur enfant. Et là, on n'accompagne pas les familles. On travaille pas assez avec l'éducation nationale. On les porte pas assez. Donc, c'est un combat qu'on a continué à mener tous les trois, justement, parce qu'on n'a pas abandonné le sujet. On va continuer à travailler dans cette direction.
4: Mais c'est revenu au cœur de l'actualité avec Amine Kessassi et sa famille qui a malheureusement été touchée. Et c'est sa priorité à lui aussi.
5: Mais bien sûr, on avait travaillé avec l'association de sa maman, d'ailleurs, qui est très active dans ces domaines. Et c'est eux qui nous ont inspirés. Mmh. Vous savez, si on a demandé la commission d'enquête sur le narcotrafic, c'est pas sorti de l'opération du Saint-Esprit. C'est parce que ce sont les associations marseillaises qui nous ont mobilisés. Et vous savez, c'est la seule ville en France où il y a une telle mobilisation associative. La seule. Donc, on est toujours à leur côté. Et tout ce qu'on a fait ne nous suffit pas. Il faut qu'on continue.
4: C'est important, la continuité. Alors, parmi les autres préoccupations des citoyens qui habitent notre territoire, et un peu comme partout en France, la question du pouvoir d'achat avec un prix de l'essence qui explose, le caddie de course qui ne cesse de grimper. Comment, à votre niveau, au Sénat, souhaitez-vous donner un peu d'air au foyer marseillais et plus largement de notre région ?
5: Ah ben c'est une question très compliquée. Vous avez vu ce qu'a annoncé le Premier ministre, 53 milliards d'économies.
4: Oui.
5: Ça va pas finir comme ça, puisqu'il va y avoir des négociations, on va gratter, on va peut-être revenir à sa proposition initiale, 30 milliards, peut-être 40. Mais vous avez vu que ces 53 milliards d'économies, au départ, ça touche la question de santé. Peut-être faut-il faire des économies sur les arrêts maladie. Pourquoi pas? Je suis pas opposée à ce qu'on regarde, en tout cas. Ça touche effectivement le droit du travail, ça touche des sujets qui sont le quotidien des Marseillais, le quotidien de nos concitoyens. Et puis ça touche les collectivités territoriales. Et donc c'est parce que, pas forcément parce que je suis en campagne sénatoriale que je dis ça, mais c'est fondamental. Parce que les collectivités territoriales, c'est le quotidien des Français. C'est les services publics de proximité. C'est aussi 72% de l'investissement public dans notre pays. Ça veut dire que c'est elle qui irrigue les petites, les moyennes entreprises, les artisans. Et donc on veut vraiment travailler dans cette direction parce que il y aura des retombées effectivement sur les citoyens. Après,
4: dans les faits, c'est quand même compliqué.
5: Dans les faits, c'est encore long et compliqué. Nous avons la loi de finances qui arrive là maintenant sur nos, d'abord à l'Assemblée nationale. Alors le Cornu nous dit, je veux un vote. Bon, il va y avoir un vote, ne vous inquiétez pas, on va pas passer par le 49-3 ni rien. Sauf que si le débat s'enlise, et il risque à l'Assemblée nationale, je vais revenir, rôle du Sénat par rapport à l'Assemblée, il risque de s'enliser quand même à l'Assemblée nationale, du coup bah, on va vers des ordonnances et on n'aura pas l'occasion de se battre. Donc oui, il faut se battre. Sur la question du prix des carburants, qui touche pas tellement les gens de Marseille, et finalement, quand je regarde un petit peu.
4: Alors,
5: ceux qui travaillent à l'extérieur, qui font des allers-retours. Mais dans le département où il n'y a aucun autre moyen que la voiture pour se rendre ou à la fac, ou dans la ville d'à côté. Des villages qui sont enclavés, qui sont pas des villages qui sont magnifiques, où les gens. Donc ça, c'est un vrai, vrai, vrai souci. Donc là, j'ai vu les propositions qu'ont fait le gouvernement. Elles sont limitées, c'est les grands rouleurs plus un peu plus, mais je crois que ça va pas satisfaire les Français.
4: Et vous voyez un petit peu les phénomènes, les gilets jaunes qui reviennent un petit peu.
5: Alors moi je veux pas inciter à ça, voilà, parce que je veux pas la pagaille dans mon pays. Je veux pas inciter. Je comprends la colère, et la pire des choses, c'est que où elle va se mettre dans la rue, la colère, ce qui n'est pas terrible pour notre développement économique, la sérénité des Français, etc. Où elle va se traduire à la présidentielle. Et là, je crains le pire.
4: Vous craignez le pire. Alors, à votre niveau, c'est ça qui était intéressant, parce que les gens ne cernent pas trop, les auditeurs et les auditrices qui nous écoutent, quel est le rôle d'un sénateur, d'une sénatrice. Comment on peut agir directement dans le quotidien des gens? Vous parlez des collectivités, défendre par exemple l'argent qui va dans les collectivités. On voit le problème qui est posé au niveau de la métropole Aix-Marseille-Provence, une situation qui s'enlise hein, de mois en mois et on n'est pas encore sorti de l'affaire. Qu'est-ce que vous pouvez nous dire justement pour apporter des solutions à ce type de problème?
5: Alors, c'est vrai que quand on fait la loi, on fait la loi. Oui. Et après, c'est le gouvernement qui doit redescendre, mettre en place des décrets d'application, etc., etc. Par exemple, ça concerne pas la totalité de nos concitoyens, mais ça concerne les élus. On a fait des propositions de loi qui sont passées à l'unanimité au Sénat et à l'Assemblée nationale pour améliorer la retraite et la protection des élus. Vous avez vu comment les élus sont attaqués sur leur propre personne. Il y en a même un en ce moment qui fait l'actualité où c'est un narcotrafiquant qui est devant sa maison et qui le menacent, les gens sont menacés, leurs familles sont menacées, leurs biens immobiliers sont atteints. Donc on a fait ce genre de choses, et notamment le décret d'application sur les retraites, qui ferait que quand vous êtes engagé politiquement dans une petite commune, que vous sacrifiez votre vie professionnelle, je pense surtout aux petites communes d'ailleurs de ce point de vue, eh bien on vous ajoute des points de retraite, on a voté à l'unanimité, ça a été transpartisan, c'était proposé par mon groupe quand même, hein, mais c'était transpartisan, et ben le décret d'application n'arrive pas. Et on a alerté les élus en disant surtout ne faites pas valoir vos droits à la retraite tant que le décret d'application n'est pas arrivé. C'est un exemple qui ne concerne pas la majorité des citoyens, mais qui montre combien, une fois qu'on a pris la décision, le reste est trop long à mettre en place. Alors pourquoi c'est trop long? Parce qu'on fait des économies et on gagne du temps, quoi. Comment je travaille aussi sur le quotidien des gens? J'essaie d'aider mon territoire.
4: Oui.
5: J'essaie de développer et de travailler sur la filière viticole parce qu'il y a beaucoup de bons vins dans les Bouches-du-Rhône. J'ai travaillé sur la filière de l'huile d'olive. Oui. J'allais mal le dire, donc de l'huile d'olive. Je veux absolument obtenir un label pour les centoniers des cent ans de Provence parce qu'il faut protéger notre patrimoine. Voilà, j'essaie de travailler directement dans le quotidien des gens. Mmh. Après, c'est surtout les décrets d'application qui font. Par contre, on a la possibilité, je le dis clairement, y compris à nos concitoyens qui nous écoutent, on a la possibilité de poser des questions orales et écrites et des QAG au gouvernement. Et si nous, on est interpellé par des associations, par même des individus, on peut porter ça et dire au gouvernement où vous en êtes de ce sujet, qu'est-ce que vous faites de ça, et parce qu'on a un rôle de contrôle.
4: Vous êtes en relais et contrôle également.
5: Contrôle du gouvernement. On fait la loi d'un côté et on contrôle aussi l'action du gouvernement. Et là, on peut booster. C'est tout ce qu'on peut faire. Mm-hmm.
4: On est à quelques mois d'une élection présidentielle qui s'annonce électrique. Si vous êtes élue en tant que sénatrice, vous appréhendez, alors même en tant que citoyenne, j'ai envie de dire, même si vous n'êtes pas élue, est-ce que vous appréhendez cette échéance qui s'annonce violente, qui s'annonce particulièrement prenante aussi dans le débat public, et est-ce que vous êtes prête aussi à être sénatrice, si vous êtes élue dimanche, d'un gouvernement potentiellement qui tomberait aux mains des extrêmes?
5: Alors, moi, je suis consternée, comme beaucoup de Français, je crois, de la situation dans laquelle nous nous trouvons. D'abord, une situation interne, vous en avez parlé, le pouvoir d'achat des gens qui sont très préoccupés, une situation environnementale qui va pas bien, on souffre encore de la chaleur maintenant, ce qui n'est pas normal. Une situation internationale qui est extrêmement délicate. Je suis à la Commission Affaires étrangères et Défense.
4: Oui.
5: Et donc, je mesure beaucoup. Pas plus que d'autres, mais je mesure au quotidien les choses. Donc cette situation est dangereuse et en fonction de ça, je vois en face multitude de candidats. Tous les jours, il y en a un autre qui se... ça va se tasser, hein, tout ça va revenir. Donc je suis très inquiète. J'ai deux soucis. Le premier, c'est le rôle du Sénat. Au Sénat, nous allons être une instance de résistance. Quand j'étais plus jeune, je disais ce Sénat, il y a que des vieux schnocks, il faut le supprimer, ça coûte de l'argent, etc. Alors peut-être que maintenant que je suis sénatrice, je veux plus. Peut-être que c'est ça. Mais dans la réalité, je pense que nous allons être, s'il arrive malheur à la France, et je parlerai du malheur après, s'il arrive malheur à la France, nous serons une institution de stabilité. Mmh. Je compte pas sur l'Assemblée nationale parce que après la présidentielle, il y aura dissolution. Oui. Je suis pas sûre que les choses aillent mieux que maintenant. Dans cette assemblée-là, peut-être avec un RN un peu plus fort, mais je suis pas sûre de tout ça, je sais pas. En tout cas, nous, on sera un pôle de stabilité. Stabilité avec la droite républicaine. Ce qu'il y a au Sénat, c'est ça, c'est que on a des débats, mais en même temps, on se respecte. Mmh. Au bout du bout, on essaie de tenir l'institution de la République digne de ce nom. Et d'ailleurs, un des enjeux de la sénatoriale cette fois, c'est de faire monter le moins possible de gens au Sénat du RN, parce que nous n'avons pas de groupe RN à ce stade au Sénat. On n'a pas de LFI, je vais y revenir aussi. On n'a plus, vous voyez, les deux là, qui deux extrêmes, on n'en a pas. On en a deux, qui sont RN, mais qui sont, peuvent pas constituer un groupe. L'enjeu, c'est de ne pas avoir de groupe. Je crains qu'on ait un groupe. Et ce que je ne souhaite pas, c'est qu'il y ait dispersion des votes dans la sénatoriale qui ferait peut-être monter deux RN des Bouches-du-Rhône. J'aurais honte, je serais affligée de partir au Sénat avec deux sénateurs RN qui renforceraient le poids du RN au Sénat. Pour le reste, vous m'avez posé des questions. Oui, je suis consternée. Je ne veux pas me retrouver dans le dispositif RN-LFI. Ça, je ne veux pas. Parce que je suis de celles, parmi les socialistes, qui ne veulent pas d'accord avec des gens qui ont passé la ligne rouge. On avait entendu de tout de la part de Mélenchon et de son équipe. Mais le 7 octobre, ça a été une ligne rouge morale. Quand on n'a pas condamné l'attentat terroriste, qu'on n'a pas dit le mot terroriste, qu'on n'a pas condamné le pogrom que c'était, qui nous rappelait les pages les plus terribles de l'histoire. Moi, j'ai été élevée comme ça, contre pour me battre contre l'antisémitisme, contre le racisme. J'ai été élevée comme ça, c'est notre ADN. Je suis socialiste et c'est mon ADN. Je ne peux pas l'accepter. Depuis, il a multiplié les insultes et tout. Mais la ligne rouge, elle était là. Je ne souhaite pas qu'on fasse d'accord avec ces gens-là. On me dit, mais il va falloir passer des compromis. Non, la politique, on s'engage pour des questions morales. Les compromis électoraux, certes, ça peut compter, mais ça paye pas. Regardez Benoît Payan, il a été courageux, il est allé jusqu'au bout. On lui avait dit, mais si tu fais pas l'accord avec LFI, tu vas perdre la mairie. Il a tenu bon sur des questions morales et il a gagné. Et moi, je veux faire la même chose au niveau national. Je veux trouver une perspective qui soit je sais pas comment, à ce stade, je n'ai pas la solution. Évidemment, j'ai des préférences. Voilà, je regarde un peu du côté de Guzman ou du côté de François Hollande. Voilà, c'est un peu ma ligne. Mais je n'ai pas la solution aujourd'hui. Il faut tout faire pour qu'on ne se retrouve pas dans les deux cas de figure. Eh bien, je vais vous dire, c'est pas parce que je veux pas LFI qu'on se jette dans les bras du RN. Parce que ces gens-là, il y a eu une étude qui a été faite sur les candidats au sénatorial. Il y a eu des anciennes néo-nazis qui se présentent. Des gens qui ont des passés douteux et sulfureux. Vous grattez un peu et les origines réapparaissent. Malgré leur bon look, bien chic, bien beau, bien les coupes carrées.
4: Et défenseurs des juifs aussi depuis le 7 octobre. Hein. C'est vrai que le RN se positionne aussi comme le parti qui défend les juifs, du moins médiatiquement.
5: Oui, mais leurs ancêtres ne l'ont pas toujours fait.
4: Je vous confirme. Alors j'aimerais justement qu'on évoque l'antisémitisme qui sévit en France depuis le 7 octobre 2023 de manière débridée, hein, à visage découvert et sans aucune honte aujourd'hui. Beaucoup disent que nous sommes un territoire préservé. Est-ce que vous êtes d'accord avec cela?
5: Préserver la France?
4: Préserver de l'antisémitisme qui sévit.
5: Justement plus. Moi, ce qui m'émeut, c'est la prière à la République française. Oui. Je ne sais pas si je le prononce, si c'est bien comme ça que les Juifs l'appellent. La prière à la République française, la République française qui était un lieu d'accueil pour les Juifs qui étaient torturés dans le monde entier, pourchassés dans le monde entier. La France, c'était le lieu. Ça l'est plus. Aujourd'hui, moi, mes copains qui sont Juifs, mes copines, elles ont peur. Elles ont plus peur dans les rues de nos villes qu'en Israël. Des fois, je ne comprends pas. Donc, c'est une honte. La République ne peut pas laisser cette situation en main. Et je pense qu'on a trop importé le débat qu'il y a en Israël et au Proche-Orient sur la France. Et du coup, je pense qu'il faut faire extrêmement attention. Donc aujourd'hui, le combat contre l'antisémitisme dans notre pays, il est fondamental. Il est fondamental. Je comprends pas pourquoi on fait tout. Hein. Je crois que les Juifs sont protégés. Vous comprenez que quand même, pour aller prier ou pour aller à l'école avec une kippa sur la tête, on est obligé de passer dans des fourgons de police. Enfin, tant mieux qu'on protège, Mais c'est pas ça la République. Voilà, et particulièrement à Marseille où la communauté juive a toujours été le ciment de cette ville. Hein. Donc non, je pense que la France maintenant, malgré ce, mais je pense que il faut qu'on se batte sur ça parce que au fin du fond, je dirais pas comme Mélenchon, il y a pas d'antisémitisme en France. C'est pas vrai, je dirais pas ça parce que la preuve est là hein, malheureusement. Mais je pense que c'est qu'il faut qu'on se batte pour faire prendre conscience aux Français la dérive dans laquelle on est en train d'aller. Voilà, qu'on se batte.
4: Mais à quel niveau? Parce que c'est vrai que il y a des initiatives qui sont prises. Hein. Attention, on peut pas dire que effectivement les associations ne font pas leur travail, qu'au niveau pédagogique aussi, la région, le département, chacun fait un peu son travail pour sensibiliser. On a ce magnifique site, si on peut appeler ça ainsi, du camp des Milles, qui sensibilise quand même vachement à ce qui s'est passé pendant la Seconde Guerre mondiale. Qu'est-ce qu'il faudrait faire de plus? En fait, c'est ça la question, c'est que tout le monde nous dit on veut se battre, on veut se battre, mais finalement au quotidien, et même vous, si vous êtes de nouveau élu au Sénat, quelles seraient potentiellement les perspectives pour lutter contre ce racisme et cet antisémitisme?
5: Moi, pendant des années aussi, on a mené nos jeunes à Auschwitz pour qu'ils aient confiance. Moi, j'y suis allée trois fois avec eux. C'est trois fois, c'est prenant, c'est très émouvant. Mais ça ne suffit pas. Je pense que ça ne suffit pas. Je pense qu'il faut développer la sécurité d'abord. Oui. La sécurité, d'une manière générale, les Français ont besoin de sécurité. Et je crois que les Juifs en particulier, et les Juifs et les lieux de fréquentation, des synagogues, etc., a besoin d'une sécurité supplémentaire. Je pense qu'il faut aggraver les sanctions, parce que c'est pas logique. On n'a pas le droit d'avoir une parole douteuse, parce que c'est comme ça qu'on infiltre les cerveaux.
4: Et oui, et là, avec les réseaux sociaux, ça,
5: voilà,
4: c'est encore plus facile.
5: Alors, les réseaux sociaux, c'est encore autre chose. Maîtriser les réseaux sociaux, moi, je sais pas comment faire. C'est un gros dossier qui est sur la table. C'est très, très compliqué, maîtriser les réseaux sociaux. Vous avez un anonymat, vous savez pas qui vous insulte de tout. Enfin, c'est horrible. Donc, je pense qu'il faut qu'on mette les bouchées doubles et qu'on protège au quotidien. Moi, des gens qui font leur alia parce qu'ils veulent partir, quoi. Oui. C'est pas possible.
4: Il y a beaucoup de départs depuis le 7
5: octobre. Mais je sais. Ils font des copines qui m'ont dit ah moi je fais mon alia, je m'en vais, mais elles ont 50 ans et comment elles vont parler l'hébreu avec moi. Je leur dis mais non, restez. Mais c'est impossible. Je comprends très bien la situation et je crois que on doit tous se mobiliser, mais plus trop en parole. Même si plus trop des déclarations d'intention, plus trop des déclarations d'intention. Mais non, est-ce que je vous propose des solutions? Ben non. Je crois qu'il faut qu'on y travaille tous. Je ne vous propose pas de solution aujourd'hui.
4: Il faut
5: c'est
4: y travailler et on espère qu'on trouvera aussi des solutions. Alors évidemment, Marseille est un peu au cœur aussi de ces candidatures sénatoriales. C'est également un grand port, une ville méditerranéenne, une porte d'entrée sur l'Europe. Quels investissements, selon vous, on va revenir sur le côté un peu économique qui est très important sur notre territoire, quels investissements doivent être engagés dans les prochaines années potentiellement pour que la ville puisse jouer pleinement son rôle?
5: Bah, je crois que les choses vont mieux à Marseille. Elle est attractive, la ville, maintenant. Bon, on a le domaine touristique, va falloir maîtriser quand même.
4: Alors ça, c'est vrai que c'est un sujet. Cet été, il y a eu quand même, en juillet, le plus de touristes en France. C'est-à-dire que ça a dépassé Paris.
5: Oui. Alors, tant mieux.
4: Tant mieux.
5: Tant mieux pour nous, parce que ça amène de la richesse, ils dépensent. Enfin, j'espère qu'ils dépensent.
4: J'espère. Hein.
5: Voilà. Mais c'est vrai que par rapport à ça, il y a aussi des effets négatifs, notamment la protection de nos rives, le calanque, etc. Donc, il va falloir un peu...
4: Les transports
5: qui sont peut-être insuffisants, parce qu'on a des zones qui sont extrêmement enclavées dans la ville. Les grands bateaux Costa qui polluent les quartiers nord, où on voit qu'il y a une montée des maladies et des cancers qui progressent. Enfin, donc tout ça, il faut le maîtriser. Je pense que la ville en est consciente puisqu'ils ont mis en place des élus qui suivent ça. Et puis moi, je pense qu'il faut développer, il faut attirer nos entreprises, faire le maximum pour que nos entreprises soient là, viennent. C'est une ville qui a toujours été une ville populaire avec des entreprises très implantées. Elle s'est complètement désindustrialisée à une certaine période. Aujourd'hui, des entreprises qui sont différentes. Bien sûr, on va plus faire les tuileries dans les quartiers nord ou les sucreries. On peut faire autre chose. On développe ça. Et là, je crois aussi qu'il faut travailler avec nos patrons. Voilà. Je n'ai aucune réserve là-dessus. Et la ville de Marseille s'y emploie. Ça serait bien qu'on s'y emploie tous ensemble. C'est-à-dire, ça serait bien que la métropole, dont c'est aussi une des compétences, parce que la métropole, au départ, elle a quand même été construite pour faire de la stratégie du développement économique, du tourisme, tout ce qui était hors de la commune et qui faisait en sorte que toutes ces communes se tenaient la main dans la main pour avoir une stratégie sur l'ensemble de notre territoire. Aujourd'hui, elle dysfonctionne, elle marche pas. Et notre travail en tant que sénateur, ça va être de très vite poser sur la table à tous les sénateurs. Moi, je souhaite que tous les sénateurs républicains se mettent autour de la même table pour dire au gouvernement, on la met à plat, cette métropole. Elle ne fonctionne pas. C'est pas la peine de fermer les yeux et de faire croire que il faut mettre à plat la question des compétences. Et les compétences, elles doivent être d'abord stratégiques, développement économique, développement du tourisme, maîtriser les transports. Quand vous voyez les petits villages où ils n'arrivent pas à circuler, je vous le disais tout à l'heure, c'est pas possible. Et puis la gouvernance qui va pas. Et puis est-ce que vous mettrez un peu d'argent dans la truc? Oui, mais à Paris, on a développé des moyens de transport, on a donné les moyens de transport financiers qu'on ne donne pas à la ville de Marseille, qu'on ne donne pas aux villes du département et que la métropole souffre énormément de ça. Donc notre boulot de sénateur, ça va être aussi de poser les choses sur la table et de dire, on a une métropole, elle marche pas. parmi ces compétences, c'est exactement ce que vous disiez, on doit travailler sur le développement économique de notre territoire, comment on fait et avec qui, voilà, c'est notre boulot.
4: Vous dites que le Sénat doit être une chambre de contrôle, mais aussi une chambre qui protège les territoires. On vous souhaite bon courage, Marie-Arlette Carlotti, pour ces élections qui auront lieu ce dimanche 27 septembre. Je le rappelle, vous êtes deuxième sur la liste du candidat de l'Union de la gauche, Jérémy Bacchi. Merci beaucoup d'avoir été avec nous.
5: Eh bien, merci à toutes et à tous de votre attention.
4: Merci, à bientôt. 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Très bel après-midi à tous.

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1: Bonjour à tous, Shabbat Shalom et Chag Sameach. C'est un plaisir de vous accueillir en direct sur Radio J. On est ensemble pendant une heure pour notre rendez-vous quotidien autour de l'info. Il est 14h, bienvenue dans le Grand Journal.
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1: Au sommaire, les réactions au discours de Benjamin Netanyahou hier soir à l'ONU. Le Premier ministre israélien qui a notamment critiqué Emmanuel Macron, mais aussi l'émir du Qatar. On en reparle avec Pascal Sunshine depuis Jérusalem. Vous écouterez également le Rav Sadine sur la fête de Sukkot et le bloc-notes de Simon Rowe dans Benzaken. En troisième partie, mon invité aujourd'hui, le journaliste et écrivain Pierre Assouline. Nous sommes le vendredi 25 septembre 2026, 14 Tishri 5786, entrée du Shabbat et de la fête de Sukkot à Paris avant 19h24. Renseignez-vous néanmoins auprès de vos communautés respectives pour préciser l'horaire exact de l'entrée du Shabbat et de la fête dans votre ville. Sortie de la fête dimanche soir à 20h27. Vous pouvez écouter cette émission sur radioj.fr et la suivre en vidéo sur nos chaînes YouTube, Facebook et X. À la une cet après-midi, la mort de deux soldats israéliens dans la bande de Gaza. Tzahal a annoncé la mort de deux réservistes du 707e bataillon Nadav Kali, 24 ans, originaire de Har Chalutz, et de Ofek Moalem, 23 ans, originaire de Jérusalem. La cause de leur mort reste à définir. Selon les premiers éléments de l'enquête, leur unité a lancé hier deux drones chargés d'explosifs depuis un poste dans le nord de la bande de Gaza. Mais si le premier a atteint sa cible, le second a fait demi-tour et s'est écrasé à l'intérieur du poste pour une raison encore inconnue par Tzal. Les soldats l'ont alors ramassé et c'est à ce moment-là que le drone a explosé, grièvement blessé. Ils ont été déclarés morts à l'hôpital. Toujours à Gaza, Tzal a annoncé avoir démantelé un tunnel terroriste souterrain d'environ 2 km de long dans le sud de la bande de Gaza. Tzal précise que les forces du commandement sud restent déployées dans ce secteur dit de la ligne jaune conformément au cadre de l'accord de cessez-le-feu. L'armée assure qu'elle continuera d'intervenir contre toute menace immédiate. Aux États-Unis, plus de 100 personnes ont été arrêtées hier à Manhattan lors des manifestations organisées contre la venue de Benjamin Netanyahou à l'Assemblée générale des Nations Unies. Une mobilisation qui a reçu le soutien du maire de New York, Zohran Mamdani. Les protestations étaient menées notamment par des organisations pro-palestiniennes et le mouvement juif antisioniste Jewish Voice for Peace. Parmi les personnes arrêtées hier, les actrices Susan Sarandon et Anna Enbinder, ainsi que la candidate démocrate au Congrès Daria Liz à Avila Chevalier. Hier soir, Benjamin Netanyahou s'était livré notamment un réquisitoire contre les critiques d'Israël, en particulier de la France et d'Emmanuel Macron. On écoute Benjamin Netanyahou.
3: Je le dis à mon collègue Emmanuel Macron, il y a 2-3 jours, un citoyen français, Netanel Shkoun, père de 6 enfants, a été assassiné alors qu'il se rendait à une source avec son enfant de 16 ans et un terroriste du Hamas en Judée et Samarie l'a tué à bout portant et ses derniers mots c'était mon fils fuis. Ça c'était il y a 3 jours, il y a 2 jours en Judée et Samarie.
1: Benjamin Netanyahou, qui est à la tribune, s'en est également pris au Qatar, mais aussi au maire de New York, qui l'a qualifié d'antisémite et d'être proche du Hamas. Depuis votre élection, Zohran Mamdani, les Juifs ne se sentent plus en sécurité à New York, a affirmé le Premier ministre israélien. Zohran Mamdani qui a accusé Benjamin Netanyahou en retour d'avoir répété à la tribune, je cite, « mensonges sans fondement, destinés selon lui toujours à blanchir », ce que Mamdani qualifie, je cite toujours, de « génocide des Palestiniens ». Également visé par Benjamin Netanyahou hier, le Qatar, accusé d'investir des sommes considérables dans des universités américaines et dans des médias comme Al Jazeera, avec pour objectif, selon lui, d'inciter les jeunes à détester Israël, les États-Unis et l'Occident. Le Qatar qui a rejeté les accusations de campagne d'influence formulées hier par Benjamin Netanyahou. Selon Doha, les attaques du Premier ministre israélien visent, je cite, à détourner l'attention de sa responsabilité politique dans les politiques menées sur le terrain. Dans le reste de l'actualité du jour, le président iranien affirme ne pas dicter leurs actions aux Houthis du Yémen. Les Houthis sont responsables de leurs actes. Ils ne reçoivent pas d'ordre, a déclaré le président iranien Massoud Pezeshkian lors d'un entretien avec Fox News. Le dirigeant iranien ajoute que Téhéran entretient des relations avec les rebelles yéménites, certes, mais sans leur dicter pour autant leur conduite. Et dans ce contexte, Emmanuel Macron a annoncé hier soir l'envoi de moyens militaires pour protéger le site de Yanbu. C'est un maillon stratégique du réseau d'installation énergétique de l'Arabie Saoudite. On écoute le président de la République hier soir au micro de TF1 et de France 2.
4: Il y a plusieurs millions de barils qui circulaient à travers l'Arabie Saoudite et qui sortaient en mer Rouge dans ce qu'on appelle le site de Yanbu. Bon, il a été très abîmé par une attaque des Houthis. Nous nous engageons pour le sécuriser.
5: Avec quels moyens ?
4: Et donc aujourd'hui, c'est la discussion que nous avons finalisée avec les Saoudiens. Nous allons envoyer des moyens militaires, c'est-à-dire des soldats, des radars, des systèmes de défense pour protéger ce site. Pas nous engager dans quelques conflits, mais protéger ce site.
6: Pas d'aviation, des rafales ?
4: On verra l'évolution et selon les besoins. On en a dans la région. Mais en tout cas, on se met en situation de protéger ce site parce que, sortez il y a quelques semaines de là, chaque jour, plus de 5 millions de barils. Bon, donc, c'est pas négligeable.
1: Emmanuel Macron qui a également indiqué qu'il n'excluait pas de baisser les taxes sur les carburants si l'envolée des tarifs se poursuivait. Les États-Unis ont proposé l'organisation d'une réunion trilatérale avec des représentants ukrainiens et russes afin de discuter des moyens de mettre fin à la guerre. Annonce ce midi de Volodymyr Zelensky. Selon le président ukrainien, ces échanges se tiendraient à un niveau technique et pourraient être accueillis par les Émirats arabes unis. Pas de réponse pour l'instant de Moscou. Nous attendons une proposition des États-Unis concernant la date, a par ailleurs ajouté le président Zelensky. Et en France, Gabriel Attal appelle à soutenir Kiev dans l'intérêt immédiat des Français. Le candidat Renaissance à la présidentielle met en garde contre une flambée des prix des céréales en cas de victoire russe en Ukraine et appelle de nouveau à saisir les avoirs de la Russie, et ce pour financer l'effort de guerre. Il cible également Marine Le Pen. Il était au micro ce matin de nos confrères de RTL.
7: Elle agit comme un proxy du régime du Kremlin depuis le début de cette guerre. Elle a toujours refusé ou essayé de bloquer les mesures de soutien à l'Ukraine ou les sanctions contre la Russie. Je veux juste rappeler en un mot que soutenir l'Ukraine, c'est pas une opération humanitaire pour se faire plaisir. C'est l'intérêt immédiat des Français. Demain, si l'Ukraine tombe, l'Ukraine étant l'un des premiers greniers à céréales au monde, ça devient la Russie sous sanctions, le prix des céréales va exploser et donc le caddie des Français va exploser.
8: Donc c'est un coût financier qu'on doit continuer à assumer.
7: C'est un investissement pour nous. Si l'Ukraine tombe, il y aura la plus grande vague migratoire jamais vue dans l'Union européenne, avec des millions d'Ukrainiens qui chercheront à fuir dans d'autres pays de l'Union européenne. Et évidemment que ça aura un impact sur nos systèmes sociaux et nos finances.
1: Dans le reste de l'actualité, le premier jour de la visite du pape en France, Léon XIV a été accueilli ce midi à l'Élysée par Emmanuel Macron. Le président de la République a assuré, en l'accueillant à l'Élysée, que la laïcité française n'était nullement la négation de la religion. Le pape a dénoncé de son côté la GPA, les manipulations génétiques et l'offre, je cite, d'une mort programmée. Il estime également que la France a, je cite, la vocation de demeurer un artisan infatigable de paix, un déplacement sous haute protection, comme l'a rappelé ce matin le ministre de l'Intérieur, Laurent Nunez.
9: Bonjour.
1: On écoute Laurent Nunez.
10: Non, il n'y a pas de menace caractérisée, dirigée contre le Saint-Père ou contre l'événement. Mais on est dans un contexte qui n'a pas changé, qui est celui d'un contexte de menace terroriste extrêmement élevé. Donc voilà, il y a une vigilance totale de l'ensemble des forces de sécurité intérieure et en amont de ça, évidemment, des services de renseignement qui ont fait un énorme travail pour préparer cette visite importante.
1: Le ministre de l'Intérieur, Laurent Nunez. On termine avec la disparition d'un grand maître kabbaliste en Israël. Le Rav David Shlomo Batsri est décédé aujourd'hui à l'âge de 85 ans après s'être effondré à son domicile de Bnei Brak. Il dirigeait la yeshiva Shalom à Jérusalem, institution consacrée notamment donc à l'étude de la Kabbalah. Et parmi les réactions, celle du grand rabbin séfarade d'Israël, le Rav David Yosef. C'est avec une grande tristesse que j'ai reçu la mère nouvelle du décès du Gaon Tzadik et kabbaliste Rabbi David Batsri. Que son souvenir soit une bénédiction. Directeur de la yeshiva des kabbalistes à Shalom, l'un des plus grands diffuseurs de la Torah et de la Kabbale de notre génération, qui a consacré toute sa vie à l'étude, à la prière et au service pur de Dieu. Fin de citation. Tout de suite, la politique dans le Grand Journal.

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1: Et on a le plaisir à présent d'accueillir dans le Grand Journal Alexis Lacroix. Bonjour Alexis.
2: Bonjour Steve, plaisir partagé.
1: Merci et merci d'être avec nous. On se directe en studio, vous êtes le directeur de la rédaction d'ActuG. Alexis, d'abord parlons de diplomatie. Qu'avez-vous retenu de l'intervention hier soir, sous les coups de 20h de Paris, de Benjamin Netanyahu à l'ONU pour sa 14e prise de parole devant l'Assemblée générale des Nations Unies?
2: Deux choses, je dirais, Steve. D'abord, un discours vibrant par bien des aspects émouvants, émouvants de sincérité, même si on peut critiquer sa ligne politique, on y viendra. Ça, c'est le premier point. Et un discours qui se déployait dans un cadre qui m'est apparu comme celui d'une solitude grandissante d'Israël, pour reprendre la célèbre formule de Bernard-Henri Lévy. Ça, c'est le premier point. Deuxième point, je dirais qu'il a essayé de rendre coup pour coup, si vous me passez l'expression, coup pour coup verbaux, bien sûr, et rhétorique, et sémantique, et idéologique, et métapolitique, à ceux qui aujourd'hui fustigent le gouvernement d'Israël et ses prises de position successives, mais aussi, bien sûr, on le sait, on ne va pas se mentir, le refus net qu'oppose Benjamin Netanyahou avec sa coalition gouvernementale à toute perspective qui consisterait à envisager la création d'un État palestinien, sous des modalités à discuter, mais pour l'instant, nous en sommes là. Et donc, effectivement, il y a assaut de critiques venant de milieux très, très différents, de la gauche Mamdani, on va y venir, au cœur de New York, du gouvernement britannique, nous l'évoquons souvent à votre antenne, cher Steve, car il est devenu un des foyers, j'allais dire, de l'opposition.
1: Avec des sanctions annoncées il y a quelques jours contre les implantations et les produits venant des implantations.
2: Exactement, donc c'est un des foyers de la critique, non pas de l'action nécessaire et vitale d'Israël dans la bande de Gaza, à la suite des attentats d'il y a 3 ans. Non, c'est devenu un des foyers de la stigmatisation, de la diabolisation, de la démonisation de l'État d'Israël à partir de ce qui est fait ou pas fait dans la fameuse Judée et Samarie avec des extensions de Yishuvim, etc., etc. Nous y revenons. Donc, il a voulu répliquer à tous ces gens-là. Il a voulu répliquer nommément au président français.
1: Il ne pouvait pas, Alexis, ne pas réagir et ne pas répondre à Emmanuel Macron en renvoyant la balle aux Français et aux Britanniques sur la colonisation.
2: J'allais vous dire, c'est pas pour botter en touche. Je suis pas dans sa tête.
1: Mais moi je non pense, plus.
2: Voilà. Mais ce que j'ai senti en écoutant le discours, comme beaucoup de nos auditeurs, nos auditrices, comme vous, c'était la colère. Voilà. Alors la colère, parfois. Vous savez, Nietzsche le disait, nul ne ment autant qu'un homme indigné. La colère n'est pas forcément le signe du fait qu'on dit que des vérités.
1: Il répondait à un autre homme en colère.
2: Exactement.
1: Mardi.
2: Mais on peut être
1: Emmanuel
2: aveuglé.
1: Macron.
2: On peut être aveuglé par la colère, hein. À son corps défendant, mais on peut être aveuglé par la colère. Je ne dis pas qu'il l'était, mais en tout cas, il y avait cela. Il y avait de l'amertume, il y avait de la colère, peut-être même de la rage aussi de qu'Israël soit aussi incompris aujourd'hui. Bon. Alors, ça, c'est un point qui m'a, au fond, ému. La deuxième dimension qui m'a paru valide dans son discours, il y aurait des critiques à émettre, bien sûr, hein, sur la défense de l'extension des implantations ad libitum. Ça, de toute façon, ça peut être critiqué en Israël. Beaucoup le font, y compris dans le spectre politique, parmi ceux qui se présentent contre lui aujourd'hui. Mais en revanche, effectivement, ça, c'est un point de vérité de son discours. Donc, soulignons les points de vérité, hein, même si on peut être un opposant de Benjamin Netanyahou sur d'autres plans. C'était la déconstruction, aujourd'hui salutaire, de l'accusation, du chef d'inculpation construit par beaucoup sur la planète et notamment dans les franges du progressisme européen ou du progressisme américain, sur un mode qui, je vais vous raconter une anecdote maintenant, sur un mode qui consiste à décliner une ancienne, si j'ose dire, qui date de 67, Israël fait colonial. Et quand j'étais jeune journaliste au Figaro, on faisait plein d'interviews, etc., et j'ai rencontré à l'époque Maxime Rodinson, qui était donc un vieux monsieur, islamologue. C'était dans le sillage des attentats du 11 septembre dont nous parlions l'autre jour. Donc j'avais des discussions avec beaucoup de gens, allant de Éric Zemmour à Maxime Rodinson. Et donc je suis allé chez Maxime Rodinson. Et effectivement, c'était un homme, comment vous dire, il avait une pureté dans son judaïsme, mais en revanche, il était persuadé, comme on peut l'être quand on est trotskiste, juif, communiste, juif, que l'existence même de l'État relevait d'un fait colonial. Aujourd'hui, malheureusement, Maxime Rodinson, qui était sur un plan personnel, sans doute un homme mal orienté sur le plan idéologique, mais sur un plan personnel honnête. Aujourd'hui, le problème, c'est qu'il y a plein de petits Maxime Rodinson partout dans les gauches européennes et les gauches américaines. Voyez, et ce sont des gens qui ne savent pas de quoi ils parlent et qui répètent que Israël fait de la colonisation, de la colonisation, de la colonisation. Alors, il y a un très beau essai, d'ailleurs, qui est paru de Daniel Cheftel, je crois
1: qu'on a reçu la semaine dernière.
2: Voilà, et qui déconstruit de manière historique, en historien des idées qu'il est, Daniel Cheftel, c'est un homme, un esprit subtil. Cette accusation, parce que ça a pas de sens, c'est vrai, il faut bien dire les choses. On peut critiquer ce qu'on appelle la colonisation dans le langage français en Judée-Samarie. On peut la critiquer politiquement. Il y a plein de gens qui le font. Alain Finkielkraut, à notre micro, ne cesse de le faire. On peut le critiquer. C'est autorisé. Mais il faut pas le nommer colonisation. Pourquoi? Parce que ça fait référence à un colonialisme européen. Typiquement, par exemple, la façon dont la France a transformé l'Algérie en département français, ça n'est pas l'objet, là. Vous voyez, il n'y a pas de population...
1: sans lien historique avec ce territoire, avec le territoire colonisé.
2: Il n'y a pas de population sans lien historique avec le territoire et qui déciderait d'asservir les autochtones ou les indigènes, etc. Comme, bon, ça n'a rien à voir. Donc, il faut bien nommer les choses. Cheftel le fait très bien, d'ailleurs, dans son bouquin. Donc, c'est vrai qu'il n'a pas lu le bouquin, Netanyahou. Mais il connaît cet argumentaire. Il a essayé, alors, je vous le dis en toute, il a essayé de porter l'estocade contre cette réductio d'Israël ad colonium.
1: Alexis, il nous reste 1:30. Vous allez nous parler de la visite du pape en France. Léon XIV est actuellement reçu à l'Élysée par Emmanuel Macron. Il dénonce dans son discours la GPA, les manipulations génétiques et l'offre d'une mort programmée. Quelles sont ses priorités politico-spirituelles dans ce voyage et qu'est-ce qu'il va chercher à faire passer?
2: Steve, je vais droit au but.
1: Allez-y.
2: J'ai lu, comme beaucoup d'autres, comme beaucoup de responsables publics, comme Bruno Retailleau, nous avons lu Magnifica, Humanitas.
1: Sur l'IA.
2: Exactement.
1: Intelligence artificielle.
2: Je vais faire le lien entre les deux. La loi fin de vie française voulue par Emmanuel Macron vraiment ardemment et l'extension de l'intelligence artificielle qui, au premier abord, est un progrès, mais peut être aussi quelque chose qui est dangereux. Le remplacement progressif de l'intelligence humaine, de la sensibilité humaine, etc. D'où il faut désarmer l'IA. Dans l'encyclique, vous allez trouver ça. Quel est le lien? Il est très simple. Si on se place du point de vue de l'humanisme biblico-chrétien, il y a des liens avec le judaïsme, le lien est très simple.
1: Pour conclure, Alexis.
2: Pour le pape, on développera si vous voulez lundi, pour le pape, l'enjeu c'est de reconquérir une Europe tentée par le transhumanisme. Je vais très vite, voyez, c'est-à-dire par des doctrines de déconstruction de l'humain, au nom justement du fait que la technique nous permet aujourd'hui de reculer la finitude. Et donc quand il vient en France, c'est aussi avec cela à l'esprit, il n'y a pas que des enjeux strictement politiques.
1: Merci beaucoup Alexis d'avoir été avec nous. On peut vous réécouter en podcast sur radioj.fr et en vidéo sur YouTube. Je rappelle que vous êtes le directeur de la rédaction d'ActuJ à lundi.
2: À lundi.
1: Bon week-end. Radio J. Marquons tout de suite une première pause. On se retrouve dans quelques instants pour la suite de votre grand journal. Nous retrouvons d'abord à Jérusalem Pascal Zonshine pour l'actualité israélienne. Juste après, le Rav Raphaël Sadin pour son Dvar Torah sur la fête de Sukkot. Restez avec nous, vous êtes bien sur Radio J.
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3: Merci d'être avec nous en direct sur Radio G pour la deuxième partie de votre grand journal à suivre en vidéo sur YouTube. Direction tout de suite Jérusalem.
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3: Cher Pascal, bonjour.
11: Bonjour.
3: Et merci d'être avec nous, Pascal. Comment a été reçu et analysé en Israël le discours de Benjamin Netanyahu hier soir à la tribune des Nations Unies?
11: Évidemment, ça dépend par qui. Si on regarde sur le plan de politique intérieure, évidemment, le discours du Premier ministre israélien a été salué par son propre camp, par son électorat et par un certain nombre effectivement d'éditorialistes, de médias favorables au camp Netanyahou, pour ce qui a été de toute façon unanimement considéré comme une véritable performance d'orateur dont on a l'habitude avec Benjamin Netanyahou à la tribune de l'ONU. Maintenant, sur le contenu, sur le fond et sur l'effet de ce discours, s'il a effectivement été bien perçu en termes de politique intérieure par son propre camp, sa portée diplomatique, évidemment, reste limitée. On a vu hier, bien évidemment, de nombreuses délégations quitter ostensiblement la salle de l'Assemblée au moment où Benjamin Netanyahou montait à la tribune. Alors même si, évidemment, cette manifestation est fabriquée, les faits en ont été poussés, cela confirme aussi en creux, évidemment, l'isolement diplomatique d'Israël, même si Benjamin Netanyahou a tenu à remettre les points sur les i, à défendre Israël contre les accusations de génocide, à dénoncer l'hypocrisie des démocraties occidentales. Il est malheureusement peu probable que ces arguments aient été entendus à Paris ou à Londres ou à Madrid. Mais ça reste évidemment un discours important dans la mesure aussi où pour la première fois Benjamin Netanyahou est monté au créneau contre le Qatar et contre la Turquie qu'il a accusé de dépenser des milliards pour propager des mensonges contre Israël. À ce propos, d'ailleurs, le candidat de l'opposition, Naftali Bennett, dont c'est d'ailleurs une des mesures phares de son programme, a regretté que Benjamin Netanyahou ne soit pas allé jusqu'au bout et n'ait pas déclaré à la tribune de l'ONU qu'Israël considérait le Qatar comme un État hostile.
3: Et puis Pascal, sur le terrain de ça, a annoncé la mort de deux réservistes dans la bande de Gaza, dans des circonstances qui restaient à éclaircir ou à préciser dans le détail.
11: Oui, il s'agit d'un accident, il faut le préciser, ça n'est pas le résultat d'un affrontement avec le Hamas. Le sergent-chef de réserve Nadav Kali, 24 ans, et le sergent-chef de réserve Ofek Moalem, 23 ans. Deux réservistes ont été tués hier par un drone d'attaque de Tsahal. En fait, deux drones que les réservistes avaient tirés dans le cadre d'une opération contre le Hamas. Le premier drone a atteint sa cible. Le second est retombé à l'intérieur de leur position dans le nord de la bande de Gaza. Et quand les deux soldats se sont approchés du drone pour essayer de comprendre ce qui s'était passé, la charge du drone a explosé et les a grièvement blessés. Ils ont succombé avant leur arrivée à l'hôpital. Comme c'est toujours le cas dans ce genre d'accident, l'état-major de Tsahal a suspendu l'usage de ces drones pour 48 heures, le temps de mener une enquête pour comprendre ce qui s'est passé. Malheureusement aussi, les accidents en opération, ce sont des choses qui arrivent et qui arrivent surtout avec la fatigue de 3 années de guerre pour les appelés et pour les réservistes de Tsahal.
3: Merci beaucoup Pascal d'avoir été avec nous. On peut vous réécouter en podcast sur radioj.fr. À lundi, Chag Sameach. Shabbat shalom.
11: Chag Sameach.
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3: Et c'est le moment à présent de retrouver le Rav Raphaël Sadine. Bonjour Rav, Shabbat Shalom et Chag Sameach.
1: Chag Sameach, Shabbat Shalom, Steve et tous les auditeurs.
3: Merci de nous rejoindre comme chaque vendredi sur Radio J. Rav Sadine, vous nous parlez évidemment cette semaine de la fête de Soukhot qui démarre ce soir. Rav Sadine, les sages s'interrogent sur un aspect, disons, temporel de la fête. Soukhot n'est pas fêtée aujourd'hui dans son temps biblique d'origine. Pour quelle raison ?
1: Oui, normalement, ça aurait dû être après Pessah.
3: Oui.
1: On est sorti d'Égypte, on se retrouve dans le désert, et dans le désert, il y a les nuées de gloire, ou les cabanes. Il y a une discussion dans le Talmud, qu'est-ce qu'on fait exactement? Est-ce que c'est les cabanes qui étaient prêtes pour accueillir le peuple d'Israël, ou les nuées de gloire qui nous protégeaient? Mais en tous les cas, c'était pas au début de l'hiver, c'était au printemps. Et le tout nous dit une chose bizarre, il nous dit parce que il ne faut pas que l'entrée dans les cabanes du peuple juif paraisse comme un processus naturel. C'est normal au début de l'été, après un hiver rigoureux, d'avoir envie d'aller dans la nature, de faire les cabanes, etc. Alors que d'aller, quand la pluie commence à tomber sous les cabanes, c'est bizarre, c'est bien. Ça montre que c'est pas naturel, que c'est spirituel. Bon, alors c'est quand même extraordinaire qu'on change la date de la fête par rapport à ce genre de considération. Et là, le Maharal de Prague nous dit une chose extraordinaire. Il nous dit tout qui pour. Roshana, qui pour tout le processus qu'on a vécu, a été un arrachement du monde. À la Neila, on était au paradis quelque part, on était face à Dieu, où il y avait une annulation totale du monde. Et donc, qu'est-ce que va être Souka? Souka va être le retour dans le monde avec la sainteté de Kippour. Mais pour cela, il faut retrouver la nature de façon non naturelle. C'est ça toute l'idée de Soukhot. L'idée de Soukhot, c'est de rompre, tout est naturel, le strass qu'on met sur le toit, ça veut dire du végétal, les quatre espèces, tout est lié à la nature. Mais c'est un rapport à la nature qui n'est pas naturel. Un rapport à la nature qui a à l'intérieur de ce rapport tout l'extraordinaire horizon spirituel qu'on a reçu entre Hoshana et Kippour. C'est ça l'idée.
3: Raphaël, cette fête, vous le disiez, connaît, si j'ose dire, son bouquet, Loulav, Hadas, Arava et Etrog. À quoi renvoient les quatre espèces?
1: Elle renvoie à nous-mêmes et au peuple juif. Tout le monde connaît ce Midrash qui dit que l'Etrog, c'est le tzadik, puisqu'il a une odeur qui est les mitzvot, il a du goût qui est la Torah. Le Loulav n'a pas d'odeur, il n'a pas de mitzvot, mais il a la Torah, il a une étude. Le Hadas, la feuille de myrte, elle a l'odeur, donc elle a les mitzvot, mais elle n'a pas la Torah. Et le Arava n'a rien. C'est le mécréant, c'est celui qui n'a rien, aucune mitzvot, aucune Torah. Et on dit, en réalité, ces quatre personnages sont quatre personnages à l'intérieur de nous. Nous sommes nous-mêmes structurés. Alors, il y a des jours où on est très intelligent et très engageant dans le fait de faire le bien. Il y a d'autres jours où on est le contraire, etc., etc. Donc il s'agit d'unir l'union du peuple juif et l'unité de notre engagement en nous-mêmes et justement ce moment où quand on est mis à l'épreuve, on va dire. Tout le monde à Kippour a été merveilleux. Tout le monde a fait des dons, tout le monde a prié, tout le monde a pleuré, tout le monde a jeûné. C'était facile d'être merveilleux face à Dieu quand tu n'es pas dans le monde. Et on te dit maintenant, rentre dans le monde et montre comment tu es capable d'être au même niveau que Kippour, avec toutes les dimensions contradictoires, sous la soukha, on mange, on rit, on danse avec les quatre, ces quatre espèces, ça renvoie aussi aux yeux, à la bouche, à la colonne vertébrale. C'est comme si je dansais avec, comme si j'unifiais mon moi-même. J'unifie toutes les dimensions de mon être et je danse devant Dieu. Il s'agit donc d'un rapport à Dieu qui n'est plus par l'absence, le jeûne et les larmes, mais un rapport à Dieu qui est dans la joie de. C'est une danse devant Dieu, on est avec Dieu en dansant dans la joie de vivre. C'est ça l'idée même des quatre espèces de Soukhot.
3: Raph Sadine, on est à quelques heures maintenant de l'entrée de la fête de Soukhot. Ce soir, quel conseil, quel précieux conseil pourriez-vous partager à nos auditeurs, des conseils pratiques?
1: Bon, pratique très simple. D'abord, ce soir, c'est une mitzvah, une prescription de manger en silence à peu près 30 grammes de pain sous la soukha. Ça, il faut le faire absolument, avoir la kavana, l'intention de s'acquitter non seulement de la mitzvah, mais de se souvenir des années à Kavod, des nuits de gloire qui nous accompagnaient. Deuxièmement, c'est très important, nous sommes à la table de Dieu, de ne pas s'énerver, surtout pas, pendant toute la fête de Soukhot. Et aussi, d'élever le débat. On va pas parler que de politique, que de football, dans la table de Dieu. Poser des questions philosophiques, intellectuelles, de pourquoi, les capis, ce qu'on fait actuellement maintenant, il faut le faire autour de la table. Il faut le faire autour de la table, il faut élever le débat. Et la joie. La joie étant peut-être la mise à la plus importante de la table. Vous savez, vous voyez ce fameux verset qui dit « Dieu nous a punis parce que tu as fait les mitzvot sans joie ». C'est-à-dire que le fait que les mitzvot sont des échelles de lumière entre nous et Dieu, c'est un cadeau merveilleux que le peuple juif a reçu. Et si on les fait sans joie, c'est quelque part une sorte de profanation. Donc, joie,
3: pas de colère,
1: calme et pas de
3: souffrance. Parole de toi.
1: Et Kavanot et les chants et les discussions de Torah, c'est ça qui amène la Shrina, qui amène la présence de Dieu.
3: En particulier avec nos enfants.
1: En particulier avec nos enfants, et c'est très important aussi d'inviter des pauvres, enfin d'inviter un soukot. Et sinon, de donner de l'argent à des gens qui ne peuvent pas se payer le même repas que l'on se fait. Le Zohar dit que celui qui mange des somptueux repas à Yom Tov et qui ne donne pas à manger aux pauvres, ses repas sont comme des immondices. Donc il faut participer ou inviter des gens qui sont contents d'être invités, ou de donner de l'argent à des gens qui ne peuvent pas célébrer au même niveau que nous la fête.
3: Merci beaucoup Rav Raphaël Céline d'avoir été avec nous pour ce commentaire à écouter en podcast sur radioj.fr. Je rappelle le titre de votre dernier livre coécrit avec Antoine Mercier, Face au chaos du monde, édition du Cerf. Shabbat Shalom et Chag Sameach.
1: Shabbat Shalom.
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3: Il est 14h30, merci d'être avec nous en direct sur Radio J dans le Grand Journal. Bienvenue si vous nous rejoignez à l'instant, c'est l'heure du rappel des titres. La mort de deux soldats israéliens dans la bande de Gaza, Tzal a annoncé ce matin la mort de deux réservistes, Nadav Kali, 24 ans, originaire de Har Chalutz, et Ofek Moalem, 23 ans, originaire de Jérusalem. La cause précise de leur mort reste à définir. Selon les premiers éléments de l'enquête militaire, leur unité a lancé hier deux drones chargés d'explosifs et puis un poste dans le nord de la bande de Gaza. Mais si le premier engin a atteint sa cible, le second a fait demi-tour et s'est finalement écrasé à l'intérieur du poste. Pour une raison toujours inconnue, les soldats l'ont alors ramassé. Et c'est à ce moment que le drone a explosé, grièvement blessé. Ils ont été déclarés morts à l'hôpital. Aux États-Unis, plus de 100 personnes ont été arrêtées hier à Manhattan lors des manifestations organisées contre la venue de Benjamin Netanyahu à l'Assemblée générale des Nations Unies. Protestation qui était menée notamment par des organisations pro-palestiniennes et le mouvement juif antisioniste Jewish Voice for Peace. Une mobilisation qui a reçu notamment le soutien du maire de New York, Zohran Mamdani. Parmi les personnes arrêtées, les actrices Suzanne Sarandon et Anna Enbinder. À la tribune de l'ONU, Netanyahu s'est en été pris à la France, à Emmanuel Macron, mais aussi au Qatar, ainsi qu'à Zohran Mamdani. Réponse de Mamdani qui accuse Benjamin Netanyahu d'avoir répété à la tribune, je cite, « mensonge sans fondement ». Dans le reste de l'actualité, le président iranien affirme ne pas dicter leurs actions aux Houthis. Les Houthis sont responsables de leurs actes, ils ne reçoivent pas d'ordre, a déclaré le président iranien Massoud Pezeshkian lors d'un entretien avec Fox News. Dans ce contexte, Emmanuel Macron a annoncé hier soir l'envoi de moyens militaires pour protéger le site de Yanbu, un maillon stratégique du réseau d'installation énergétique de l'Arabie Saoudite. Et puis on termine avec le premier jour de la visite du pape en France. Léon XIV a été accueilli ce midi à l'Élysée par Emmanuel Macron. Le président a assuré le pape Léon XIV que la laïcité française n'était nullement la négation de la religion. Le pape dénonce de son côté la GPA, les manipulations génétiques et l'offre d'une mort programmée. Voici le programme de la troisième et dernière partie de votre grand journal. Juste après la pause, mon invité aujourd'hui, je reçois l'écrivain Pierre Assouline pour un livre épistolaire intitulé « Un juif, un chrétien, un musulman fraternel ou fratricide ». À tout de suite sur Radio J.
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2: Merci d'être avec nous en direct et sur Radio J pour la troisième et dernière partie de votre grand journal. Place à l'entretien de cette édition.
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2: Bonjour Pierre Assouline.
3: Bonjour Steve.
2: Merci d'avoir accepté notre invitation aujourd'hui. Vous êtes journaliste et écrivain. Et j'ai le plaisir de vous recevoir à l'occasion de l'apparition chez Albin Michel d'un livre épistolaire intitulé « Un juif, un chrétien, un musulman, fraternel ou fratricide » avec un point d'interrogation, une conversation écrite à six mains avec Éric Emmanuel Schmitt, romancier et dramaturge chrétien, et Abdennour Bidar, philosophe musulman. Un dialogue né à l'initiative du Festival de la Correspondance de Grignan autour de cette question reprise dans le titre. Pierre Assouline, est-ce que l'actualité, la polarisation de nos sociétés, le règne aussi de l'immédiateté dans les médias et les réseaux sociaux, est-ce que tout ça donne à la correspondance, à l'envoi de lettres, j'allais dire à l'ancienne, un attrait rare et précieux, notamment pour parler de questions spirituelles et de croyances?
3: Oui, ça change un peu les choses. Je précise tout de suite, ce ne sont pas des lettres, mais des courriels. Parce que s'écrire à trois, si c'est des lettres, on n'y arrive pas. Mmh. Et donc là, c'était beaucoup plus facilité par le fait que ce soit immédiat et que même étalé sur des mois, ça a duré des mois, on pouvait avoir cette conversation épistolaire. Et c'est ça l'esprit, hein, conversation épistolaire, beaucoup plus que dialogue ou... et ça a marché. Si ça n'avait pas fonctionné, on aurait abandonné. Hein.
2: Très vite.
3: C'est une idée d'Éric Emmanuel Schmitt. Et d'ailleurs, en principe, on avait décidé qu'on en parlait de ce livre à trois, ou pas du tout.
2: Ce qu'on a essayé de faire, ça n'a pas été possible techniquement aujourd'hui.
3: C'était compliqué, alors qu'ils étaient là. Bon, c'est pas grave, ils m'en voudront pas.
2: On les salue.
3: Ils savent que je serai leur ambassadeur.
2: Alors, ce sont trois croyants à leur manière, précise l'éditeur du livre, qui partagent leur vision, faite de convergence, mais aussi de points de désaccord, échangent en tant que croyants et pas seulement comme hommes de lettres de culture juive, musulmane ou chrétienne. Ça change beaucoup.
3: Oui, alors il faut bien préciser une chose, chacun ne représente que lui-même. Mmh. Moi, je ne représente pas la communauté juive de France, personne ne m'a ni élu ni délégué, et c'est pareil pour mes deux amis. On est délégué par personne et on ne représente que soi-même. Ça nous donne beaucoup plus de liberté,
2: bien sûr.
3: Ce que je constate, il y a des points communs dans les trois monothéismes. D'abord, chacun se bricole sa religion. On est des croyants, mais on fait ce qu'on a envie de faire à sa façon. Et même chez des orthodoxes, on s'aperçoit qu'ils font ce qu'ils veulent par rapport à la loi, à la tradition, etc. Avec un pas de côté. Alors moi, évidemment, n'étant pas orthodoxe, ça va de soi. Mais par exemple, Abdennour Bidar, qui est le musulman du trio, c'est un soufi. Bon, le soufisme aujourd'hui, c'est donc porté vers la mystique musulmane, c'est une minuscule minorité de l'ensemble du monde islamique. Donc, il représente encore moins l'islam. Et puis, de toute façon, comme il le dit très bien, il n'y a pas un islam, mais des islams. C'est pas un bloc homogène. J'ai presque envie de dire qu'il en est de même du judaïsme, quand on y pense. Pas seulement entre les deux ou trois grands courants, mais selon les pays.
2: Alors Pierre Assouline, vous disiez que ne parlez qu'en votre nom, je n'ai donc pas devant moi le grand rabbin de France Pierre Assouline.
3: Pas tout à fait, non.
2: Pour autant, quel rapport entretenez-vous avec les textes bibliques et prophétiques? Qu'est-ce que vous allez y puiser une intranquillité d'abord?
3: Non, alors j'emploie le mot intranquillité au début parce que la première question qu'a lancée Éric Emmanuel Schmitt, qui est à l'origine, à l'initiative de ce projet... La première question, c'était comment chacun d'entre nous se sent par rapport...
2: On va y revenir dans quelques instants, voilà. Alors, sur ce point.
3: Et j'ai employé le mot, j'ai dit, écoutez, moi, en tant que juif, aujourd'hui, je suis inquiet et intranquille. Et j'ai développé ça par rapport à la montée de l'antisémitisme en Europe. Et ça les a tout de suite frappés, hein, parce qu'eux ne sont pas du tout partis sur cette ligne-là. Mais moi, ça ne pouvait être que ça. Je suis inquiet et intranquille. Parce que on ne sait pas trop où on va, n'est-ce pas ? C'est pas ici, à cette antenne, à ce micro, qu'on dira le contraire. Donc...
2: Mais sur les textes, sur la Bible...
3: Moi, personnellement, je suis juif du Maroc, donc d'une tradition marocaine, mêlée aussi aux juifs d'Algérie, ce ne sont pas les mêmes.
2: Tout à fait.
3: Parce que ce sont des Français. Au Maroc, les juifs sont des Marocains, même s'il y en a qui... Bon. Donc j'ai toujours été entre ces deux traditions, Maroc et Algérie, d'une famille traditionnaliste, conservatrice, mais éclairée et ouverte et tolérante. Et la transmission de ces valeurs-là a beaucoup compté pour moi. Parce que ça a été, un socle très important. Évidemment, je suis français et totalement acquis aux valeurs de la République, que je défends, bien sûr. Mais ça n'empêche pas d'être extrêmement ancré dans cet humus juif, bien sûûr. Alors, je ne suis pas Shomer Shabbat, il y a beaucoup de choses que je ne suis pas. Mais ce que je sais, c'est que je suis depuis ma naissance enraciné là-dedans, que ce soit par mon vécu au Maroc ou que ce soit en vivant en France.
2: Et ça passe par la lecture, l'étude des textes ?
3: Oui, l'étude des textes, oui, avec des variations. Je ne vous cache pas que je ne vais pas raconter ma vie, mais quand j'ai perdu mon père, il y a une trentaine d'années, je me suis beaucoup rapproché de l'étude, tout simplement parce que le fait de faire Kaddish trois fois par jour pendant presque un an, ça m'a rapproché, inévitablement.
2: Bien sûr.
3: Et là, je suis entré dans l'étude, oui. J'en suis après un petit peu sorti, bon, pour différentes raisons, mais... je regrette de ne pas accorder davantage de temps à l'étude. Cela dit, l'étude peut se faire seule, bien sûr, mais on n'a jamais raison tout seul.
2: Le principe de la chavruta, cet échange avec
3: un
2: partenaire.
3: Et puis, on a besoin des maîtres. Alors évidemment, les maîtres, on peut les avoir par Internet, hein, c'est pas obligé d'être présent. Ce commerce permanent avec des sages...
2: Vous cherchez toujours un maître, Pierre Assouline ?
3: Pas un maître, des maîtres. Pas un seul. Et
2: toi, des points de référence.
3: Vous savez, je trouve des maîtres sur Academ. Je collabore à Academ.
2: Oui. J'en suis. On salue nos amis d'Academ.
3: Et Academ, c'est un réservoir extraordinaire. Enfin, je veux dire, il y a des archives. Il y a de quoi vous occuper pour la vie à les écouter.
2: Notamment, ils ont mis en ligne récemment des archives d'André Néer, il y a quelques semaines.
3: Mais je parle des archives d'Academ même, du site. Et qui sont tout à fait accessibles, mais chaque intervention sur Academ dure au moins une heure et demie. Et quand vous suivez des cours, tout ça, c'est d'une densité, il y a de quoi vous occuper, encore une fois, pendant très très longtemps.
2: Je rappelle, Pierre Assouline, le titre de ce livre, « Un juif, un chrétien, un musulman fraternel ou fratricide ». Nous démarrons la semaine prochaine un nouveau cycle de lecture de la Torah à partir de Bereshit. Ça sera l'occasion de la fête de Simchat Torah, un premier livre de la Torah occupé notamment par le thème de la rivalité fraternelle, Caïn et Abel, Isaac et Ishmael, Jacob et Esav, Joseph et ses frères. C'est un enjeu qui vous préoccupe de longue date, comme lecteur de la Bible notamment.
3: La rivalité ?
2: Fraternelle, oui.
3: La rivalité ? Non, parce que... Bon, moi, j'ai beaucoup fréquenté les Dominicains. Parce que pendant la guerre du Kippour, paradoxalement, donc quand j'y étais comme mitnadev, comme volontaire...
2: Laquelle vous avez écrit, d'ailleurs.
3: Oui, l'annonce. Donc, quand j'avais 20 ans, j'ai été accueilli là-bas, un peu par hasard, par amitié, etc., par des Dominicains de Jérusalem, et qui étaient la maison Saint-Isaïe. Et j'ai connu des gens extraordinaires, notamment le père Dreyfus, polytechnicien alsacien, d'origine juive, ça va de soi, converti après la guerre. La maison Saint-Isaïe, il y avait à l'époque à Jérusalem beaucoup de dominicains d'origine juive, qui étaient des convertis, qui avaient vécu la Shoah, et qui ont rencontré le Christ, et qui ont voulu vivre le Christ sur sa terre. Et donc c'était très... Ça m'a ouvert à énormément de choses, à des perspectives. Et par la suite, j'ai beaucoup fréquenté, alors bien longtemps après, d'autres dominicains, ceux de l'école biblique et archéologique de Jérusalem, avec qui j'ai passé beaucoup de temps, parce que pour écrire un livre qui s'intitule « Vie de Job », ils m'ont accueilli et j'ai passé donc du temps avec eux, parce que leur bibliothèque est exceptionnelle. Les étudiants de l'Université hébraïque de Jérusalem viennent régulièrement faire leurs recherches dans cette bibliothèque, et qui a très peu d'équivalent.
2: Vous en avez dit un mot tout à l'heure, Pierre Assouline, à la question d'Éric Emmanuel Schmitt, qu'est-ce qu'être juif aujourd'hui ? Vous répondez, se retrouver confronté au doute, à l'incertitude, à l'inquiétude, à l'intranquillité. Vous n'avez jamais ressenti, à ce point-là en tout cas, jusque-là, ce sentiment de votre vie ?
3: Le doute et l'incertitude, c'est consubstantiel à ce que devrait être, selon moi, un intellectuel, et encore plus un intellectuel juif. On est toujours dans le doute. Le doute, c'est très fécond, c'est une très bonne chose. C'est un carburant, c'est un moteur, c'est un stimulant, le doute. Donc,
2: mais le doute n'est pas l'inquiétude.
3: Non, c'est autre chose. C'est pour ça que je les ai tous énumérés. Avec le doute vient le commentaire, l'esprit du commentaire. Pour moi, ça, c'est très juif. C'est pas un esprit que j'ai retrouvé, par exemple, dans l'islam. Parce que je me suis beaucoup intéressé à l'islam quand j'avais 20 ans, je n'ai jamais cessé. Venant d'un pays arabe, pour moi, c'était la moindre des choses. Et dans ma jeunesse, au Maroc, je n'avais pas connu ça. On était des Français du Maroc, c'était avant l'indépendance, on est resté après l'indépendance. Mais il n'y avait pas cet intérêt pour le monde arabo-musulman qui s'est manifesté chez moi en tant qu'étudiant. Et ensuite, je n'ai jamais cessé. Et là, si vous voulez, ce qui me frappe, c'est qu'en islam, et le doute, et surtout l'esprit du commentaire, et j'allais dire celui du pilpoul, on ne le retrouve pas. Alors évidemment, mes amis musulmans, quand je leur dis ça, ils disent « Ah non, mais c'est faux, on discute, je dis non, mais d'accord, mais ça n'a rien à voir. » C'est le commentaire dans l'esprit juif, c'est consubstantiel à cet esprit, c'est permanent. Et donc, quand on est dans le commentaire permanent, on est dans le doute. Et moi, je trouve ça très bien. L'incertitude, l'intranquillité, l'inquiétude, c'est autre chose. C'est depuis le 7 octobre. Vous savez, après le 7 octobre, il y a un souvenir qui m'est revenu en mémoire. Il y a une quinzaine d'années, avec le grand rabbin de France faisait une petite conversation chez un de mes amis, un soir, donc on m'a invité.
2: Pour Rabbin Citruc, pour Rabbin Bernheim.
3: Celui qui était porteur. Je confonds toujours les deux.
2: Le grand rabbin Citruc, le grand rabbin Bernheim.
3: Non, pas Bernheim.
2: Citruc. Avant, le grand Citruc.
3: Celui qui n'était pas le plus orthodoxe des deux, entre Citruc et, non pas Bernheim, mais Sirat.
2: Ah, Sirat, c'était juste avant le grand rabbin Citruc. Avant 87.
3: Voilà,
2: 87,
3: c'est le grand rabbin Citruc. Parce que j'avais les problèmes avec les noms. Sirat. Et il a fait une soirée comme ça chez mes amis, ont été une vingtaine. C'était formidable. C'était formidable de l'écouter, de discuter avec lui. Et à un moment, il a dit une chose que je n'ai jamais oubliée, surtout maintenant. Il a dit, est-ce que vous vous rendez compte que nous vivons un moment historique ? Alors on s'est dit, de quoi il va nous parler ? Il a précisé, rendez-vous compte qu'aujourd'hui, il n'y a pas une seule communauté juive dans le monde qui soit persécutée. Il y a eu un temps dans le monde arabe, en Irak, en Syrie, tout ça, on pouvait dire, bon, d'abord, il n'y a plus de juifs, là-bas, la question est réglée, mais dans le reste du monde, que ce soit en Europe, etc., vous ne pouvez pas dire qu'il y a eu une communauté juive persécutée, et il avait raison. Aujourd'hui, dans le monde, il n'y a pas une communauté juive qui ne soit pas persécutée, qui ne soit pas harcelée en permanence, enjointe de se prononcer par rapport à ce qu'ils appellent, eux, le génocide à Gaza, bien sûr.
2: Et qu'est-ce que vous en tirez comme conclusion ?
3: Vous vous rendez compte du changement ? Ne me demandez pas une conclusion philosophique.
2: Même pratique, certains. Est-ce que vous redoutez comme certains qu'avec l'issue de la prochaine présidentielle, certains considèrent que...
3: Je ne parle pas de la France. Moi, ce qui m'intéresse, là, c'est le monde entier. Vous vous rendez compte qu'on puisse dire ça aujourd'hui en incluant, avec des exemples précis, la Nouvelle-Zélande, l'Australie, le Canada, ça n'arrête jamais. Quand vous lisez la presse, les médias juifs, vous le faites naturellement, il n'y a pas un jour sans qu'il n'y ait pas un attentat d'une manière ou d'une autre contre la communauté juive locale. Je veux dire, Sirat serait là, il en serait effrayé. On a changé complètement de société, en tout cas pour les juifs dans le monde. Et je trouve ça effrayant. C'est un constat effrayant. Maintenant, où on va, comment on va faire, etc. Quelles sont les solutions ? On peut en parler, ça prendrait des heures. Mais le constat lui-même, je trouve que de le faire, ça nous...
2: Ça vous glace ?
3: Oui, ça me glace, oui. C'est pas une question de peur. C'est pas ça, pas du tout. Mais c'est glaçant.
2: Abénor Bidard reproche à l'époque de nous obliger à choisir entre nos identités multiples dans son cas être pleinement français et en même temps pleinement musulman. J'ai repensé à la fameuse phrase de l'historien Marc Bloch dans L'étrange défaite. C'est un pauvre cœur que celui auquel il est interdit de renfermer plus d'une tendresse. Et vous, Pierre Assouline, comment est-ce que vous vivez ce qui ressemble parfois à une injonction ? Choisir.
3: Nous sommes en permanence sous le coup d'injonctions contradictoires. Mais nous-mêmes, nous trois, parce que on ne veut pas être essentialisé comme juif, comme chrétien, comme musulman. Or, dans ce livre, on s'essentialise nous-mêmes, puisque nous sommes d'accord pour apparaître comme tel. Mais c'est assez drôle, parce que les identités, quand on, à force de s'écrire tous les trois, elles sont flottantes. C'est pas qu'elles soient flottantes, parfois elles s'entrecroisent. À un moment, j'ai dit un jour, je sais pas si c'est dans le livre d'ailleurs, mais j'ai dit dans un débat que j'ai eu avec Abdennour Bidar, mais c'était en public, je lui ai dit, ce qui est drôle quand même quand on y pense, c'est que de nous deux, de toi et de moi, l'arabe, c'est moi. Alors il a éclaté de rire, il m'a dit, pourquoi tu dis ça? Je dis, parce que moi, je suis né au Maroc, dans un pays de tradition arabo-musulmane et berbère, et mes aïeux, ma famille, ont vécu des siècles et des siècles comme ça. Alors que toi, bah, t'es auvergnat, il est né à Clermont-Ferrand, et sa mère était clermontoise, et son père aussi, et en fait, ils ont été convertis très jeunes au soufisme, et lui a été tout de suite à baigner dans le soufisme. Mais je lui dis, de nous deux, l'arabe, c'est moi, lui, là. Jamais vécu dans le monde arabo-musulman. C'est assez drôle, parce que ça montre à quel point les identités ne sont pas un bloc homogène et figé. Moi, je le vis comme ça, puisque j'ai une identité multiple, et bien sûr, et j'en suis ravi, parce que c'est très riche. D'abord, il y a la polyglossie, le fait de parler et de connaître plusieurs langues, d'avoir été élevé dans plusieurs langues, dans une société où il y avait plusieurs langues qui se parlaient dans la rue, dans mon pays. Enfin, autrefois, au Maroc, c'était l'arabe, le français et l'espagnol. J'ai entendu ça toute mon enfance. C'est une grande richesse.
2: Et ça permet de développer, de maintenir ce dialogue.
3: Bien sûr. Mais à part ça, c'est une chasse intérieure d'aller voir ailleurs en permanence. Moi, je plains ceux qui n'ont qu'une identité unique et puis figée dans un lieu, dans un bloc et qui ne bouge pas.
2: Et Bidard a cette belle phrase, un texte sacré se mérite, il ne livre pas son sens à celui qui s'y précipite, il faut de la patience. Merci beaucoup Pierre Assouline d'avoir été avec nous pour nous présenter ce livre écrit donc à six mains avec Éric-Emmanuel Schmitt et Abdennour Bidard, un juif, un chrétien, un musulman, fraternel ou fratricide, c'est publié aux éditions Albin Michel. À très bientôt sur Radio J.
3: À bientôt.
2: Bon après-midi.
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2: Pierre Assouline, si vous pouvez rester avec nous, c'est l'heure de retrouver Simone Rodan Benzaken pour son bloc-note. Bonjour Simone.
4: Bonjour Steve.
2: Et merci de nous rejoindre. Vous êtes représentante en Europe pour la Fondation de Défense des Démocraties. Simone, revenons d'abord sur une commémoration par l'ONU qui fait réagir, celle du 25e anniversaire de la conférence de Durban. C'était en 2001. Elle se tiendra le 28 septembre prochain à l'occasion de l'Assemblée Générale Annuelle de l'ONU qui se poursuit aujourd'hui. Ne légitimons pas cet héritage toxique, a dénoncé l'ambassadeur d'Israël auprès de l'ONU, Danny Danone, appelant au boycott de cette commémoration. Qu'est-ce qu'a représenté cette conférence en Afrique du Sud dans l'histoire contemporaine de l'antisémitisme et pourquoi dès lors sa commémoration vous choque-t-elle aujourd'hui ?
4: Écoutez, je pense que la conférence de Durban qui a eu lieu en 2001, hein, quelques jours avant le 11 septembre, était probablement le basculement dans le monde dans lequel nous sommes rentrés aujourd'hui, c'est-à-dire à la fois avec le 11 septembre, bien évidemment, la montée du djihadisme, de l'islamisme, soit violent par la forme du terrorisme, soit par d'autres moyens avec le salafisme et les frères musulmans. Et de l'autre côté, effectivement, l'instrumentalisation des droits de l'homme, des institutions

0: des étudiants juifs européens. Elle s'appelle Joëlle Fiss et elle avait décrit tout ce qu'elle avait vécu sur place. En fait, ce que nous connaissons aujourd'hui tout, c'est-à-dire les accusations d'Israël, sionisme, de racisme, d'apartheid, de génocide, la non-reconnaissance du statut de victime des juifs et le retournement surtout du statut de victime de la Shoah pour le retourner en réalité contre le sionisme et contre les juifs en utilisant notamment ce terme que nous entendons beaucoup aujourd'hui qui est génocide, parce que déjà à l'époque avec la déclaration du forum des ONG qui a eu lieu, dans ce texte il y avait déjà une accusation d'Israël, d'apartheid et de génocide et qui demandait l'isolement donc d'Israël. Donc tout ça,
1: côté slogan très violent comme One Jew, One Bullet.
0: Exactement. Et tout ça, ce sont des conséquences aujourd'hui. Et c'est évidemment aussi tragique que, 25 ans plus tard, dans quelques jours, l'Assemblée générale des Nations unies décide de nouveau, d'organiser à New York une réunion, qui veut commémorer ça. Je ne sais pas si vous vous souvenez, mais en 2009, il y avait aussi une commémoration de Durban. Cette fois-ci, elle avait lieu à Genève et Ahmadinejad avait été un
1: président iranien.
0: Qui à l'époque était très fameux parce qu'il a notamment nié la Shoah et était un des speakers de cet événement-là. Donc c'est malheureusement, d'une certaine manière, je pense, pour moi, cet anniversaire est un moment clé qu'on doit comprendre aujourd'hui, qui nous permet, je pense, aujourd'hui de comprendre ce qui nous arrive.
1: Simone, il nous reste moins de 2 minutes pour parler de cette annonce par l'artiste Macklemore. Il lance une tournée européenne baptisée Free Palestine Tour. 3 dates sont déjà annoncées à Dublin, à Paris le 29 octobre et à Londres le lendemain. L'intégralité des recettes de la tournée sera reversée à des organisations soutenant, je cite, le peuple palestinien et le mouvement palestinien. Précisons que Macklemore avait été écarté de la tournée d'Ed Sheeran il y a quelques jours. Votre réaction à cette annonce?
0: Ce qui me semble très intéressant, c'est qu'il faut regarder toutes les organisations qui sont listées par Macklemore, parce que je pense qu'elles nous apprennent beaucoup sur lui et sur le mouvement en soi. Je vous donne une seule. S'il y a le Palestinian Youth Movement, PYM, c'est une organisation politique. En 2015, l'un de ses organisateurs, Mohamed Naboulsi, a écrit, je cite, que les militants du BDS devaient soutenir le FPLF, le Hamas et le djihad islamique palestinien. Il les a nommés tous les trois. Au premier anniversaire du 7 octobre, un texte a été publié sous le nom de PYM, a décrit l'attaque comme une évasion de prison. Voici donc les organisations qui participent à ce concert et que donc que l'argent qui va être récolté va bénéficier. C'est donc les organisateurs, notamment l'Arcor Arena et Live Nation en France, qui ont une responsabilité très particulière parce que évidemment, on devrait se poser des questions si des organisations qui glorifient le terrorisme devraient être récompensées.
1: Et ça sera sans doute fait dans les prochains jours. Merci beaucoup Simone Benzaken d'avoir été, Ronan Benzaken d'avoir été avec nous, comme chaque semaine dans le Grand Journal. Shabbat Shalom, à la semaine prochaine.
0: Shabbat Shalom.
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1: C'est la fin du Grand Journal, merci de l'avoir suivi. Merci à Benjamin et à Ethan à la réalisation aujourd'hui.
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1: 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À suivre un nouveau journal juste après l'après-midi pré-shabbatique autour du Rav Mevorach Zerbib. On se retrouve lundi, même heure, même endroit. D'ici là, portez-vous bien. Chag Sameach.
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1: Il est 15h, merci d'être avec nous.

0: direct sur Radio J. Vous nous écoutez sur radioj.fr. À suivre, un nouveau journal. À Gaza, Tsahal a annoncé avoir démantelé un tunnel terroriste souterrain d'environ 2 km de long dans le sud de la bande de Gaza. Tsahal précise que les forces du commandement sud restent déployées dans ce secteur dit de la ligne jaune. Conformément au cadre de l'accord de cessez-le-feu, l'armée assure par ailleurs qu'elle continuera d'intervenir contre toute menace immédiate. La mort de 2 soldats israéliens, toujours dans la bande de Gaza. Tsahal a annoncé ce matin la mort de 2 réservistes. Nadav Kali, 24 ans, originaire de Achalutz, et Ofek Moalem, 23 ans, originaire de son côté de Jérusalem. La cause précise de leur mort reste à définir. Selon les premiers éléments de l'enquête néanmoins, leur unité avait lancé hier 2 drones chargés d'explosifs depuis un poste dans le nord de la bande de Gaza. Mais si le premier engin a atteint sa cible, le second a fait demi-tour et s'est écrasé à l'intérieur du poste pour une raison encore inconnue par l'armée. Les soldats l'ont alors ramassé et c'est alors que le drone a explosé, grièvement blessé, et ils ont été déclarés morts à l'hôpital. Aux États-Unis, plus de 100 personnes ont été arrêtées hier à Manhattan lors des manifestations organisées contre la venue de Benjamin Netanyahu à l'Assemblée générale des Nations Unies. Une mobilisation qui a reçu le soutien du maire de New York, Zohran Mamdani. Hier soir, Benjamin Netanyahu s'était livré un réquisitoire contre les États critiques d'Israël, notamment la France et Emmanuel Macron. On écoute le Premier ministre israélien.
1: Je le dis à mon collègue Emmanuel Macron, il y a 2-3 jours, un citoyen français, Netanel Shkoun, père de 6 enfants, a été assassiné alors qu'il se rendait à une source avec son enfant de 16 ans, et un terroriste du Hamas en Judée et Samarie l'a tué à bout portant, et ses derniers mots c'était « mon fils, fuis, fuis ». Ça c'était il y a 3 jours, il y a 2 jours, en Judée et Samarie.
0: Également visé hier par Benjamin Netanyahu, le Qatar, accusé d'investir des sommes considérables dans des universités américaines et dans Al Jazeera pour inciter les jeunes à détester Israël, les États-Unis et l'Occident. Le Qatar qui rejette les accusations de campagne d'influence de Benjamin Netanyahu. Selon Doha, les attaques de Netanyahu visent à détourner l'attention de sa responsabilité politique dans les politiques menées sur le terrain. Dans le reste de l'actualité, le président iranien affirme ne pas dicter leurs actions aux Houthis. Les Houthis sont responsables de leurs actes. Ils ne reçoivent pas d'ordre, a déclaré Massoud Pezeshkian lors d'une interview avec Fox News. Le dirigeant iranien ajoute que Téhéran entretient des relations avec les rebelles yéménites, mais sans leur dicter leur conduite. Dans ce contexte, Emmanuel Macron a annoncé hier soir l'envoi de moyens militaires pour protéger le site de Yanbu, un maillon stratégique du réseau d'installation énergétique de l'Arabie Saoudite. On écoute le président de la République.
2: Il y a plusieurs millions de barils qui circulaient à travers l'Arabie Saoudite et qui sortaient en mer Rouge, dans ce qu'on appelle le site de Yanbu. Bon, il a été très abîmé par une attaque des Houthis. Nous nous engageons pour le sécuriser.
3: Avec quels moyens ?
2: Et donc aujourd'hui, c'est la discussion que nous avons finalisée avec les Saoudiens. Nous allons envoyer des moyens militaires, c'est-à-dire des soldats, des radars, des systèmes de défense pour protéger ce site. Pas nous engager dans quelques conflits, mais protéger ce site.
4: Pas d'aviation, des rafales ?
2: Verra l'évolution et selon les besoins, on en a dans la région. Mais en tout cas, on se met en situation de protéger ce site, parce que sortez il y a quelques semaines de là, chaque jour, plus de 5 millions de barils. Bon, donc c'est pas négligeable.
0: Emmanuel Macron qui a également indiqué qu'il n'excluait pas de baisser les taxes sur les carburants si l'envolée des tarifs se poursuivait, tout en affirmant qu'il serait préférable de faire baisser les prix en utilisant des moyens diplomatiques. Le premier jour de la visite du pape en France, Léon XIV a été accueilli ce midi à l'Élysée par Emmanuel Macron. Le président de la République a assuré, en accueillant à l'Élysée le pape Léon XIV, que la laïcité française n'était nullement la négation de la religion. Le pape dénonce de son côté la GPA, les manipulations génétiques et l'offre d'une mort programmée. Il estime également que la France a la vocation de demeurer un artisan infatigable de paix. Un déplacement sous haute protection, comme l'a rappelé ce matin le ministre de l'Intérieur, Laurent Nunez. Du football à présent, avec la première de Zinedine Zidane à la tête de l'équipe de France face à la Turquie. Zinedine Zidane va diriger sa première rencontre sur le banc des Bleus à Izmit. C'est le démarrage de la nouvelle Ligue des Nations. De son côté, Israël s'est incliné hier soir 3-1 face à l'Autriche pour son premier match de la phase de groupe, après avoir évolué plus d'une demi-heure à 10 après l'expulsion d'un de ses joueurs. On termine avec la disparition d'un grand maître kabbaliste en Israël. Le Rav David Shlomo Batri est décédé aujourd'hui à l'âge de 85 ans après s'être effondré à son domicile de Bnei Brak. Il dirigeait la Yeshiva à Shalom à Jérusalem, institution consacrée notamment à l'étude de la Kabbalah. Baruch Dayan Ahmed. 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
0: 15h06 sur Radio J, merci d'être avec nous en direct pour le début de notre après-midi pré-shabbatique. Nous sommes ensemble jusqu'à 16h30 avec Benjamin à la réalisation entrée du Shabbat et de la fête de Sukkot aujourd'hui à Paris avant 19h24. Mais renseignez-vous auprès de vos communautés respectives pour préciser l'horaire exact dans votre ville. Sortie de la fête dimanche soir à 20h27 au programme 16h05, judaïsme quotidien avec Raimi Sembaum et Nelou Kohn, suivi du commentaire de la paracha ou de la fête de Sukkot par la rabbinite Mara Chedré. Mais tout de suite nous retrouvons le Rav Mevorar Zerbib. Bonjour Rav Zerbib, Shabbat Shalom et Chag Sameach.
7: Bonjour Steve, bonjour à toutes et à tous. En cette veille de Shabbat et veille de Sukkot.

Et oui, veille de Shabbat, qui est veille de Sukkot, ça veut dire que ce Shabbat, nous n'allons pas lire la paracha Vezot HaBeracha. D'ailleurs, en dehors d'Israël, on ne lit jamais, jamais, la paracha Vezot HaBeracha le samedi matin. C'est la seule paracha de toutes les parachas de la Torah qui n'est jamais lue un samedi matin. Je parle en dehors d'Israël. En Israël, si, ça va être le cas cette année, puisque la fin de la fête de Sukkot, c'est la fête de Shminat Seret, il y a une inversion entre Israël et en dehors d'Israël. En Israël, Shminat Seret et Simchat Torah, c'est un seul jour. Et donc, samedi prochain, eh bien, en Israël, le matin, on lira Vezot HaBeracha Bereshit, ce qu'en dehors d'Israël, on fera le dimanche d'après, le lendemain. Et c'est surprenant cette histoire, parce que d'une façon générale, quand on est un jour de fête, le premier jour, en dehors d'Israël, on fait comme en Israël, et le deuxième jour, on fait un plus en dehors d'Israël, qui n'est pas en Israël, puisqu'on a deux jours de fête en dehors d'Israël, alors qu'en Israël, il y a un seul jour, sauf pour Rosh Hashanah, où il y a deux jours, même en Israël. Et là, eh bien, il va y avoir une particularité à la fin de la fête de Sukkot pour Shminat Seret, où ni le premier ni le deuxième jour, on lit comme en Israël, puisque le premier jour, alors qu'en Israël, ils vont lire donc la paracha Vezot HaBeracha le matin, en dehors d'Israël, on lira Aser Te'aser et Kol HaBechor, donc la fin de la paracha de Re'e, qui est la paracha qui est lue justement à la fin, en général, toujours les deuxièmes jours de fête. Et alors là, on va avoir la paracha du deuxième jour de fête avant le premier. Mais enfin bon, mais ça c'est pour la semaine prochaine, cette semaine. Eh bien, demain, donc, on va lire la paracha d'un parachat Emor. Et chose assez surprenante, c'est qu'on va lire deux jours d'affilée en dehors d'Israël, la même paracha. Ça, c'est pas commun de lire d'un paracha Emor le passage qui parle de toutes les fêtes, avec toutes les mitzvot des fêtes, et notamment des mitzvot qui sont particulières à la fête de Sukkot, comme la mitzvah du Lulav et la mitzvah de la Souka. Et alors, c'est très intéressant parce que pour la fête de Pessah, le premier jour de Pessah, on sort deux rouleaux de la Torah. Dans le premier rouleau, on nous parle de l'histoire de la sortie d'Égypte, puisque c'est arrivé ce jour-là. C'est la sortie d'Égypte. Le dernier jour de Pessah, enfin le septième jour plutôt, pour être plus précis, hein, donc le septième jour, on lit la paracha du passage de la mer Rouge, parce que c'est ce jour-là que c'est arrivé, même si c'est pas marqué en toutes lettres que le septième jour de Pessah, c'était le jour du passage de la mer Rouge, et le passage de la mer Rouge n'est pas marqué pour être que c'était la fête de Pessah. Pour la fête de Shavuot, le premier jour de Shavuot, on lit le passage qui se trouve dans l'Exode, qui parle du don de la Torah. Même si le don de la Torah n'est pas daté dans la Torah, et que quand on parle de la fête de Shavuot, d'une façon générale, c'est pas forcément attaché avec le don de la Torah dans la Torah, je parle. Les Chachamim vont faire ce lien. Mais dans la Torah, c'est pas évident. En tout cas, on va lire ce qui est arrivé historiquement ce jour-là. Pessah. On lit historiquement au début et à la fin de la fête dans la Torah le passage qui est arrivé à ce moment-là. Shavuot, c'est pareil. Et à Sukkot, eh bien non. À Sukkot, comme je vous ai dit, on va lire donc le passage de Parashat Emor qui parle des mitzvot de la fête. Alors c'est très très intéressant parce que le passage qui parle de la fête de Sukkot commence au chapitre 23 du verset 33 à 44. La paracha commence avant, on va lire beaucoup plus, on va pas dire que ces versets-là, la paracha qu'on lira s'appelle Shor Ochesev, Shor Ochesev Givet, Shivatamit Ratimo, qu'on peut pas abattre une bête tant qu'elle a pas passé 8 jours, Mitzvah du Kiddush Hashem, où il y a sanctification du nom de Dieu, elle se trouve dans cette paracha, et puis après on parle de Shabbat, Pessah, Shavuot, Sukkot, Rosh Hashanah Kippour. Rosh Hashanah Kippour, on n'en parle pas dans tous les endroits. Il y a en 5 endroits dans le Chumash, on nous parle de toutes les fêtes avec les fêtes de pèlerinage. Mais Rosh Hashanah Kippour, c'est que dans 2 endroits, Parashat Emor, qu'on lira donc demain, et dans Parashat Pinchas, qui parle des sacrifices additionnels que l'on fait quand il y a un jour de fête. C'est juste ces deux passages qui parlent de Rosh Hashanah et Kippour en tant que fête. Kippour parle, on en parle aussi dans Parashat Harimot, où il y a le culte sacrificiel du jour de Kippour. Mais ça, c'est déjà le culte sacrificiel qu'il y avait ce jour-là. Ça parle pas vraiment de la fête de Kippour en elle-même. La fête, c'est dans notre Parashat donc qu'on lira demain, et dans la paracha de Pinchas. Et c'est remarquable parce que le paragraphe qui parle de la fête de Sukkot, donc du chapitre 23, verset 33 à 44, il y a exactement 172 mots. Et 172 mots, c'est le nombre de mots qu'il y a dans la Aseret HaDibrot, dans le décalogue. Comme si
que dans ce lien avec la fête de Sukkot, qui est Zman Simchatenu, le temps de notre joie, d'une proximité, d'une intimité avec Hachem, il y a comme une sorte de don de la Torah qui est présent, don de la Torah qu'il y a eu à Kippour, puisqu'à Kippour on a reçu les deuxièmes tables de la loi, don de la Torah qu'il y a eu à Shavuot, puisque c'est le jour où Dieu s'est manifesté, don de la Torah qu'il y a aussi quelque part à Pessah, qu'au moment du passage à Mer Rouge, on lui dira « Tachifra layam, Ashura yacheskel bin Buzi », que la plus simple servante a vu ce que le prophète Ézéchiel n'avait même pas vu. Donc il y a un grand moment de dévoilement. Alors quand on arrive à la fête de Sukkot, il y a aussi ce dévoilement, qui est le dévoilement qu'il y a avec la Soukha, où on dit que la sainteté qu'il y a dans la Soukha est à l'instar, peut-être sur certains points, pas tout, mais sur certains points, supérieure à la sainteté d'une synagogue. Comme quoi qu'il y a ici une attention à voir très très particulière. Et donc, il y a, je crois, dans cette fête de Sukkot, une symbolique, alors, dans la soukha, bien sûr, et puis dans le lien avec le fameux bouquet du loulav que l'on ne prendra pas le premier jour de Sukkot, alors qu'il est marqué dans le verset « Ulkartem lachem bayom arishon », vous prendrez le premier jour, et min la Torah, d'après l'obligation de la Torah, on a l'obligation de prendre le loulav que le premier jour, min la Torah. Vous allez me dire, il y a marqué après « Usmartem lifnei Hashem shivat yamim », vous allez vous réjouir devant Hashem, devant Dieu pendant 7 jours. Alors, pendant 7 jours ou un seul jour? Alors, il est marqué « lifnei Hashem », devant Dieu. Ça veut dire que dans le Beit HaMikdash, d'après le Rambam, même dans la Hir Hatika, même dans la vieille ville de Jérusalem, en tout cas, soit que à Jérusalem, soit que dans le Beit HaMikdash ou devant le Beit HaMikdash, voilà pourquoi certains, par la fête de Sukkot, se rendent au Kotel pour faire la mitzvah du Lulav. En tout cas, à cet endroit-là, la mitzvah, c'est pas un seul jour, mais c'est pendant 7 jours. Mais c'est seulement dans le lien avec le Beit HaMikdash, avec Jérusalem. En dehors, eh bien, l'obligation, c'est que le premier jour. Maintenant, depuis la destruction du Temple, Rabbi Yochanan ben Zakkai a institué que l'on prenne le Lulav pendant les 7 jours de Sukkot, excepté le Shabbat, bien évidemment. Mais pourquoi Zecher l'Amikdash? En souvenir de ce qui se faisait dans le Beit HaMikdash. Donc aujourd'hui, l'obligation se fait donc tous les jours d'obligation rabbinique. Le premier jour qui est une obligation de la Torah, cette année, il n'y aura pas parce que c'est Shabbat. Et donc, on n'aura que l'obligation rabbinique. Alors, vous savez, faut pas jouer les apprentis sorciers de la halakha, de la Torah, parce qu'il y a des choses qu'on peut deviner, enfin qu'on peut comprendre, et puis des choses qu'on comprend pas. Il faut toujours prendre comme référence l'étude, les paroles de la Torah, les chachamim, ce que nous dit la Torah écrite, ce que nous dit la Torah orale, surtout la Torah orale qui, dans de nombreux endroits, je veux dire, module ce qui est marqué dans la Torah écrite pour des fois aller même à l'encontre. Et on ne doit pas aller plus loin. Par exemple, certains auraient été tentés de penser que est-ce qu'on doit manger dans la soukha le premier jour de Sukkot qui tombe Shabbat? Eh oui, on pourrait dire que dans la mesure où on nous a interdit de faire la mitzvah du loulav, de peur que une personne va transporter le loulav pour l'amener voir comment on doit faire les nanouim, et en transportant le loulav le Shabbat, il va transgresser le Shabbat. Eh bien, on aurait pu penser très facilement qu'il faut pas manger un soukha le Shabbat de Sukkot, parce que on pourrait tenter, si une personne n'a pas de soukha, et ben il va amener à manger pour aller manger un soukha que sais-je de la synagogue, ou un soukha de son ami, en transportant sa nourriture. Et donc il y a pas ce décret, même si on aurait pu penser que peut-être que et que peut-être c'est plus, ce serait plus plausible qu'une personne soit amenée à manger pour manger un soukha et qu'il fasse l'erreur que quelqu'un qui va transporter un chauffard, puis il faudrait déjà avoir le chauffard, etc. Non. Ce qui a été décrété, ce qui n'a pas été décrété, n'a pas été décrété. Et même si on pense avoir toutes les raisons, il y a aussi des raisons qui nous dépassent. Et c'est pour ça que il y a certaines choses qui se font et certaines choses qui ne se font pas. Alors, donc il y a la mitzvah de manger dans la soukha, donc notamment ce soir, une obligation de la Torah, de manger comme le soir de Pessah, on doit manger de la matzah, et on doit la manger
comme il faut, etc. Même kazaït, au moins 30 grammes, mais mieux c'est 54 grammes, comme ça on fait bien la mitzvah. Mais enfin, avec 30 grammes, on fait la mitzvah. Et même sans salade, hein, comme ça, vraiment comme ça, eh bien, ce soir, il y a mitzvah de manger à la nuit tombée. On ne mange pas avant que la nuit soit tombée, comme pour le soir du seder. Et de manger le pain dans la souka, l'instar qu'on aurait mangé la matzah dans le soir du seder, et cette fois-ci la souka, avec chose fondamentale, l'intention, la pensée que on mange un souka en souvenir des nuées qui ont protégé les enfants d'Israël quand les enfants d'Israël sont sortis d'Égypte. C'est très important, cette notion de la pensée, de la conscience, quand on fait la mitzvah. Le Shulchan Aruch consacre un chapitre. Bon, c'est un petit chapitre, hein, c'est juste un alinéa, mais un chapitre entier sur cette notion fondamentale de penser pourquoi on mange la souka. Certains vont aller même dire que celui qui n'a pas la pensée, c'est comme si il mangeait en dehors de la souka. Donc, ayez cette conscience qu'on est à souka, c'est un souvenir, et alors ce serait bien de même de dire le verset. Le man yidou dorotechem ki basukot oshafti ben Israël otiotam eretz Israël, afin que sachent vos générations que c'est dans des soukot que j'ai fait séjourner les enfants d'Israël quand ils sont sortis d'Égypte. C'est bien de dire ce verset qu'on est dans la souka et de prendre conscience de cette importance, de cette protection et de ce lien avec la souka, avec la sortie d'Égypte. Comme il est marqué, le man yidou, afin qu'ils sachent. Et il y a ici la notion de la connaissance. Quand on sait que Rosh Hashanah, c'est le jour de la création de l'homme, le jour où l'homme a mangé de l'arbre de la connaissance du bien et du mal, et quelque chose de très très très intéressant, c'est que la connaissance, et sa da'at. Et à propos de ce fameux et sa da'at, on nous dit qu'il était Nechmad Lemaré, Genèse, chapitre 2, verset 9. Il est marqué qu'il était Nechmad Lemaré, agréable à voir. Et le targum, la traduction, on va dire des mirgag les merzé. Des mirgag les merzé, mirgag, ça ressemble à etrog. D'ailleurs, dans les 10 commandements, Devarim, chapitre 5, verset 18, l'otahmod, tu ne convoiteras pas, est traduit par l'otarog. Donc l'étrog, ça pourrait être le fameux arbre de la connaissance du bien et du mal. Alors regardez, on a ici la mitzvah de l'étrog avec les herbes, ce qu'on appelle herbes minimes, les quatre espèces qu'on doit balancer, faites de soukot, et avec une connexion avec ce fameux etrog, ce cédra, la connaissance, on est dans la souka, le manidou de Rotechem, afin que sachent vos générations que c'est dans des soukotes que j'ai fait séjourner les enfants d'Israël quand ils sont sortis d'Égypte. A priori, certains vont dire, il n'y a pas vraiment une connexion entre la mitzvah de la souka et l'herba minime, les quatre espèces, même si les quatre espèces sont composées en fait de sept éléments, trois branches de feuilles de myrte, deux branches de feuilles de saule, une branche de palmier, et un cédra. Or, on sait que les invités dans la souka, ce qu'on appelle l'ouchpizin, c'est les trois patriarches, les trois pères, qui correspondent aux trois branches de feuilles de myrte. Ah, les deux branches de saule, eh bien, c'est Moshe et Aaron, les deux frères. Moshe et Aaron, les deux branches de feuilles de saule. Le loulav, ben, c'est le tzaddik. C'est Yosef, comme il est marqué, tzadik, katamar, yifrar, ka'erz, balevanon, isgé, le tzadik, il est comparé au palmier, et comme on le voit dans le psaume du Shabbat, le tzadik, et puis, ben, la royauté, c'est celui qui est plein, complet, c'est le roi David, c'est la malchoute, c'est le cédra. Et ici, on a le lien entre les personnages qui sont invités dans la souka et les éléments du bouquet du loulav. C'est ce qu'on retrouve dans le fameux chant très connu, Souka Velula.

un petit débat, savoir est-ce qu'on prend dans l'ordre chronologique ou l'ordre de la symbolique au niveau kabbalistique. C'est-à-dire, on a Abraham, Israël, Yaakov, les patriarches, bon, là, il n'y a pas de discussion sur les trois premiers jours. Le quatrième jour est sujet à discussion. Est-ce que c'est Yosef, le quatrième invité dans la soukha, qui au niveau chronologique vient après Yaakov et avant Moshe? C'est logique. Mais au niveau kabbalistique, Yosef, c'est le symbole du Yesod, c'est la base. Autrement dit, c'est le niveau du 6. Et on devrait avoir en quatrième, en fait, Moshe et Aaron. Et Yosef passe après à Aaron. Alors, ça paraît un peu bizarre, mais un point qui est très, très intéressant, c'est que le jour de la semaine où tombe le Ushpiza de Yoma, c'est-à-dire où l'invité de Marc, c'est Moshe, c'est exactement le même jour de la semaine où est tombé le 7 Adar de cette année, l'année qui vient de s'écouler. Or, le 7 Adar, c'est le jour anniversaire de la disparition de Moshe. Un repère assez intéressant. S'il n'y avait que ça, non mais il y a encore un autre, c'est que le cinquième jour de Sukkot, qui correspond donc à l'invité, si on ne va pas d'après ce système, l'invité c'est Aaron, eh bien ça correspond au premier Av, le même jour de la semaine où est tombé le premier Av, qui est le jour de l'Eloula de Aaron. Voilà. Alors, d'une façon générale, on a toujours l'habitude de dire que on a besoin pour avoir une preuve d'une chazaka. Une chazaka, c'est quand on a trois. Eh bien, le troisième, c'est David. Le roi David, eh bien, le jour de la semaine où tombe le Ushpiza de Yoma de David, c'est-à-dire le septième jour, c'est le jour de Hoshana Rabba, c'est exactement le même jour de la semaine où est tombé Shavuot de l'année qui vient de passer. Shavuot, qui est le jour, eh bien, de la disparition de David. Alors là, ça marche d'une façon sur trois points. Alors que si on avait fait passer Yosef avant Moshe, eh bien, on aurait perdu, sauf David, mais enfin, on aurait perdu tous les autres symboles qui me semblent assez forts et assez importants, qu'il fallait mettre, je dirais, en exergue. Et c'est pour ça que, dans l'ordre que je suggère, c'est Abraham, Isaac, Yaakov, après Moshe, Aaron, après Yosef, et après le roi David.

0: Shabbat Shalom, merci d'être avec nous en direct sur Radio J. Il est 15h30, c'est l'heure du rappel des titres. La mort de deux soldats israéliens dans la bande de Gaza, Tsahal a annoncé ce matin la mort de deux réservistes, Nadav Kali, 24 ans, originaire de Har Chalutz, et Ofek Moalem, 23 ans, originaire de Jérusalem. La cause précise de leur mort reste à définir. Selon les premiers éléments de l'enquête, leur unité a lancé hier deux drones chargés d'explosifs, puis un poste dans le nord de la bande de Gaza. Mais si le premier engin a atteint sa cible, le second a fait demi-tour et s'est finalement écrasé à l'intérieur du poste. Pour une raison toujours inconnue, les soldats l'ont alors ramassé. Et c'est à ce moment que le drone a explosé, grièvement blessé. Ils ont été déclarés morts à l'hôpital. Aux États-Unis, plus de 100 personnes ont été arrêtées hier à Manhattan lors des manifestations organisées contre la venue de Benjamin Netanyahu à l'Assemblée générale des Nations Unies. Protestation qui a été menée notamment par des organisations pro-palestiniennes et le mouvement juif antisioniste Jewish Voice for Peace. Une mobilisation qui a reçu notamment le soutien du maire de New York, Zohran Mamdani. Parmi les personnes arrêtées, les actrices Suzanne Sarandon et Anna Enbinder. À la tribune de l'ONU, Netanyahu s'est en été pris à la France, à Emmanuel Macron, mais aussi au Qatar, ainsi qu'à Zohran Mamdani. Réponse de Mamdani qui accuse Benjamin Netanyahu d'avoir répété à la tribune, je cite, « mensonge sans fondement ». Dans le reste de l'actualité, le président iranien affirme ne pas dicter leurs actions aux Houthis. Les Houthis sont responsables de leurs actes, ils ne reçoivent pas d'ordre, a déclaré le président iranien Massoud Pezeshkian lors d'un entretien avec Fox News. Dans ce contexte, Emmanuel Macron a annoncé hier soir l'envoi de moyens militaires pour protéger le site de Yanbu, un maillon stratégique du réseau d'installation énergétique de l'Arabie Saoudite. Et puis on termine avec le premier jour de la visite du pape en France. Léon XIV a été accueilli ce midi à l'Élysée par Emmanuel Macron. Le président a assuré le pape Léon XIV que la laïcité française n'était nullement la négation de la religion. Le pape dénonce de son côté la GPA, les manipulations génétiques et l'offre d'une mort programmée.
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a une autre version de Souka Veloulav, j'irai version marocaine. Alors, il y a des points qui sont remarquables quand on parle de la fête de Soukhot, et je voudrais sortir des sentiers battus parce qu'on l'appelle Mikra Kodesh. En fait, attention, des fois, il est marqué Mikra et Kodesh, c'est un pluriel, les convocations saintes, et des fois, c'est marqué Mikra Kodesh, une convocation, c'est un singulier. Faut pas se tromper. Alors, quel est le sens de Mikra Kodesh, convocation sainte? On va nous dire en général que on va sanctifier comment? En mangeant bien, en buvant bien, et en ayant un vêtement propre pour la fête. C'est ça, Mikra Kodesh. D'après la Gemara dans Rosh Hashanah, page 32A, Rabbi Eliezer va dire c'est quoi Mikra Kodesh? C'est de le sanctifier en ne travaillant pas. Le Rambam Maïmonide va aller dans ce sens-là, en disant Mikra Kodesh, c'est donc dans le sens de ne pas travailler. Alors que Rabbi Akiva va dire Mikra Kodesh, c'est de proclamer la sainteté du jour dans la prière que l'on fait à voix basse. Alors il va avoir comme ça une notion de prière et de conscience. D'ailleurs, on nous dit que l'Mlechet Avodah lo Tarasu. Tout travail, Mlechet Avodah, c'est un petit peu un travail de d'action. Rashi va dire, c'est un travail important que si on le fait pas, on risque de perdre de l'argent. Alors ça, on a le droit à Chola Moed, mais à Yom Tov, on n'a pas le droit. Et donc, il faut faire attention, même si on doit perdre de l'argent. Yom Tov, c'est un peu comme Shabbat. J'ai un peu comme Shabbat parce que la punition n'est pas aussi grave. Mais on est à peu près au même malachot entre Shabbat et Yom Tov. À la différence, on va dire, surtout de la possibilité de faire certaines choses. Bon, on peut pas tout faire, mais certaines choses au niveau de la nourriture. Mais ça, c'est quand c'est Yom Tov tout seul. Hein, quand on va voir Shabbat et Yom Tov, la loi de Shabbat l'emporte sur la loi de Yom Tov, bien évidemment. Et donc, on pourra rien faire. D'ailleurs, dans l'après-midi de samedi, on peut rien préparer pour le soir. Rien, pas préparer à la soukha ou quoi que ce soit. Ça s'appelle un problème de hachana. Même des choses qu'on pourrait faire pour le Shabbat. Si c'est pour le Shabbat, oui. Mais c'est pour après Shabbat et le soir, c'est après Shabbat. Donc, on peut rien entreprendre, préparer pendant Shabbat, pour le lendemain, ni Yom Tov. Même si c'était pas Shabbat, d'un Yom Tov, sur un deuxième Yom Tov, d'un jour de fête, pour un autre jour de fête, pour le lendemain, on ne peut pas faire. Alors, sur le principe de Melechet Avoda, le Ramban Nachmanide va dire, va opposer Melechet Avoda à Melechet Orel Nefesh. Melechet Orel Nefesh, c'est un travail pour pouvoir se nourrir. Alors, donc la possibilité de réchauffer, de faire cuire quelque chose dans des limites, à partir d'une flamme existante, etc. Enfin, dans certaines limites. C'est faire un travail qui permet un certain profit. Certains profits de manger ou de boire, etc. Alors, il y a des fois des questions qui se posent. Est-ce que c'est tout le monde qui a besoin de ce genre de choses? Est-ce que c'est que quelques personnes? En tout cas, Melechet Avodah va s'opposer à Melechet Ochel Nefesh. Le Rav Sadia Gaon va dire le principe de Melechet Avodah, c'est de ne pas faire de travaux qui sont liés à l'acquisition ou à l'embellissement, ou on va dire à faire mieux sur ce qu'on possède. Maintenant, le principe de pouvoir autoriser ce qu'on appelle Melechet Ochel Nefesh, ce qui est permis de manger, on l'apprend dans le livre de Shemot au chapitre 12, verset 16, c'est marqué toutefois, les choses qui se font pour les rol nefesh, toute âme, c'est pour ça qu'on va dire que si ça concerne pas toute âme, c'est pas achever le rol nefesh, c'est pas valable pour tout le monde, c'est que pour certaines catégories de personnes qui pourraient avoir un intérêt de ça, alors on pourra pas le faire. Alors, par exemple, pour se nourrir, on aura la possibilité. Bien qu'aujourd'hui, on a la possibilité de tout préparer avant la fête. Et puis, mettre au congélateur. On peut sortir du congélateur même dans l'après-midi, veille de fête. Parce que ça se décongèle tout seul. Mais on peut pas le mettre sur la plata, à moins que la plata soit éteinte et qu'elle va se déclencher plus tard. Il y a un éther comme ça du Rav Ovadia Yosef. Bon, c'est une histoire un peu compliquée, mais enfin, c'est ce qui peut permettre d'avoir un peu quelque chose de chaud pour samedi soir. Donc, il faudrait en fait régler la plata de Shabbat sur une minuterie qui serait éteinte dans l'après-midi et quand elle est encore éteinte, de placer le plat qui sort du frigo sur la plata. Après, ça va se déclencher, c'est ce qu'appelle un gramma, ça va se déclencher tout seul. Et là, ce serait une possibilité pour avoir. Maintenant, on peut aussi mettre juste à la sortie de Shabbat. Et attention, mesdames, si à la sortie de Shabbat, donc vous voulez faire
mettre des choses sur la plata ou préparer des choses et qu'on n'a pas fait la prière du soir, il faut impérativement, alors que la nuit est tombée, dire Baruch Hamavdi Ben Kodesh Le Kodesh, qui fait la séparation entre le Saint, le Saint, le Saint du Shabbat et le Saint de Yom Tov. D'ailleurs, dans le cadre du Kiddush, on fera aussi une Avdala. Vendredi soir, on fait, ce soir, on fait le Kiddush des trois fêtes avec les rajouts du Shabbat. Et demain soir, on va faire un Kiddush des trois fêtes sans les rajouts du Shabbat, mais avec une Avdala. La bénédiction sur la flamme, pas de bénédiction sur les aromates, mais seulement sur la flamme. Et à ma vie, ben kodesh les chol, ben kodesh, bon, à ma vie, ben kodesh les kodesh, une bracha spéciale qui sépare entre la kiddusha du Shabbat et la kiddusha du Yom Tov. C'est très important. Et donc, si on n'a pas fait de, alors dans la prière, on a un rajout qui s'appelle Vatodiaenu, qui est une sorte de Havdala qu'on fait dans la prière. Donc, si on fait la prière d'Arvit, et qu'on fait Vatodiaenu, on est sorti à la nuit tombée, évidemment, du Shabbat pour pouvoir faire des choses. Mais si on n'a pas fait la prière d'Arvit, des fois les dames ne font pas forcément la prière d'Arvit. Alors, dans ce cas-là, avant d'entreprendre quoi que ce soit, eh bien, de dire, Baruch HaMavdi Ben Kodesh, le Kodesh qui fait la séparation de celui Kodesh, et de ce qui est Kodesh, Kodesh du Shabbat et le Kodesh de Yom Tov. Maintenant, sur l'interdiction de travailler le jour de Yom Tov, le Sefer Chinuch nous donne un enseignement très très intéressant. Il dit, on ne doit pas travailler afin de réfléchir, afin de penser sur les miracles que nos pères ont eus quand ils sont sortis d'Égypte, et pas seulement de prendre cette conscience et de réfléchir sur les miracles, mais de louer Hachem, Nehallel Hachem. Et alors, quand on va parler de louer Hachem, là on a quelque chose de particulier qui est spécifique à la fête de Sukkot, parce que autant la fête de Shavuot ne dure qu'un seul jour ou deux jours pour nous qui sommes en dehors d'Israël, donc c'est assez restreint. Alors, on a Pessah et Sukkot qui durent une semaine, voire un petit peu plus pour Sukkot, puisque ça dure 8 jours, voire 9 jours en dehors d'Israël. Mais à la différence à la fête de Pessah, où pour un certain nombre de raisons, notamment le fait que les jours de Pessah étaient équivalents au niveau du nombre de sacrifices qu'on amenait, il n'y avait pas de changement, aussi eu égard que le 7e jour de la fête de Pessah, il y a eu le passage de la mer Rouge où les Égyptiens ont été engloutis, et qu'on ne peut pas faire de louange complète quand les Égyptiens, même si c'était des Égyptiens qui, ben non, on peut pas faire de louange complète. Donc le Hallel n'est pas complet à la fête de Pessah, excepté le premier, voire les deux premiers jours pour nous qui sommes en dehors d'Israël. Pour la fête de Sukkot, il n'en est pas ainsi. Il n'y a pas cette restriction. D'abord parce que chaque jour, le nombre de sacrifices est différent. Au niveau des taureaux notamment, le premier jour il y a 13 taureaux, le deuxième jour il y a 12, et le troisième jour il y en a 11, et ça va comme ça en diminuant jusqu'à 7. Donc chaque jour, Chalouk mes korbanotav, il est différent au niveau des korbanot. Et puis il n'y a pas de passage à mer Rouge avec l'anéantissement de l'armée égyptienne qui nous mettrait une certaine peine. Alors donc, comme il n'y a pas ces restrictions, et ben la fête de Sukkot, je dirais, c'est quelque part la fête du Hallel. La fête du Hallel, parce que bien il y a le Hallel qui est lu complètement avec bracha, avec bénédiction, même si on fait la prière seule. Parce que des fois il y a des discussions, est-ce que quand on fait le Hallel seul, est-ce qu'on fait avec la bénédiction ou pas? Bon, je rentre pas dans tous les détails. Toujours est-il que pour la fête de Sukkot, on peut le faire, le Hallel, on le fait avec la bénédiction, même si on est seul. Et ça, c'est un point, je dirais, assez spécial par rapport à la fête de Sukkot. Et sur ce point, eh bien, je voulais mettre l'accent sur cette importance.

Alors oui, ça peut être pour Simchat Torah ce que je viens de vous faire écouter. Parce que on doit avoir la perspective. C'est Zman Simchatenu, le temps de notre joie. Et il n'y a pas que Simchat Torah qui est la Simcha, la fête de Sukkot, et le début. Et on nous dit que à la sortie des premiers jours, il y avait ce qui s'appelle Simcha Bet HaShoeva, la joie où on allait puiser l'eau. Et pendant tous les jours de Sukkot, ben on ne dormait pas pratiquement. On se réjouissait. Cette Simcha, eh bien, elle est très importante. Et de se préparer. Et alors, il y a un point qui est remarquable dans le Rambam. Je vous donne l'adresse. Il Hilchot Lulav, chapitre 8, halakha 12. Il dit, il y avait beaucoup de joie pour la fête de Sukkot. Et la veille de Yom Tov, c'est-à-dire maintenant, voilà, la veille des premiers Yom Tov, on préparait quelque chose de fondamental dans le Beit Hamikdash. Eh bien, on aménageait un endroit pour les dames pour que les règles de tsniout, les règles de pudeur, soient respectées. Oui, on va avoir la simcha, la joie, et cette joie ne doit pas déborder en quelque chose qui ne serait pas moral. C'est très intéressant, c'est comme quand il y a un mariage, mariage séparé, etc. Oui, la simcha, c'est pas n'importe quoi. Et quand justement il y a la simcha, on doit prendre des précautions de kedusha, de sainteté, qu'il faut faire attention à ce qu'il n'y ait pas de débordement. Et ça, c'est du fondamental. Et ça, c'est dans ce principe de cette simcha de la fête de Sukkot que j'ai voulu commencer à mettre, je dirais, en avant. Quand on a parlé de la souka, l'étrog, vous savez, que étrog, c'est pas marqué dans toute la Torah, on parlait péri etz hadar, un beau fruit. Alors, la Torah orale va nous dire, ça, c'est ce beau fruit, c'est l'étrog. Alors, comment on y arrive? Alors, on va dire, par exemple, une des explications, c'est péri etz hadar, hadar, c'est qu'il habite. Il habite dans son arbre d'année en année. En effet, il peut arriver que des nouveaux fruits poussent alors que les fruits de l'année dernière sont encore sur l'arbre. Comme ça, il habite. C'est intéressant parce que la fête de Sukkot, c'est la fête, je dirais pas l'habitat. Non, enfin, un petit peu quand même, beaucoup même. Parce que on nous dit dans les textes que la fête de Pessah, ce qui est changé, c'est notre mode alimentaire. La matzah, vous voyez, on mange plus de rametz. À Shavuot, ce qui change, c'est le sommeil, puisqu'on doit veiller. Alors, c'est pas une obligation de la Torah, certes, mais enfin, il y a la veillée de Shavuot qui est importante. Et à la fête de Sukkot, ben c'est l'habitat qui change. On va habiter dans la souka. Alors Hadar, habiter, ça connecte avec ce fameux fruit qui est l'étrog. Alors on a dit déjà que en araméen, étrog, c'est la traduction de Hadar, mais c'est aussi le lien avec ce qui est agréable, ce que l'on voudrait avoir. Certains vont relier le mot Hadar avec hydro, c'est-à-dire la notion de l'eau. Et en fait, prendre les quatre espèces, c'est prier Hachem pour que l'eau, la pluie, puisse tomber en son temps comme il le faut, et que ça soit pas dévastateur, évidemment, mais que ça soit pas la sécheresse, parce que c'est fondamental. D'ailleurs, on dit que l'homme a été créé le jour de Rosh Hashanah, et la première chose qu'il a fait, c'est prier pour que la pluie tombe, parce qu'on nous dit que les végétaux n'avaient pas encore poussé, bien que Dieu avait ordonné aux végétaux de pousser, mais ils attendaient que la pluie tombe, et la pluie ne pouvait pas tomber tant qu'il n'y avait pas l'homme pour demander que la pluie tombe. Et on commence à demander la pluie à la fête de Sukkot. Logiquement, on aurait demandé la pluie au début de la fête de Sukkot, puisqu'on fait des libations d'eau qui sont liées avec cette demande d'eau. Mais s'il pleut pendant Sukkot, c'est pas un bon siman, c'est pas un bon signe. Alors on repousse la mention de la pluie à la fin de la fête de Sukkot, à Shmiyat Seret. C'est très intéressant parce que ça veut dire que quand on fait la prière, on a conscience que Hachem va écouter notre prière et que on sera exaucé. Et que si on demande, même si on mentionne, même si on la demande pas, parce que il y a ce qui s'appelle She'elat K'shamim, la demande de pluie, qui elle est plus tard dans l'Amida, et il y a la mention de la pluie qui est dans la deuxième bénédiction de l'Amida. Et là, on parle que de la mention, on parle pas de la demande. La demande, elle se fait au moins 15 jours après la fête de Sukkot en Israël. Et pour nous qui sommes en dehors d'Israël, c'est en début décembre, donc on n'y est pas. Mais la mention même de la pluie est déjà quelque chose, entre guillemets, qui peut être dangereux pour que la pluie tombe. Et

sèche très vite. Et donc, pour l'avoir cachère pendant toute la fête de Sukkot, c'est bien de pouvoir la changer, mais c'est pas toujours évident. En tout cas, cette feuille de sol qui ne pousse pas à côté des fleuves, et si vous avez à côté d'un fleuve un sol pleureur, il est pas cachère. Ah oui, donc c'est pas toujours comme on peut penser que les choses peuvent se trouver. Alors voilà, on a réfléchi sur quelques points sur cette magnifique fête de Sukkot qui est avec Shabbat, et on n'oublie pas le Shabbat. Ce soir, on fera les prières des trois fêtes avec les rajouts du Shabbat, le psaume du Shabbat, le kiddush des trois fêtes avec les rajouts du Shabbat. Il y a une petite inversion sur l'ordre dans les bénitions du Kiddush entre ce soir et demain soir. Ce soir, la bénition de Shekhinou se fait complètement à la fin du Kiddush, alors que le deuxième soir, on fait Shekhinou en avant-dernier et on conclut avec la bénition sur la Souka, parce que on a déjà fait Shekhinou sur la Souka, et donc le Shekhinou ne portera que sur le jour de fête. Bon, enfin, c'est peut-être un peu technique. Il me reste à vous souhaiter, dans l'ordre, Shabbat Shalom, bien évidemment, Shabbat Shalom, Avrar, Hag Sameach, Moedim Simcha, Gitiem Tef, Hag Sameach.

0: Omar Zerbib et Shabbat Shalom. Je rappelle à nos auditeurs et auditrices qu'on vous retrouve tous les matins à 6h35 pour le Dvar Torah, ainsi que les vendredis à 10h35 et 15h05.
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0: Il est 16h, merci d'être avec nous en direct sur Radio J pour notre après-midi pré-shabbatique. À suivre, un nouveau journal. À Gaza, Tsahal annonce avoir démantelé un tunnel terroriste souterrain d'environ 2 km de long dans le sud de la bande de Gaza. Tsahal précise que les forces du commandement sud restent déployées dans ce secteur dit de la ligne jaune. Conformément au cadre de l'accord de cessez-le-feu, l'armée assure par ailleurs qu'elle continuera d'intervenir contre toute menace immédiate. La mort de 2 soldats israéliens, toujours dans la bande de Gaza. Tsahal a annoncé ce matin la mort de 2 réservistes. Nadav Kali, 24 ans, originaire de Achalout, et Ofek Moalem, 23 ans, originaire de son côté de Jérusalem. La cause

0: précises de leur mort restent à définir. Selon les premiers éléments de l'enquête néanmoins, leur unité avait lancé hier deux drones chargés d'explosifs depuis un poste dans le nord de la bande de Gaza. Mais si le premier engin a atteint sa cible, le second a fait demi-tour et s'est écrasé à l'intérieur du poste pour une raison encore inconnue par l'armée. Les soldats l'ont alors ramassé et c'est alors que le drone a explosé, grièvement blessé, et ils ont été déclarés morts à l'hôpital. Aux États-Unis, plus de 200 personnes ont été arrêtées hier à Manhattan lors des manifestations organisées contre la venue de Benjamin Netanyahu à l'Assemblée générale des Nations Unies. Une mobilisation qui a reçu le soutien du maire de New York, Zohran Mamdani. Hier soir, Benjamin Netanyahu s'était livré un réquisitoire contre les États critiques d'Israël, notamment la France et Emmanuel Macron. On écoute le Premier ministre israélien.
1: Je le dis à mon collègue Emmanuel Macron, il y a 2-3 jours, un citoyen français, Netanel Shkoun, père de 6 enfants, a été assassiné alors qu'il se rendait à une source avec son enfant de 16 ans, et un terroriste du Hamas en Judée et Samarie l'a tué à bout portant, et ses derniers mots c'était « mon fils, fuis, fuis ». Ça c'était il y a 3 jours, il y a 2 jours, en Judée et Samarie.
0: Également visé hier par Benjamin Netanyahu, le Qatar, accusé d'investir des sommes considérables dans des universités américaines et dans Al Jazeera pour inciter les jeunes à détester Israël, les États-Unis et l'Occident. Le Qatar qui rejette les accusations de campagne d'influence de Benjamin Netanyahu. Selon Doha, les attaques de Netanyahu visent à détourner l'attention de sa responsabilité politique dans les politiques menées sur le terrain. Dans le reste de l'actualité, le président iranien affirme ne pas dicter leurs actions aux Houthis. Les Houthis sont responsables de leurs actes. Ils ne reçoivent pas d'ordre, a déclaré Massoud Pezeshkian lors d'une interview avec Fox News. Le dirigeant iranien ajoute que Téhéran entretient des relations avec les rebelles yéménites, mais sans leur dicter leur conduite. Dans ce contexte, Emmanuel Macron a annoncé hier soir l'envoi de moyens militaires pour protéger le site de Yanbu, un maillon stratégique du réseau d'installation énergétique de l'Arabie Saoudite. On écoute le président de la République.
2: Il y a plusieurs millions de barils qui circulaient à travers l'Arabie Saoudite et qui sortaient en mer Rouge, dans ce qu'on appelle le site de Yanbu. Bon, il a été très abîmé par une attaque des Houthis. Nous nous engageons pour le sécuriser.
3: Avec quels moyens ?
2: Et donc aujourd'hui, c'est la discussion que nous avons finalisée avec les Saoudiens. Nous allons envoyer des moyens militaires, c'est-à-dire des soldats, des radars, des systèmes de défense pour protéger ce site. Pas nous engager dans quelques conflits, mais protéger ce site.
4: Pas d'aviation, des rafales ?
2: Verra l'évolution et selon les besoins, on en a dans la région. Mais en tout cas, on se met en situation de protéger ce site parce que sortez il y a quelques semaines de là, chaque jour, plus de 5 millions de barils. Bon, donc c'est pas négligeable.
0: Emmanuel Macron qui a également indiqué qu'il n'excluait pas de baisser les taxes sur les carburants si l'envolée des tarifs se poursuivait, tout en affirmant qu'il serait préférable de faire baisser les prix en utilisant des moyens diplomatiques. Le premier jour de la visite du pape en France, Léon XIV a été accueilli ce midi à l'Élysée par Emmanuel Macron. Le président de la République a assuré, en accueillant à l'Élysée le pape Léon XIV, que la laïcité française n'était nullement la négation de la religion. Le pape dénonce de son côté la GPA, les manipulations génétiques et l'offre d'une mort programmée. Il estime également que la France a la vocation de demeurer un artisan infatigable de paix. Un déplacement sous haute protection, comme l'a rappelé ce matin le ministre de l'Intérieur, Laurent Nunez. Du football à présent, avec la première de Zinedine Zidane à la tête de l'équipe de France face à la Turquie. Zinedine Zidane va diriger sa première rencontre sur le banc des Bleus à Izmit. C'est le démarrage de la nouvelle Ligue des Nations. De son côté, Israël s'est incliné hier soir 3-1 face à l'Autriche pour son premier match de la phase de groupe après avoir évolué plus d'une demi-heure à 10 après l'expulsion d'un de ses joueurs. On termine avec la disparition d'un grand maître kabbaliste en Israël. Le Rav David Shlomo Batri est décédé aujourd'hui à l'âge de 85 ans après s'être effondré à son domicile de Bnei Brak. Il dirigeait la Yeshiva à Shalom à Jérusalem, institution consacrée notamment à l'étude de la Kabbalah. Baour Dayan Ahmed.
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0: Chaim Nissenbaum, Nelou Kohn. Bonjour à tous les deux, Shabbat Shalom.
1: Bonjour Steve, bonjour à tous. Rav Chaim Nissenbaum, bonjour.
2: Bonjour à tous.
1: Et comme chaque vendredi, à cette heure-ci, c'est notre rendez-vous pré-shabbatique, le judaïsme quotidien, mais c'est un Shabbat très particulier. Dites-nous pourquoi.
2: Mais oui, mais nous sommes en plein cœur des fêtes. Alors, on s'en souvient. Nous venons de traverser Yom Kippour. C'était il y a à peine quelques jours. Alors, on compte les jours depuis Yom Kippour. Il y en a quatre. Eh bien, quatre jours après Yom Kippour, nous sommes donc à la fête de Soukhot. Et la fête de Soukhot commence justement ce soir, puisque cette année, Soukhot, les deux premiers jours de fête, donc de Yom Tov. Yom Tov, où on n'a pas le droit de travailler, etc., presque comme un Shabbat, eh bien c'est Shabbat, samedi et dimanche. Donc nous entrons de plein pied avec Shabbat dans la fête de Soukhot. Alors il faut bien remettre les choses en perspective. Alors
1: comment on fait les deux en même temps?
2: Eh bien, en réalité, pour le premier jour, pour Shabbat, bon, on va respecter toutes les lois de Shabbat, mais ce sera en même temps un jour de fête. Autrement dit, il faut avoir tout comme Shabbat, mais en sachant que c'est aussi un jour de fête et donc un jour de très grande joie. Parce que c'est de cela qu'il s'agit. Quand je disais en introduction qu'on est au cœur des fêtes, bien c'est vraiment ça. On passe maintenant sur le deuxième versant du mois de Tishri. On le sait très bien, même si la joie n'est jamais très loin de nous. Mais Rosh Hashanah et Yom Kippour sont des fêtes relativement austères. On a beaucoup parlé de tshuva, de repentir, de retour à Dieu, d'introspection. Mais dès que Yom Kippour est passé, seule reste la joie, mais la joie la plus pure. Que va-t-on exprimer justement avec cette joie de Soukhot? On va d'abord exprimer notre confiance en Dieu. Comment nous voyons-nous cette confiance en Dieu? Bien d'abord parce que la grande mitzvah, le commandement essentiel de Soukhot, c'est la résidence dans une soukha. Soukha, c'est cette sorte de cabane qu'on doit dresser à l'air libre. Alors c'est vrai que dans Paris intramuros, ça peut être un peu compliqué, sur un balcon, sur une terrasse, mais même quand on n'en a pas, il y en a dans les synagogues. Eh bien c'est une cabane donc de dresser à l'air libre, au toit de branchage, de feuillage. Cela s'appelle une soukha et on doit en faire l'essentiel de sa demeure pendant toute la semaine de Soukhot, c'est-à-dire toute la semaine qui va commencer ce soir. Oui, parce qu'il y a là une vraie manifestation de confiance en Dieu. Pourquoi donc? Bien parce que c'est l'automne maintenant, nous le savons, même si cette année l'automne a gardé malgré tout des traces de chaleur. Mais c'est l'automne dans le calendrier, c'est-à-dire le moment où habituellement les hommes regagnent leur demeure de pierre, où ils se protègent, où ils sont à l'abri des intempéries éventuelles. Mais là, justement, nous faisons le contraire. Nous disons, malgré tout ce qui pourrait arriver, eh bien, nous allons dans de fragiles cabanes de branchages. Et cela nous suffit. Pourquoi? Parce que c'est Dieu qui nous protège. Et c'est comme cela que nos commentateurs l'interprètent. Cette soukha représente la protection divine qui va nous entourer toute l'année. C'est pour cela que c'est notre demeure essentielle. Et la soukha est un espace de sainteté, finalement, dans le quotidien, puisque nous allons y prendre nos repas, dans de nombreuses communautés, même on y dort, et le Talmud nous dit qu'on doit en faire l'essentiel de notre demeure. Sans oublier l'autre mitzvah essentiel de la fête, que nous n'allons pas commencer le Shabbat, parce que c'est le Shabbat justement et que ça fait une petite différence, c'est interdit, donc pas le premier jour cette année, mais le deuxième jour, nous allons le commencer le dimanche. Nous allons prendre un loulav et un étrog. Alors qu'est-ce que c'est que ces choses-là? Eh bien ce sont des plantes, bien sûr. Un étrog, c'est ce que l'on appelle un cédra en français, quelque chose qui ressemble à un citron mais qui n'en est pas, c'est le fruit du cédratier. Et puis un bouquet de plantes que l'on appelle un loulav, où il y a une branche de palmier, une palme donc bien refermée. Il y a trois branches de myrte et deux branches de saule. Cela se vend dans tous les endroits juifs de Paris, dans toutes les librairies juives. On attache le tout ensemble et tous les jours, sauf le Shabbat justement, tous les jours, on dit une bénédiction sur ce bouquet de plantes accompagné du cédra, accompagné de l'étrog. Or, chacune de ces plantes représente une catégorie du peuple juif. Parce que le symbole est très fort. Nos sages nous disent que parmi ces plantes, les uns ont un bon goût et une bonne odeur, d'autres ont du goût mais pas d'odeur, et d'autres ni l'un ni l'autre. Bah, faisant l'expérience, l'étrog lui-même, le cédra, a goût et odeur. En revanche, la palme, elle n'a pas les deux. La palme renvoie au dattier, palmier dattier. La date a un bon goût, mais elle n'a pas d'odeur. La myrte a une très bonne odeur, mais pas de goût. Et quant aux branches de saule, elles n'ont évidemment ni l'un ni l'autre. Le goût et l'odeur représentent l'étude de la Torah et la pratique des commandements. Ainsi, nous dit-on, certains, pas dans notre peuple, ont à la fois le goût et l'odeur, l'étude de la Torah et la pratique des commandements. D'autres ont l'un ou l'autre, et d'autres rien du tout. Et pourtant, nous les attachons tous ensemble. Et tous ensemble, nous faisons la bénédiction dessus. Parce qu'il y a ici une véritable manifestation d'unité profonde de notre peuple. Alors c'est important. C'est important parce que quand nous sommes pénétrés, entourés de confiance en Dieu par la Souka, proclamer notre unité est quelque chose qui retentit fort et qui retentit loin. Et nous savons tous que nous en avons particulièrement besoin aujourd'hui. Alors il y a donc 2 jours de fête, on l'a dit, samedi et dimanche, où on allumera les bougies, où on fera le kiddush, etc., etc. Et puis les jours de Yom Tov, avec toutes les prescriptions de Yom Tov, vont se terminer dimanche soir, pour Paris à 20h25, et ensuite, Sukkot ne sera pas terminé, puisque Sukkot se terminera, en fait, une semaine plus tard. Pendant toute la semaine, il y aura ce que l'on appelle les jours de Chol HaMoed, de fête, de demi-fête, comme on dit. C'est-à-dire, le travail est permis, mais on continue de célébrer Sukkot. Tous les jours, on fait la bénédiction sur le loulav et l'étrog. Tous les jours, on est dans la Souka. Et c'est une véritable expérience spirituelle incomparable. Alors bien sûr, il y a d'autres rites qui accompagnent la fête. Tous ces rites sont ceux de la joie. Quand on fait la bénédiction sur le pain, on le trempe toujours dans le miel. Quand tous les matins, on fait une prière particulière qu'on appelle les Hoshanot, en tenant à la main le loulav et l'étrog et en faisant le tour de l'estrade où on lit la Torah. Cela aussi renforce notre lien avec Dieu et tout cela nous conduira jusqu'à ce moment inoubliable qui conclut les fêtes de Tishri et qui s'appelle Shmini Atzeret et Simchat Torah, la joie de la Torah. Mais on en reparlera, si vous le voulez bien, la semaine prochaine.
1: Juste une petite question, est-ce qu'on met les tefillin ou pas?
2: Non, justement. Pendant toute la semaine de Sukkot, et merci pour cette question, pendant toute la semaine de Sukkot, on ne met pas les tefillin, mais c'est bien sûr remplacé par, justement, la bénédiction sur le loulav et l'étrog.
1: Rav Chaim Nissenbaum, merci beaucoup. On vous retrouve vendredi prochain à la même heure pour un nouveau rendez-vous pré-shabbatique. D'ici là, Chag Sameach et Shabbat Shalom.
2: Chag Sameach à tous et à très bientôt.
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0: suite de notre après-midi pré-shabbatique avec le Dvar Torah présent de la rabbanite Maria Chadré. Bonjour Maria Chadré, Shabbat Shalom et Chag Sameach.
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2: C'est la fin de notre après-midi pré-shabbatique. Merci de l'avoir suivi. Merci à Benjamin à la réalisation, entrée du Shabbat et de la fête de Soukhot à Paris aujourd'hui avant 19h24. Mais renseignez-vous auprès de vos communautés respectives pour préciser l'horaire exact d'entrée du Shabbat et de la fête dans votre ville. Sortie de la fête de Soukhot dimanche soir à 20h27, du Yom Tov en tout cas. Vous pouvez nous réécouter en podcast sur RadioJ.fr et en vidéo sur YouTube. Retour des émissions en direct sur Radio J dès lundi à partir de 6h dans le morning. Shabbat Shalom et Chag Sameach.
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Bonjour à tous, 16h30, 21h, c'est Radio Shalom. Toute l'équipe vous souhaite la bienvenue. Et on retrouve tout de suite Kabbalat Shabbat, une émission qui vous est présentée par...

0: soirée belle.
1: Bonsoir à tous, Bernard Aboif au micro. On se retrouve comme chaque vendredi après-midi pour Kabbalat Shabbat, une grande émission de Torah et de pensée juive. Et nous sommes en ligne avec Rav Eli Lemel. Rav Lemel, bonsoir à vous. Alors Shabbat Shalom évidemment, mais Chag Sameach, puisque bien c'est le plaisir de nos fêtes d'automne, c'est qu'elles se succèdent les unes après les autres, et que maintenant nous rentrons dans la fête de Sukkot, qui sera suivie ensuite par Shmini Atzeret et Simchat Torah. Et donc, la question, il paraît que c'est une fête qui sera proposée à toutes les nations, et qu'elles vont refuser. Et d'ailleurs, j'avais des maîtres qui me disaient, à remarquer que c'est pour l'instant la seule fête qu'on nous a pas pris. Donc, expliquez-nous, parce qu'on est très, très avide d'entendre votre explication à ce sujet.
2: Alors tout à fait, tout d'abord Shabbat Shalom, Chag Sameach, on rentre donc dans cette fête de Sukkot, et alors il y a un texte très très intéressant dans le Talmud, dans le traité d'Avodah Zara, qui nous parle d'un dialogue qui peut apparaître un peu surréaliste entre Dieu et les nations du monde, dans ce qu'on appelle la fin du temps, l'époque messianique, dans lesquelles les nations du monde disent « mais attendez, on parle d'un Dieu, pourquoi Israël semble avoir une place importante dans l'histoire, en tout cas, il semblerait qu'Israël maintenant va avoir une responsabilité, une place, enfin, je sais pas exactement comment le dire, mais ce qui est sûr, c'est que, pourquoi Israël au fond? C'est ça la question qui se pose, pourquoi Israël? Et Dieu leur dit, mais vous savez, Israël a été à l'écoute de ma parole pendant toute l'histoire, le peuple d'Israël a accompli les mitzvot, les commandements, et donc évidemment, ils ont accompli les commandements. Et vous, je vous rappelle que vous les aviez refusés. Alors les nations du monde disent, bon, ok, d'accord, mais est-ce qu'on peut éventuellement avoir ce que j'appellerais une session de rattrapage? Et alors c'est très intéressant parce que Dieu leur dit, mais attendez, ça y est, veille de Shabbat, il faut préparer le repas. Quand le repas n'a pas été préparé, eh bien, on peut plus manger Shabbat puisqu'il faut le préparer avant. En deux mots, c'est trop tard. Et néanmoins, les nations du monde disent, bon, mais on peut avoir ce que j'appellerais aujourd'hui une session de septembre. Et la réponse, elle est, why not, pourquoi pas? Je vous donne une mitzvah. Et cette mitzvah, c'est ce qu'on appelle une mitzvah kala, une mitzvah légère, c'est-à-dire c'est pas une mitzvah qui coûte de l'argent, elle est simple, c'est la soukha. Et le texte nous dit que ils s'emparent de cette mitzvah, ils font des soukhotes sur leur toit. Alors déjà, c'est une précision assez curieuse, pourquoi on a besoin de préciser que c'est sur le toit. Et ce qui va se passer, c'est qu'il va y avoir une canicule, et ils vont sortir de cette soukha parce qu'il fait beaucoup, beaucoup, beaucoup trop chaud. Et dit le texte, ils sortent en donnant une forme de coup de pied à l'intérieur en disant « mais c'est pas possible » et Dieu leur dit « vous voyez bien ». C'est quand même très curieux. D'abord, pourquoi Dieu leur donne cette mitzvah de soukha? Pourquoi est-ce que ils la font sur le toit? On peut la faire partout. Ils montent sur leur toit, faut croire qu'ils avaient des toits à terrasse. Et puis, et surtout, cette dernière question, vous savez, quand on souffre dans la soukha, quand il fait très très chaud, quand il pleut, ben, on n'a pas du tout l'obligation. Donc, c'est quoi cette histoire? Dieu semble les mettre dans une situation impossible. Il y a quelque chose qui semble être profondément injuste. Alors, évidemment, et je demande à ce que les gens entendent ça dans un second degré. C'est-à-dire, on n'est pas ici en train de dire Israël et les nations en pensant à la terre, à Israël, le pays, et puis nation, la France, l'Afrique, ce que vous voulez pas du tout. On est ici dans une réflexion sur, au fond, tout l'enjeu de la philosophie et de ce que va proposer le peuple d'Israël au monde et où se situe la confrontation. Vous savez que le dernier jour de la fête Shmini Atzeret, on va lire un texte dans lequel on parle de la confrontation de Gog et Magog. Vous savez, ces deux puissances dont on ne sait pas vraiment ce qu'elles sont et qui se retournent contre Israël. Et Gog et Magog, c'est très curieux parce que Gog, c'est les mêmes lettres que le mot Gag. Gag, c'est un toit. Au fond, ce sont deux civilisations qui ont un toit. Traduction, si vous avez un toit, c'est que vous pensez qu'il y a quelque chose au-dessus. Traduit d'une manière différente, c'est un monde dans lequel l'idée de croire en quelque chose au-dessus n'est pas du tout exclu. Au fond, le monde a une origine. Mais seulement le toit est imperméable. C'est-à-dire que c'est un concept mais qu'on n'a pas envie de retraduire à l'intérieur de la réalité de notre quotidien. C'est au fond ce que je dirais le religieux dans sa dimension la plus péjorative. C'est-à-dire, bon, ben, voilà, il y a Dieu, alors de temps à autre, on va le rencontrer, mais quelque part, il est à l'extérieur. Et justement, on lit ce texte à l'époque de Sukkot. Sukkot, dans lequel justement cette fameuse soukha, cette cabane en bois, ou en bois, ce que vous voulez, en tout cas son toit, est perméable. C'est-à-dire que Soukhot symbolise le désir que l'on a de faire pénétrer Dieu dans notre quotidien, puisque dans la soukha, il n'y a pas d'acte rituel. Dans la soukha, on se contente de manger, on se contente de boire, on se contente de vivre, tout simplement. Mais on vit dans ce qu'appellent nos maîtres, Tsila d'Enouta, à l'ombre de la foi, c'est-à-dire dans une conscience que la vie, elle a du sens, et qu'on n'est pas juste des animaux un peu plus améliorés, mais que même dans la réalité du quotidien, on tient compte de Dieu. Et Dieu dit au fond, voilà, c'est tout l'enjeu au fond de ce que j'ai voulu faire passer à travers le peuple d'Israël, c'est ça. Est-ce que vous voulez ? C'est-à-dire, on n'est pas ici dans quelque chose qui coûte cher, dans le sens où on n'est pas dans un acte rituel en tant que tel, on est dans la philosophie que présente la Torah, vivre dans cette conscience de Dieu à chaque moment. Et immédiatement, dit le texte, les nations du monde sont ça, mais sur le toit. C'est-à-dire, ils veulent transformer ce concept en acte religieux. C'est à l'extérieur. En deux mots, il y a un rituel qui s'appelle la soukha, mais ça reste un rituel. C'est-à-dire que l'image, l'idée que véhicule la soukha, qui est d'introduire Dieu dans notre quotidien, eh bien, on n'en veut pas. Alors à ce moment-là, Dieu veut comprendre jusqu'à où les choses vont, et quand il fait très chaud, alors comment ils sortent ? Vous savez, si demain vous avez envie d'offrir un cadeau à votre épouse, ou quelque chose qui vaut très cher, 20 euros, 30 euros, mais vous savez que ça va lui faire plaisir. Et puis vous réalisez que ce que vous aviez envie de lui acheter et qui lui plairait n'est plus là. Au fond, qu'est-ce que vous ressentez ? Ben de la tristesse. Parce que vous auriez tellement aimé lui faire plaisir. Et c'est la manière dont on sort de cette soukha qui va être intéressante. On peut pas rester dans la soukha parce que des éléments extérieurs nous empêchent, parce qu'il fait beaucoup trop chaud. On sort comment ? Joyeux, triste ou avec un grand coup de pied ? Certaines personnes sont tellement joyeuses lorsqu'elles n'ont pas la possibilité, elles peuvent se débrouiller pour ne pas accomplir la volonté de Dieu. Et d'autres, elles sont quelque part un peu tristes parce qu'au fond, on a tellement envie d'être à l'écoute de cette parole qui est là pour introduire chez nous une certaine manière d'appréhender l'existence et dont nous savons que dans l'écosystème spirituel, cet acte apporte quelque chose. Le reproche que Dieu fait, c'est pourquoi vous sortez en donnant un coup de pied. Quelque part, voulez-vous débarrasser de cela? Et c'est cette notion-là, au fond, sur laquelle il y a vraiment une remontrance qui est faite. Alors, on parle pas ici, comme je l'ai dit, d'Israël et des nations qui sont à droite, à gauche. On parle tout simplement de deux grandes philosophies qui vont se confronter dans le monde. Celle que le peuple juif véhicule et que d'autres peuvent s'approprier s'ils le désirent en tant qu'individu. Et l'état d'esprit qui sera présent dans le monde à l'époque prémessianique. Et c'est intéressant parce qu'à l'époque prémessianique, c'est un petit peu ce qui va se passer. C'est-à-dire le religieux restera rituel très souvent, mais on ne verra pas dans le rituel un vecteur qui est là pour nous transformer intérieurement. On voudra créer une forme de rupture entre la réalité du divin, qui est là qu'on le veuille ou pas, et notre quotidien. Et c'est un danger qui peut être présent aussi chez nous, partout. Et c'est peut-être ça, cette grande leçon que ce texte est en train de nous dire, qu'au fond, tout l'enjeu va être avant tout de comprendre le message de la soukha qui est de faire pénétrer la réalité du divin dans notre quotidien, c'est-à-dire dans le manger, dans le boire, dans le couple, dans la relation, dans tous les moments de notre vie, et faire entrer Dieu dans notre quotidien, c'est se rappeler que la vie, elle a du sens, qu'on ne mange pas juste parce qu'on a besoin de manger, mais parce que tout simplement, on a besoin de ces énergies qui nous permettent de se consacrer à des choses beaucoup plus essentielles. Et c'est pour ça que cette mitzvah, au fond, c'est quoi ? Eh bien, c'est tout simplement être dans le monde, vivre, mais dans cet état de conscience.
1: Et quel plaisir on va prendre d'être dans cette soukha et d'être ensemble. Je pense que c'est aussi, vous disiez, la relation, c'est Dieu, y compris dans la relation. Donc,
2: complètement.
1: On va passer des moments qui sont merveilleux et essayer aussi d'y passer du temps, de lire, peut-être faire une sieste, pas seulement.
2: C'est vivre. Hein, vivre.
1: Comme je vous entendais vivre. Dire ça.
2: Vivre.
1: Pas seulement une obligation. Voilà, au moment de regarder sa montre. Bien, Ravi de Lugamé, je vous souhaite de très belles fêtes. J'espère qu'on aura beau temps. Et Chag Sameach.
2: Chag Sameach.
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0: Et nous sommes en ligne à Jérusalem avec Rav Mordechai Biton. Bonsoir, Rav Mordechai et Chag Sameach.
1: Chag Sameach à toutes et à tous, Bezrat Hashem. Qu'on puisse tous profiter de la souka.
0: Mais voilà, que vous ayez beau temps à Jérusalem. C'est tellement beau le soleil à Jérusalem, c'est vraiment particulier. Surtout à cette époque de l'année.
1: Surtout aussi à Paris et tout ça, tous les auditeurs partout en France et à Paris, qu'ils puissent avoir des belles journées, qu'ils puissent profiter de la souka, parce que ce lieu-là est un lieu à la fois de rassemblement, mais c'est aussi un lieu qui unifie l'individu à sa spiritualité, à lui-même. C'est un lieu de réunion dans tous les sens du terme et à tous les niveaux.
0: Ah, c'est génial, souka, évidemment. Ben alors, voilà, vous voulez poser la question avec nous. Pourquoi à Soukhot, le peuple juif fait des sacrifices justement pour toute l'humanité?
1: Alors, vous savez que pendant les fêtes juives, on offrait des sacrifices à l'époque du temple.
0: Ouais.
1: Et dans les lectures de la Torah, dans ce qu'on lit, les textes de la Torah qu'on lit, étant donné que le temple n'a pas encore été reconstruit, le sera bientôt, amen, eh bien, on lit les textes qui sont en rapport avec ce qui se faisait au temple. Et au temple, effectivement, on offrait 70 sacrifices en l'honneur et en même temps en la faveur des 70 nations du monde, de manière à ce que Dieu déverse sa providence, sa bonté, son flux, son abondance sur l'ensemble des nations du monde. Comme si, en quelque sorte, le peuple juif était responsable du bien-être des nations du monde. Qu'est-ce qui m'a mis sur la piste de cette réflexion? C'est que il y a l'Assemblée Générale de l'ONU, là, maintenant, et tout le monde parle contre Israël, contre l'État d'Israël, d'accord? En fait, tout le monde parle contre les Juifs, parce que l'État d'Israël, aujourd'hui, il occupe dans l'espace public mondial le rôle que les Juifs occupaient avant la Shoah. Il est responsable de tout, on lui tape dessus. S'il y a eu un tremblement de terre, je sais pas où, c'est la faute des Juifs, d'accord, la faute d'Israël. Donc, ce qui m'a mis sur la piste, c'est ça. C'est que finalement, pourquoi on s'acharne sur nous aujourd'hui? Pourquoi cet acharnement? En fait, ça nous renvoie, c'est l'écho négatif qui nous renvoie à quelque chose de profondément positif. C'est vrai que quand on a reçu la Torah, on a pris en charge, nous, effectivement, de vivre cette Torah qu'on a reçue, d'être en quelque sorte, hein, une incarnation vivante du projet divin, ce qui était le projet de la Torah, mais on a pris sur nous aussi autre chose. Quand on parle de cette notion de peuple élu, peuple juste et peuple élu, il est responsable de l'ensemble des nations du monde. Il a quelque chose à apporter aux nations du monde, et notamment de prier pour leur protection et leur bien-être. Et finalement, c'était ça le sens de ces sacrifices. C'était que le peuple juif ne se souciait pas seulement, dans cette fête de Soukhot, de son bien-être, de son unité au travers des quatre espèces qu'on prend dans la main ensemble, ou au travers de la souka, qui est un lieu dans lequel tout le monde doit se réunir. Kol Ha'Ezrar B'Israël, c'est le verset. Tout le monde, toute personne qui est juive a sa place sous la souka. Mais c'est aussi beaucoup plus que ça. À Soukhot, on va lire des textes des prophètes qui rappellent la vision messianique, le dénouement messianique de l'histoire. C'est-à-dire que c'est une fête dans laquelle on se soucie, on se rappelle de ce qui va se passer à la fin de l'histoire. La fin de l'histoire, c'est le dénouement messianique. C'est un dénouement dans lequel l'ensemble de l'humanité reconnaît la royauté d'Hachem, la royauté de Dieu, et c'est une situation, si vous voulez, c'est une issue dans laquelle le peuple juif a une responsabilité. C'est de favoriser ça, mais en même temps, de permettre aux nations du monde de s'accrocher à ce train-là, en quelque sorte. Et donc, on offrait 70 sacrifices en l'automne de soir. Alors, il faut dire aussi autre chose, c'est que on offrait 13 sacrifices le premier jour, puis ensuite, ça allait en déclinant. Pourquoi? Parce qu'en fait, il y a quelque chose qui marque l'ensemble des nations du monde, c'est que très souvent, les nations du monde ont des influences déterminantes quand elles apparaissent dans l'histoire, quand elles sont au sommet de leur histoire, puis ensuite, cette influence est déclinante et elles finissent par disparaître complètement. Rome a disparu, la Grèce antique a disparu, Babylone a disparu, les Romains ont disparu, le Reich millénaire a disparu, le communisme a disparu, les empires disparaissent. Mais le peuple juif, lui, il reste. Il reste parce qu'il porte en lui la bénédiction divine qui est en fait le sceau de l'éternité. Dans le prophète Jérémie, c'est marqué que si les montagnes et le monde venaient à disparaître, alors oui, le peuple juif pourrait disparaître, mais c'est pas le cas, le peuple juif est toujours là. C'est pas parce qu'il a quelque chose de particulier en lui, c'est parce que s'il est témoin de l'éternité d'Hachem, l'éternité de Dieu, alors il porte en lui ce pouvoir de survivre à tous les empires. Et donc, en fait, notre idée, l'idée de ces sacrifices, c'est aussi de rappeler, vous pouvez être très puissant et écraser beaucoup de monde autour de vous, mais vous finirez par disparaître. Si vous voulez un dénouement heureux pour votre histoire, référez-vous à quelque chose qui est éternel. Qu'est-ce qui est éternel? Dieu. Dieu est éternel, le peuple juif est éternel, et la Torah est éternelle. Ça, c'est éternel. C'est ça que vous devez, c'est ça que vous devez chercher, c'est ça que vous devez cultiver en quelque sorte. Et le peuple juif, lui, il a ce rôle de cultiver cette histoire. C'est ça son rôle, c'est de cultiver cette histoire, de cultiver cette conscience. Et effectivement, c'est d'abord, avant toute chose, une marque de responsabilité. En fait, cette notion de peuple libre, c'est une notion de responsabilité. Nous avons une responsabilité dans la marche de l'histoire. Incarner la Torah, la faire vivre, la traduire concrètement, pratiquement, être en quelque sorte l'incarnation de cette lumière. C'est ça avant tout. On a un rôle à jouer dans l'histoire, on a une responsabilité. Voilà, c'est une piste de réflexion et ça se trouve très bien dans les Haftarot, des textes des prophètes qu'on lit, qui passent de la guerre de Gog et Magog, qui parlent de la fin de cette guerre et qui parlent donc du dénouement messianique. Et Sukkot est étroitement lié au dénouement messianique. Voilà de quoi il s'agit. Alors, je nous souhaite à tous et à tous Chag Sameach, je souhaite beaucoup à toutes et à tous, évidemment, sous la Souka, que ce soit l'occasion de se réunir, de discuter de choses importantes. On sait que la Souka, c'est comme une synagogue, on peut pas y parler de politique et de business. On parle de Divrei Torah, on parle de choses importantes, on parle de choses qui sont éternelles, dans un lieu qui est avec un toit qui est ouvert sur le ciel pour nous rappeler qu'au-dessus de notre tête, il y a quelque chose qui semble ne pas être fini, c'est le ciel. Bon, le ciel a une finitude, mais c'est pour nous ouvrir à cette idée d'infini. On démarre l'année en s'ouvrant à cette idée d'infini, à cette idée que l'infini nous gouverne. Voilà, à tous et à tous, Chag Sameach.
0: Rav Mordechai Biton à Jérusalem, Chag Sameach, dans cette très belle ville qui va être recouverte de Sukkot. C'est tellement beau, ceux qui ont vraiment ce privilège de voir ça, de voir cette ville qui fleurit au moment de Sukkot, sur chaque balcon, sur chaque trottoir, c'est magnifique. Je vous souhaite de très belles fêtes, Rav Mordechai Biton, et bien sûr aussi Shabbat Shalom.
1: Shabbat Shalom et Chag Sameach.
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0: Et nous sommes en ligne à présent avec Rav Gay. Bonsoir Rav Gay, Chag Sameach.
1: Bonsoir et Chag Sameach et Shabbat Shalom.
0: Et Shabbat Shalom, bah oui. Et on va pas bouder le plaisir de se fêter toutes ces belles choses en même temps. Rav Gay, on utilise une expression un peu surprenante pour parler de Sukkot. En fait, c'est même Hachem qui parle comme ça et qui dit Oshanti. Ça veut dire je m'installe. Mais on n'arrête pas de dire que la Soukha, c'est justement pour ne pas s'installer, ni dans sa vie, ni dans sa foi, ni même concrètement. Pendant une semaine, on fait exprès de se désinstaller. On est dans la précarité. Alors pourquoi comment on peut faire les deux en même temps?
1: Voilà, justement, Dieu Hachem dit « Ma Soukhot Hoshavti et Ben Israël ». Dans les Soukhot, j'ai installé. Le mot Hoshavti, c'est du mot Yeshiva, la Chevette. La chevette, ça veut dire s'asseoir. Mais ici, l'idée est la suivante, c'est installation. Or, on sait très bien que la soukha, comme vous l'avez rappelé, c'est par définition un lieu précaire. D'ailleurs, je voudrais ajouter une deuxième question à cette première interrogation sur le terme du mot yeshiva, alors qu'on parle de la précarité. Eh bien, la deuxième question, c'est qu'il y a une discussion entre les Tanaïm pour savoir si les soukhot viennent rappeler les nuées qu'on appelle les Anané Akavod, les nuées qui accompagnaient le peuple juif à leur sortie d'Égypte, ou bien les Soukhot rappellent les cabanes. On appelle d'ailleurs la fête des cabanes. Oui, effectivement, les cabanes qui ont été utilisées par les juifs à leur sortie d'Égypte. Alors si on parle des cabanes, on se demande, mais franchement, quel intérêt de rappeler que les juifs étaient dans des cabanes? C'est pas un miracle, quoi. C'est a priori pas intéressant. Pour répondre à ces deux questions, je donnerai une image qui est la suivante. Lorsque, si on pouvait interroger un nourrisson qui se trouve dans les bras de sa mère et lui demander, et s'il pouvait répondre, et si on lui demandait où il se trouve, ben, le nourrisson répondrait, je suis dans les bras de ma mère. Il dit, oui, mais ta mère, elle est où? Tu es dans quel pays? Dans quel continent? Le nourrisson, il connaît pas autre chose, son repère, c'est les bras de sa mère. C'est là qu'il se trouve en sécurité, c'est là qu'il se trouve véritablement. Sa mère peut se trouver en Indonésie, ou il peut se trouver en Israël ou en France, ça change rien. Il est toujours comme repère, c'est sa mère. Alors ici, en fait, Hachem nous apprend quelque chose de très intéressant. Il nous dit, voilà, je vous ai installé dans la précarité. Qu'est-ce que ça veut dire? Ça veut dire qu'en fait, le peuple juif, dans ses 40 ans d'errance dans le désert, était dans une proximité incroyable avec Hachem, avec Dieu. Il était dans les bras d'Hachem, puisqu'il y avait les nuées, il y avait la manne, il y avait le puits de Myriam, il y avait Moshe et Aaron, le Sanhedrin, enfin les anciens, les 70 anciens. Bref, une proximité au Mishkan, surtout la présence divine visible dans le tabernacle, des miracles permanents. Bref, une proximité avec Hachem absolument exceptionnelle, extraordinaire. Donc en fait, le lieu géographique ne veut rien dire. Parce que d'abord, ils étaient dans un désert. Un désert, par définition, c'est un lieu qui est un no man's land, qui n'appartient à personne, ou qui n'est pas un lieu habitable. Donc finalement, le peuple juif se trouve dans les bras de sa mère, c'est dans les bras de la Shekhina, de la présence divine. C'est là véritablement son lieu. Et ce qu'on veut rappeler, en sortant de nos maisons, et en s'installant dans la précarité de la soukha, c'est que véritablement nous sommes, nous les juifs, encore, toujours, dans cette attente de retrouver cette relation intime avec Hachem, cette présence divine incarnée par le Mishkan, le tabernacle, mais qui sera bientôt, je l'espère, incarnée par le troisième temple que nous attendons tous et qui va marquer la fin des temps, mais surtout la présence d'Hachem, l'installation d'Hachem, avec une proximité, une intimité que nous n'avons pas aujourd'hui. Alors effectivement, nous sommes

avec stupeur pour certains, avec résignation pour d'autres, que finalement, nulle part, nous sommes chez nous. Et même en Israël, où nous pourrions ressentir que nous sommes chez nous, on nous conteste même notre droit à y s'y trouver. Donc véritablement, on est rejeté par toutes les nations du monde. Et au-delà de l'explication de l'antisémitisme, qui n'est pas mon sujet d'aujourd'hui, je pense qu'il y a ici une sorte de message que Dieu nous donne. Il nous dit, tant que je n'ai pas reconstruit le troisième temple, vous êtes nulle part véritablement chez vous. Vous n'avez pas de chez vous, vous n'avez pas véritablement de lieu. Votre relation avec Hachem, votre proximité avec moi, c'est ça votre véritable lieu. Et d'ailleurs, nous sortons de Kippour. À Kippour, nous avons vécu un temps hors du temps. Je dis c'est un temps hors du temps parce que nous avons vécu des expériences où nous avons oublié notre corps. On ne mange pas, on ne boit pas, on reste debout de longues heures, on prie pendant très longtemps. On a toutes les privations possibles, imaginables. On est donc comme des anges. Donc on est hors du temps. Ce qui pour, c'est un jour où nous sommes dans une relation intime avec Hachem. Cette relation intime créée par Kippour trouve son prolongement dans Soukhot. Hachem dit, bon, on a passé un bon moment ensemble à Kippour, je vous invite dans ma chambre, dans mon intimité, c'est la Soukha, qui préfigure la reconstruction du Mishkan, du Beth Amikdash, pardon, mais à l'époque du Mishkan, puisque on sait que le 15 Tishri, c'est justement le moment où les nuées sont revenues. Et pourquoi les nuées sont revenues le 15? Parce qu'elles étaient parties suite à la faute du Vaudor. Elles sont revenues parce que, justement, les Juifs ont commencé à reconstruire le tabernacle. Donc, comme c'est le début de la reconstruction du tabernacle, c'est le retour des nuées qui ont été parties suite à la faute. Donc, quelque part, on a agréé notre teshuvah, notre repentance. Et Dieu dit, voilà, je vais m'installer parmi vous. J'accepte que vous créez donc un lieu et je vais m'y installer. Et donc, cette relation intime entre Hachem et nous va s'installer, va se recréer, malgré la faute du Vaudor. Et on va pouvoir tout simplement vivre un moment de très grande proximité et d'intimité. Sauf que chaque Juif peut ressentir cela à la sortie de Kippour avec Soukhot. Et donc, c'est un moment de Hashrat Shrina, c'est-à-dire de présence divine intense. Soukha, c'est un moment de Simcha, de joie, parce que tout simplement, c'est comme un chatan, un jeune marié qui attend, un jeune fiancé qui attend le jour de son mariage et qui est tellement heureux de retrouver sa kala. Eh bien, nous, c'est un peu ça, Soukhot. On a eu une distanciation qui s'est faite à cause des fautes. Les fautes étant effacées grâce à Kippour, on retrouve la proximité entre le chatan et la kala, entre le peuple juif et son créateur. Et puis, lorsqu'on écoute ce qui se passe aux Nations Unies, et que les uns après les autres, les nations nous fustigent et nous accusent de nous défendre contre des ennemis, donc des terroristes que eux-mêmes reconnaissent comme terroristes et que eux-mêmes comprennent comme étant des personnes, on va dire, dangereuses. Et ils nous récusent le droit de nous défendre et ils nous accusent de tous les maux. Eh bien, on peut que se dire, mais finalement, le seul refuge véritable, c'est cette relation d'intimité avec Hachem et notre espoir et notre attente de cette reconstruction du Beth Amikdash, qui d'ailleurs sera non pas une reconstruction qui ne pensera qu'aux Juifs, mais au contraire, la fête de Soukhot, nous apportons 70 taureaux, 70 bovillons qui vont symboliser les 70 peuples et pour lesquels nous apporterons des sacrifices expiatoires. Et tous les peuples du monde voudront d'ailleurs et viendront à Jérusalem pour se recueillir, pour apporter des sacrifices. Et ce moment-là, il faut l'attendre, l'espérer, le prier très fort, parce qu'on se rend bien compte que autrement, c'est-à-dire sans, il n'y a pas d'autre solution. Et ceux qui croyaient qu'avec la Shoah, nous avions réglé le problème de la haine, de la détestation des Juifs, ils sont bien évidemment obligés de reconnaître aujourd'hui. C'est pas le cas, qu'il n'y a pas vraiment de solution à cette haine et que les peuples du monde ont du mal à accepter notre existence même. Parce que c'est pas, si au moins ils reconnaissaient notre droit à être en Israël, au moins on pourrait dire, bon, ils reconnaissent notre existence, mais ils n'ont même du mal à faire cela. Donc, je crois que le moment est venu de prendre conscience que notre véritable lieu, ce n'est pas notre

0: maison, c'est nos soukot, c'est-à-dire notre sentiment que nous sommes dans la précarité, là où nous habitons, mais notre solidité vient du fait que nous sommes dans l'intimité d'Hachem et qu'il nous promet de nous accueillir à nouveau dans sa soukha, dans sa grande soukha. Yakim, soukha de David à Nofelet, il va redresser la soukha de David qui a chuté, qui a tombé. C'est une prière que nous faisons. C'est-à-dire que notre prière va dans cette direction-là, parce que toute autre option nous paraît aujourd'hui totalement obsolète, sans espoir, sans issue, tant la haine est forte et puissante. Donc, c'est ce que je vous souhaite à tous, c'est de vivre un Chag Sameach et aussi de vivre ces moments intenses. Souvent, nous vivons dans les communautés. On se retrouve dans des grandes soukhot, parce que tout le monde n'a pas sa soukha, donc on se retrouve automatiquement dans des soukhot communautaires. On vit des moments forts, communautairement parlant, de nous ressouder à nous aussi. Nous se dire, voilà, lorsqu'on est dans une soukha, il n'y a pas des riches et des moins riches. La soukha est précaire. Et dans cette précarité, tous les juifs sont les bienvenus. Il n'y a pas la barrière des murs, des maisons qui séparent le peuple juif. On est tous, kol ha'ezrach be'Israël yishu ba'sukot. Tout résident d'Israël sera installé dans les soukhot. C'est-à-dire qu'il y a une véritable retrouvaille du peuple juif, d'unité du peuple juif, puisque les barrières sociales sont tombées. Eh bien, nous nous retrouvons tous dans l'union. Et donc, d'un côté, nous sommes dans une soukha précaire, mais en même temps, on nous parle de protection de la soukha. Alors, c'est ça qui est incroyable. Comment une soukha peut nous protéger alors qu'elle est précaire? Je vous rappelle que certains commentateurs nous disent que lorsque, dans la première bénédiction de la Shmoné Esré, de la Amida, de la Tfila que l'on fait à voix basse, où il y a les 19 bénédictions, même si on l'appelle la Shmoné Esré, qui veut dire 18, mais il y en a une 19e qui a été ajoutée, la première bénédiction, c'est Melech, Ozer ou Moshia ou Magen. Melech, c'est le roi. Ozer, il aide. Moshia, il sauve. Et Magen, il protège. Donc ça nous dit que Melech, c'est Rosh Hashanah, où on parle de la royauté divine. Ozer, il aide à la Teshuvah, c'est les Aseret Yom Teshuvah, les 10 jours de pénitence. Après, Moshia, sauvetage, c'est Kippour, on est sauvé de nos fautes. Et puis arrive Magen, la protection, c'est Souka, la Souka qui nous protège. Elle nous protège pas parce qu'elle a des murs solides, pas parce qu'elle a des murailles. Non, justement, sa fragilité fait que le juif se retourne vers la véritable protection qui est la sienne. C'est Dieu, c'est Hachem. Et donc, nous nous retournons vers notre vrai protecteur Hachem. Et là, on est fort, parce qu'on ne se trompe pas de protection. La vraie protection que nous avons tous, c'est Hachem. Et nous devons, grâce à la soukha, le comprendre. Et grâce à ça, effectivement, Hachem interviendra et nous protégera. Il intervient déjà, il nous protège déjà. On voit le nombre de missiles qui ont été tirés vers Israël. Alors, on a le sentiment que c'est parce que Tsahal a une excellente armée et qu'elle arrive à stopper tous les missiles. Bon, il y a effectivement une technologie, il y a une science, il y a une capacité, mais sans l'aide divine, eh bien, il y a des catastrophes comme le 7 octobre. Et donc, nous devons nous renforcer là-dedans, c'est-à-dire nous dire que sans la précarité de la soukha nous permet de découvrir que nous sommes dans les bras d'Hachem et que c'est justement là notre véritable repère. Et donc, je reviens à la question du début. Pourquoi est-ce qu'on marque la yeshiva dans la soukha? Parce qu'Hachem veut que nous nous installions, c'est que nous comprenions la soukha comme un lieu solide, non pas parce que la soukha est solide, mais parce qu'Hachem nous a installés durablement dans une situation de précarité, mais dans laquelle nous ressentons véritablement sa présence, sa proximité, et c'est ça qui est véritablement notre protection lorsqu'on est conscient de cela et qu'on a confiance en lui plutôt que dans nos forces physiques. Donc je vais souhaiter à tout le monde que ce Soukhot soit un moment de protection, un moment qui préfigure de la fin des temps, comme il est écrit dans nos Chachamim, on le sait, les Haftarot, les certains textes de Soukhot qui nous rappellent que ça préfigure la fin des temps, et bien que nous prions très fort pour que cette fin des temps soit tout simplement annoncé pendant cette fête de Soukhot.
1: Amen.
0: Chag Sameach, shalom à tous.
1: Amen, amen. Ne pas s'installer dans ses certitudes, dans sa routine, et s'en remettre entièrement aux mains d'Hachem. On va essayer de tout petit peu percevoir cette idée et de profiter les uns et les autres ensemble. Rav Gueye, je vous remercie. Je vous dis Chag Sameach, Shabbat Shalom. Voilà, cette émission est à présent terminée. C'est donc à mon tour de vous souhaiter à toutes et à tous de très belles fêtes de Soukhot. Ensuite viendra Simchat Torah. Donc, Chag Sameach, Shabbat Shalom à tous.

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2: Bonsoir. Deux soldats israéliens ont été tués dans la bande de Gaza. Selon les premiers éléments de l'enquête, leur unité a lancé hier deux drones chargés d'explosifs depuis un poste dans le nord de la bande de Gaza. Le premier a atteint sa cible, le second a fait demi-tour et s'est écrasé à l'intérieur du poste pour une raison encore inconnue. Il a explosé lorsque les deux soldats l'ont ramassé, grièvement blessé. Ils ont été déclarés morts à l'hôpital. L'armée israélienne a annoncé aujourd'hui avoir éliminé deux membres du Hamas lors de frappes aériennes menées là encore hier dans la bande de Gaza. Dans la région de Deir el-Bala, l'armée israélienne affirme avoir tué Jaber Makbel, qui dirigeait le réseau de change portant son nom. Cette structure aurait transféré au Hamas plusieurs millions de shekels en devises étrangères. Selon l'armée israélienne, ces fonds servaient à rémunérer des terroristes, à reconstruire des infrastructures militaires et à préparer des attaques contre les forces israéliennes. Et lors d'une seconde frappe menée cette fois à Khan Younes, l'armée a éliminé Hassan al-Bata, présenté comme un tireur d'élite du Hamas. L'armée israélienne poursuit ses opérations contre les infrastructures terroristes situées dans la zone de la ligne jaune. L'armée israélienne qui a annoncé aujourd'hui avoir démantelé un tunnel terroriste souterrain d'environ 2 km de long dans le sud de la bande de Gaza. Cette opération s'inscrit dans les efforts menés par l'armée pour neutraliser les infrastructures terroristes présentes dans la zone de la ligne jaune. Gadi Eisenkot, ancien chef d'état-major de l'armée israélienne et dirigeant du parti Yachar, a présenté sa vision pour Israël dans sa première longue interview accordée à un média anglophone depuis le début de la campagne électorale. Interrogé par le Jerusalem Post, il affirme vouloir remplacer Benjamin Netanyahu et former un gouvernement réunissant les partis sionistes opposés à l'actuelle coalition. Un récent sondage de la 12e chaîne de la télévision israélienne crédite le parti Yachar de Gadi Eisenkot de 23 sièges contre 20 pour le Likoud et 13 pour le parti de Naftali Bennett. Gadi Eisenkot devance également légèrement Benjamin Netanyahu dans la question de la personnalité la plus apte.

0: apte à diriger le gouvernement. Mais l'écart reste compris dans la marge d'erreur. Gadi Eisenkot rejette d'autre part catégoriquement les théories affirmant que les attaques du 7 octobre 2023 aurait été rendu possible par une trahison au sein du système israélien. Il promet, s'il devient Premier ministre, de créer une commission d'enquête d'État chargée d'examiner les décisions prises au cours des 10 années ayant précédé les massacres du 7 octobre. Le Qatar, lui, a profité de la semaine à l'Assemblée générale des Nations unies pour promouvoir son engagement en faveur des droits sociaux, tout en multipliant les critiques contre le caractère démocratique de l'État d'Israël. Dans son discours devant l'Assemblée générale des Nations unies, l'émir du Qatar a parallèlement attaqué Israël sur plusieurs sujets. Israël n'est pas un État démocratique dans un environnement hostile. Comme l'affirment ses dirigeants, c'est lui qui se montre hostile à son environnement. Les médias qataris ont également consacré une importante couverture à la disqualification de Sami Abu Shehadeh, le président du parti israélien Balad, de la course aux élections législatives israéliennes en raison d'accusations d'incitation au terrorisme. Les autorités irakiennes ont empêché les passagers d'un vol opéré par une compagnie iranienne d'embarquer à Najaf à destination de l'Iran. L'appareil est retourné à Mashhad sans passagers. Cette mesure intervient après l'annonce de Bagdad de son intention de se conformer aux sanctions américaines visant les vols des compagnies aériennes iraniennes. Les États-Unis ont proposé l'organisation d'une réunion trilatérale avec des représentants ukrainiens et russes afin de discuter des moyens de mettre fin à la guerre. C'est ce qu'a annoncé aujourd'hui Volodymyr Zelensky. Selon le président ukrainien, ces échanges se tiendraient à un niveau technique et pourraient être accueillis par les Émirats arabes unis. Le gouvernement italien a lui approuvé un décret interdisant le port de la burqa et du niqab dans les établissements scolaires. Le texte limite également à 30% par classe la proportion d'élèves ne disposant pas d'une maîtrise suffisante de l'italien. Le décret impose également aux parents de suivre gratuitement des cours d'italien lorsque leur enfant rencontre de graves difficultés d'intégration scolaire. Le refus de respecter cette obligation pourra entraîner une amende allant jusqu'à 1000 euros. Le pape est en France et il s'est exprimé depuis l'Élysée après le président de la République et à propos des guerres qui sévissent dans le monde. Le pape a affirmé que nous ne pouvons pas rester indifférents devant de telles souffrances qui blessent la dignité humaine et criant de justice à Dieu, il exhorte à œuvrer davantage à la construction de la civilisation de l'amour au cœur de notre monde devenu si complexe. La France, dit le pape, a la vocation de demeurer un artisan infatigable de la paix. Le pape Léon XIV, qui a mis en garde d'autre part aujourd'hui contre le risque de perdre notre humanité au milieu du paradis de machines qui envahissent et conditionnent notre quotidien. Il s'est exprimé lors de son premier discours à l'Élysée à Paris dans un contexte d'inquiétude croissante sur l'encadrement des outils d'intelligence artificielle. Voilà pour l'essentiel de l'actualité. Merci de nous avoir suivis. Je vous souhaite à toutes et à tous Shabbat Shalom et de très bonnes fêtes de Soukhot. Chag Sameach à tous et à toutes.
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